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1: Il est 2h13, on parle d'un poids lourd en panne dans le Rhône. Si vous êtes sur l'A46, que vous roulez direction Paris, prudence, kilomètre 10. C'est après la sortie 2.1 de Villars-les-Dombes qu'il y a donc un poids lourd arrêté sur bande d'arrêt d'urgence. Et puis dans le Doubs, sur l'A36, direction Beaune et Paris, kilomètre 52. Là aussi toujours un véhicule en cours de dépannage. On est juste au niveau du diffuseur 6.1 de Pontarlier-Pont-de-Roi. D'ailleurs, prudence si vous rentrez sur l'A36 par ce diffuseur 6.1, puisque les véhicules sont arrêtés vraiment tout au bout de la bretelle qui permet de s'insérer sur les voies de l'autoroute A36. À part cela, ça se passe globalement bien. Sur les autres axes que vous empruntez, trafic fluide cette nuit.
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1: Et tout de suite, on retrouve Paulin Caillard et Géraldine Mia qui répondent aux questions que vous vous posez sur les travaux réalisés sur autoroute.
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2: Vrai ou faux, les chantiers autoroutiers sont parfois interrompus provisoirement pour protéger une espèce animale.
3: C'est vrai, la biodiversité est prise en compte dans la planification des travaux et fait intervenir des experts en écologie en amont de la programmation. En présence d'espèces protégées, le planning des travaux est ajusté pour ne pas perturber le cycle biologique des espèces. Les périodes de reproduction, d'hibernation ou encore de migration sont donc prises en compte.
2: Et quels animaux peuvent être concernés ?
3: Eh bien, les chauves-souris et les oiseaux nicheurs qui investissent souvent des ponts ou des viaducs. Par exemple, dans le territoire de Belfort, pour les travaux réalisés sur le viaduc de la Savoureuse sur l'A36, une attention toute particulière a été apportée à la protection des hirondelles de rivage.
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1: Il est 2h30, on parle toujours d'un poids lourd en panne dans le Rhône. Si vous êtes sur l'A46, direction Paris, kilomètre 10, un poids lourd arrêté sur la bande d'arrêt d'urgence. On est tout petit peu avant la sortie 2 pour Neuville-sur-Saône. Et puis dans Lyon, ce sanglier qui a été aperçu sur l'autoroute A19, et plus particulièrement dans le diffuseur 1 de Provins et Pont-sur-Yonne. Évidemment, il faut être particulièrement vigilant, ne pas arriver trop vite dans ce secteur. C'est le secteur de la ville de Sens. Dans le Doubs, sur la 36, toujours un véhicule arrêté, plusieurs véhicules arrêtés sur la 36 direction Beaune et Paris, kilomètre 57 au niveau du diffuseur 6.1 pour Pontarlier et Pont de Roide. On reparle de tout ça dans un instant après Diana Ross, The Weeknd ou encore Oria pour la musique. Et tout de suite, on se rend à Paris à la découverte de la chapelle expiatoire. Jérémy Esclavard a interrogé Émeric Peniguet de Stoutz, l'administrateur du site, pour qu'il nous le présente.
2: C'est un trésor d'architecture néoclassique avec un vestibule, un jardin aujourd'hui planté de rosiers blancs. On est isolé de l'agitation de la ville et la chapelle elle-même à nef carré, surmontée d'une coupole à caissons et à rosaces saillantes, et trois œuvres majeures. L'apothéose de Louis XVI, un chef-d'œuvre de la sculpture néoclassique et romantique. Marie-Antoinette, soutenue par la religion, autre groupe sculpté absolument extraordinaire, et un bas-relief auquel il faut faire très attention parce qu'il est dans notre dos lorsqu'on entre dans la chapelle, représentant la translation des corps de Louis XVI et de Marie-Antoinette.
3: Poussons à présent les portes de la chapelle expiatoire et pénétrons dans le vestibule avec Émeric Peniguet de Stoutz, administrateur des lieux.
2: On trouve dans le vestibule la couronne royale fermée, les monogrammes de Louis XVI et de Marie-Antoinette, mais également des fleurs de lys et une ornementation funéraire et notamment des têtes de pavot, le pavot étant l'attribut du dieu Hypnos et du sommeil éternel.
3: À l'époque, la chapelle expiatoire, pourquoi elle a été construite, pourquoi elle était là?
2: La chapelle expiatoire s'élève sur l'emplacement d'un ancien cimetière paroissial, le cimetière de la Madeleine de la ville l'Évêque, où ont été inhumés à partir de la fin de l'année 1792, les guillotinés de la place de la Concorde.
3: Si les corps de Louis XVI et de Marie-Antoinette ont été déplacés à la basilique de Saint-Denis, la nécropole traditionnelle des rois de France, ce n'est pas le cas des autres dépouilles de l'ancien cimetière.
2: Tous les autres corps du cimetière sont murés dans la chapelle basse de la chapelle expiatoire. Parmi ces ossements, de nombreuses personnes célèbres, et je pense en particulier à Charlotte Corday, je pense également à Olympe de Gouges, auteur de la Déclaration des droits de la femme et de la citoyenne. Je pense à Madame Roland, je pense à Philippe Égalité, un véritable panthéon de l'histoire révolutionnaire.
3: Plus d'informations sur chapelle-expiatoire-paris.fr.

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1: Il est 2h44, pas beaucoup d'évolution ces dernières minutes, toujours à plusieurs véhicules en panne. Tout d'abord dans le Doubs sur l'A36 pour ceux qui roulent en direction de Beaune et de Paris. Prudence au kilomètre 57, c'est juste au niveau du diffuseur 6.1 de Pontarlier, Pont de Roide, qu'il y a toujours pas mal de monde en intervention au niveau de véhicules en panne. Et puis dans le Rhône, en région lyonnaise, sur l'A46 direction Paris, kilomètre 10, un poids lourd arrêté sur bande d'arrêt d'urgence. On est juste avant la sortie 2 de Neuville-sur-Saône. Et puis plusieurs fermetures cette nuit, notamment en région parisienne, avec l'A5B qui est complètement fermée en direction de Paris et la Nationale 104. C'est impossible d'emprunter l'autoroute. En revanche, dans l'autre sens, l'autoroute est accessible, seulement elle ferme tout au bout, juste avant d'arriver à Melun, sortie 14 vers Saint-Denis, obligatoire. Et puis en région lyonnaise, quelques fermetures là aussi, notamment celle de l'A6 en direction de Paris, qui est fermée entre la sortie 31.2 Villefranche-Sud et la sortie 31.1 Villefranche-sur-Saône. Et puis dans l'Ain, la 42, le diffuseur 7 Pérouge qui est fermé dans les deux sens en entrée comme en sortie.
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1: La suite du programme dans le prochain quart d'heure, le retour de la musique avec One Republic, Bob Marley ou encore Nelly Furtado, Vanessa Paradis. Ça, ce sera dans un instant. Avant de laisser quelqu'un prendre le volant à votre place, sachez qu'il y a certaines règles d'assurance qui sont à connaître. Raphaël Dudicelli a contacté un expert pour nous dire comment éviter les mauvaises surprises.
2: Fabrice Trace, agent général d'assurance, bonjour.
3: Bonjour Raphaël.
2: Alors déjà, une question que beaucoup de monde peut se poser, est-ce que j'ai le droit de prêter ma voiture à ma famille ou à un ami par exemple ?
3: Oui, j'ai le droit à partir du moment où ma voiture est assurée, bien sûr. Il faut juste que je vérifie auparavant que la personne est bien titulaire d'un permis de conduire en cours de validité.
2: Si jamais la personne à qui j'ai prêté mon véhicule a un accident, comment ça se passe ? Que couvre mon assurance ?
3: Alors, tout va dépendre de la formule d'assurance. Vous avez donc des assurances responsabilité civile, des assurances responsabilité civile incendie et vol, et ce qu'on appelle la tout risque. Donc, à partir du moment où vous prêtez votre véhicule, le véhicule, s'il est assuré au minimum en responsabilité civile, c'est-à-dire pour les dommages que le conducteur du véhicule cause à des tiers.
2: L'Observatoire national interministériel de la sécurité routière estime qu'aujourd'hui, en France, environ 700 000 personnes conduiraient sans assurance.

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1: On fait le point sur tout ce qui se passe sur votre route, il est 3h.
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1: Et on parle d'obstacles dans le Rhône sur l'A46 pour ceux qui roulent en direction de Paris. Un obstacle signalé kilomètre 12. C'est après la sortie 2.1 de Villars-les-Dombes et il y aurait les débris du pneu d'un poids lourd. Sur les voies de circulation, à noter que le poids lourd est lui arrêté un petit peu plus loin, kilomètre 10, sur la bande d'arrêt d'urgence. Restez prudents. Et puis dans le Doubs, sur l'A36, toujours des véhicules en cours de dépannage. L'A36 direction Beaune et Paris au kilomètre 57 au niveau du diffuseur 6.1 de Pontarlier, Pont de Roide, véhicules qui sont arrêtés vraiment tout au bout de la bretelle d'entrée de ce diffuseur. Ça se passe globalement bien sur votre trajet. La suite du programme dans la prochaine demi-heure, évidemment la playlist Autoroute Info avec Coldplay, Christophe, Maé ou encore Snow Patrol, France Gall, Bruno Mars, c'est calé pour les prochains instants. Lors de fermetures nocturnes d'autoroute pour travaux, il y a des déviations qui sont systématiquement mises en place, mais il arrive que certains automobilistes ou chauffeurs routiers n'en tiennent pas compte. Franck Pélissier.
2: Des déviations qui, hélas, ne sont pas toujours très suivies par les conducteurs qui quittent l'autoroute. Une partie d'entre eux préfère suivre les indications de leur GPS ou d'applications d'aide à la conduite. Pour Jean-Emmanuel Garel, directeur adjoint des opérations chez APRR, c'est une mauvaise habitude. Il nous explique pourquoi il est capital de bien suivre les déviations fléchées le long des axes autoroutiers.
3: Première chose, ces déviations répondent en fait à des arrêtés de circulation qui sont travaillés bien en amont avec les autorités. Ce sont les préfets qui nous signent nos arrêtés de circulation. Et pour préparer ces déviations, on travaille bien entendu avec l'ensemble des communes. Ces déviations, elles sont indiquées sur le réseau secondaire et elles correspondent en fait à des routes départementales, nationales, qui permettent de prendre en charge le trafic autoroutier.
2: Le risque, si on ne suit pas ces panneaux de déviation, mais plutôt son GPS ou son application de conduite, on sait qu'elles sont d'ailleurs plutôt performantes, c'est quoi ? C'est de se retrouver sur des axes qui ne sont pas calibrés pour un trafic autoroutier, tout simplement ?
3: Exactement, c'est que la circulation autoroutière soit se retrouve sur un axe qui n'est pas adapté pour le trafic autoroutier, un poids lourd, un camion, et puis c'est aussi que les véhicules se retrouvent à traverser des communes ou des zones où des arrêtés locaux d'interdiction, par exemple, de circulation supérieure à 3,5 tonnes existent. Soit la route n'est pas assez large, soit la route n'est pas adaptée en termes de rayon de giration pour un poids lourd. Et à ce moment-là, la route devient trop dangereuse et peut mettre en danger, à ce moment-là, les clients qui prennent cet axe ou la circulation locale, on va dire, qui, elle, circule normalement sur ces axes non adaptés à un trafic de type autoroute.
2: Vous l'aurez compris, des déviations étudiées au préalable avec les autorités locales et calibrées pour accueillir le délestage d'un trafic autoroutier. Des déviations qui, suivies à la lettre, pourront par exemple vous éviter de vous retrouver en fâcheuse posture sur des routes de montagne ou dans des traversées de lotissements.

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1: Il est 3h30, le point sur vos conditions de circulation. On parle d'une biche aperçue très proche des voies de l'autoroute A40 en Haute-Savoie, puisqu'elle a été vue sur la bande d'arrêt d'urgence. Au kilomètre 60, évidemment, l'animal peut traverser les voies à tout moment. Ça vous concerne dans les deux sens de circulation. Prudence dans le secteur de Genève, entre la sortie 13.1 pour Archamps et la sortie 14 pour Annemasse. On parle toujours d'un poids lourd arrêté proche des voies de l'autoroute A6 dans l'Yonne. Quand vous circulez en direction de Lyon, kilomètre 216, prudence après la sortie 22 pour Avallon. Et puis on parle également de véhicules arrêtés en cours de dépannage sur la 36 en direction de Bonnet de Paris, au kilomètre 57. C'est dans le Doubs, au niveau du diffuseur 6.1 pour Pontarlier et Pont de Roide. Et puis pour être complet, on parle également d'obstacles en région lyonnaise. Sur la 46 direction Paris, kilomètre 12, un patrouilleur se rend sur place au plus vite. C'est après la sortie 2.1 pour Villars-les-Dombes. Et on prend maintenant la route avec la chanteuse Suzanne. Mais avant de nous emmener dans sa voiture, elle est revenue sur son titre « J'accuse » qui est devenu viral. On l'écoute au micro de Xavier Ferrand.
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3: Suzanne, bonjour.
4: Bonjour.
3: J'accuse est devenu un titre viral. Est-ce que vous vous attendiez à ce qu'il ait autant d'impact ?
4: Je pense qu'on ne s'attend jamais à ce qu'une chanson comme ça prenne autant d'ampleur. Moi, je m'attendais à ce que le public qui sait que j'écris des chansons féministes et puisse l'entendre, cette chanson, mais je ne pensais pas qu'elle allait toucher aussi large. Je reçois beaucoup de messages de femmes, d'hommes. Il y a aussi beaucoup d'hommes qui m'écrivent. Et ça, c'est un peu un constat qui peut être un peu dur, parfois, de se dire que cette chanson a touché autant d'humains. Mais je crois qu'elle répare. À la fin, j'ai souvent des messages qui me disent merci pour cette chanson parce qu'elle fait du bien, on se sent moins seul.
3: On va changer complètement de sujet parce que là, on est sur autoroute et vous êtes souvent sur la route, très souvent. Je sais que conduire, c'était important pour vous parce que vous avez grandi en Camargue, dans le sud, et qu'il y avait besoin de la voiture. Vous êtes quoi comme conductrice, tranquille, ou ça vous prend vite la tête si quelqu'un vous la fait un peu à l'envers?
4: Alors je suis sudiste, je pense que ça s'entend mon petit accent. Nous dans le sud, c'est pas vraiment un cliché, on est quand même assez nerveux au volant. J'ai tendance à bien aimer râler en roulant, c'est vrai, j'assume.
3: Qu'est-ce qui vous énerve le plus ?
4: Je pense les gens qui ne respectent pas le code de la route, et surtout les gens qui ne mettent pas leurs clignots dans les ronds-points. Mettez les clignots dans les ronds-points s'il vous plaît.
3: Peut-être pour faire voyager nos auditeurs, s'ils se disaient « je ne sais pas où on va partir en vacances », qu'est-ce que vous leur proposeriez comme destination ?
4: Bon, je vais être un peu chauvine, excusez-moi, mais je trouve que la Provence est quand même un très bel endroit. Il y a beaucoup de nature, et je dirais les Baux de Provence, Saint-Rémy de Provence. Si y a des gens qui n'ont pas encore visité ces endroits-là, ils sont merveilleux, allez-y.
3: Merci beaucoup Suzanne pour ce voyage.
4: Merci.
2: J'assume.

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1: Il est 3h44, on parle toujours de cette biche qui se promène très proche des voies de l'autoroute A40 en Haute-Savoie. Elle a été vue pour la dernière fois au kilomètre 60, mais évidemment, l'animal se déplace, pourrait traverser les voies de circulation. Donc attention, dans le secteur de Genève, entre la sortie 13.1 pour Archamps et la sortie 14 pour Annemasse. Toujours des véhicules en cours de dépannage dans le Doubs, sur l'A36 en direction de Bonnet-de-Paris au kilomètre 57. C'est tout au bout de la bretelle d'entrée du diffuseur 6.1 de Pontarlier. Et puis un poids lourd en panne dans le département de l'Yonne sur la 6 direction Lyon, kilomètre 216. Tout se passe après la sortie 22 pour Avallon. On évoque quelques zones de chantier sur votre trajet, notamment en Isère à Grenoble. L'autoroute A480 qui est fermée en direction de Sisteron entre la bifurcation avec la rocade sud et la sortie 7 pont de Claix. Le tunnel du Mont Blanc toujours fermé également cette nuit. Un tunnel qui permet notamment d'accéder à l'Italie depuis donc la Haute-Savoie. À noter également en Haute-Savoie la fermeture de l'A41 entre Annecy et Genève, entre la barrière de péage de Saint-Martin-Bellevue et la bifurcation avec l'A40, une autoroute qui est fermée uniquement en direction de Genève. Et puis en région lyonnaise, plusieurs fermetures, notamment à Lyon, l'A43 qui est fermée cette nuit entre la sortie 3 de Bron, Albert Camus et le périphérique.
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1: Allez, restez avec nous dans le prochain quart d'heure. On va retrouver Ed Sheeran, David Guetta ou encore Elena pour la playlist Autoroute Info. Et puis tout de suite, direction Salins-les-Bains au sein de la Grande Saline, classée au patrimoine mondial de l'UNESCO. Pour la 4e année consécutive, 2 visites chantées seront organisées au sein du lieu ce samedi 23 mai. Cette année, c'est le monde de la télé et du cinéma qui s'invite dans ce lieu millénaire. Victor Simonet.
2: Après les boys bands, les années 80, les classiques musicaux, c'est le monde de la télé et du cinéma qui s'invite à la Grande Saline. De nouvelles visites sous un ton bien particulier, Perrine Lefebvre-Girardeau, guide et médiatrice du lieu.
3: Une visite spéciale, une visite insolite, décalée, une visite chantée de la Saline. On a deux guides qui vont raconter l'histoire des lieux, les 1200 ans d'histoire de production de sel, mais en incluant en fait dans leur discours des petits intermèdes chantés qui sont inspirés de tout ce qui passe à la télé. Autant les génériques de dessins animés, les thèmes de séries télévisées, les jingles publicitaires, les répliques de films.
2: Une manière de faire bien particulière qui n'est pas utilisée au hasard.
3: Des anecdotes, on en distille sur toutes nos visites. Mais c'est vrai que quand on les raconte en chantant, eh bien, ça permet de susciter un petit peu plus l'intérêt de nos visiteurs, de piquer un petit peu plus leur curiosité.
2: La Grande Saline de Salins-les-Bains, classée au patrimoine mondial de l'humanité, est accessible depuis les autoroutes A39 et A36.

0: 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Le point sur vos conditions de circulation, il est 4h. 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Et cette nuit, on parle d'une alerte concernant une biche qui a été aperçue proche des voies de l'A40 en Haute-Savoie. Prudence dans le secteur de Genève et tout particulièrement entre la sortie 13.1 Archand et la sortie 14 pour Annemasse. Évidemment, ça vous concerne dans les deux sens de circulation. Prudence également dans le département de Lyon. Il y a toujours un poids lourd qui est en panne sur l'A6 direction Lyon, kilomètre 216. Un poids lourd arrêté sur bande d'arrêt d'urgence après la sortie 22. Pour Avallon, et puis une information prioritaire qui va concerner ceux qui ont peut-être comme destination l'Italie. Sachez que les deux tunnels transalpins sont fermés. Alors le tunnel du Mont-Blanc, lui, est fermé pendant toute la nuit, donc au bout de la 40 et de la RN 205. Et puis au bout de l'autoroute A43, il y a le tunnel du Fréjus qui est actuellement fermé puisqu'il y a des agents qui interviennent dans l'ouvrage. Retour dans l'infotrafic au plus tard, c'est à 4h15. Après Christophe Willem, Maria Carré ou encore Teddy Swims dans la playlist Autoroute Info. Chaque année, en partenariat avec le ministère de l'Intérieur et l'association Assurance Prévention, une piste d'éducation routière s'installe dans une vingtaine de villes en France. Elle permet d'initier les plus jeunes à la conduite d'un deux roues motorisé. Reportage près de Lyon d'Antoine Oppard.
1: Allez, donc on démarre la moto, on tourne la clé. Voilà. Maintenant, je vais mettre la première vitesse. Alors là, on ne met pas qu'un doigt, on met les quatre doigts, d'accord ?
2: Des conseils comme ceux-là, les policiers de la CRS vont en donner cette année à 8000 personnes, principalement des jeunes, grâce à leur piste d'éducation routière mobile qui s'est installée quelques jours du côté du centre des expositions Eurexpo de Lyon pendant le salon du deux roues.
3: Nous, on est là pour faire vraiment un apprentissage sécurisé ou une reprise en main pour ceux qui n'ont pas roulé depuis très longtemps. On accueille un peu tout le monde à partir de 14 ans.
2: Christophe Écolan est policier au sein de la CRS. Il est le responsable de la piste d'éducation routière.
3: Les jeunes, quand on les prend à partir de 14 ans, c'est des jeunes qui n'ont aucune mauvaise habitude.
1: J'accélère un petit peu. La moto avance, le centre, la roue tourne.
3: On a des motos à double commande. L'instructeur est à l'arrière, il bénéficie d'un guidon fixe et d'un rappel des commandes d'embrayage et de frein arrière. On va leur faire faire d'abord l'atelier moto home trainer pour leur montrer comment fonctionne une machine. On va les équiper ensuite. Les premiers tours de roue se feront avec le moniteur à l'arrière sur les motos double commande. Et puis ensuite, on a 18 machines là, qui sont prêtées par 9 marques. On a des motos, on a des motos thermiques, on a des motos électriques.
1: Quand le stop arrive, pour m'arrêter, premièrement, j'arrête d'accélérer. Donc je vais dans ce sens-là. Deuxièmement, je serre le levier avec mes quatre doigts, d'accord ? Troisièmement, avec mon pied droit, avec devant mon pied, j'appuie sur le frein.
4: Axel, c'est ça ?
1: Je vais te chercher des gants
5: pour essayer le circuit.
4: T'as déjà fait de la moto ?
5: J'en ai fait une ou deux fois déjà.
4: Ça te fait quoi, les premières sensations ?
5: Ça fait un peu bizarre.
4: Et toi, c'est quoi ton prénom ?
6: Méline.
4: Tu voudras passer ton permis moto plus tard ?
6: Normalement, je passe mon BSR.
4: Déjà, ok. Donc tu vas avoir un petit deux roues. Donc c'est important d'avoir un peu les premières sensations sur la route ?
6: Oui.
3: On prend par exemple un groupe de 50 élèves qui va venir sur une demi-journée. Peut-être qu'il n'y en aura que 5 ou 6 qui feront la moto plus tard. Mais par contre, tous les autres auront pu voir en fait comment se comporte une moto. Dans le cadre du partage de la route et de faire attention aux autres sur la route, ils seront plus indulgents dans leur conduite future.
2: La route demeure la première cause de mortalité chez les 14-24 ans. À elle seule, cette tranche d'âge représente un décès sur 5 sur les routes.

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1: Il est 4h14, on parle toujours d'un poids lourd en panne dans le département de l'Yonne sur l'A6 direction Lyon, kilomètre 216. C'est après la sortie 22 pour Avallon, pas de gêne direct à la circulation, mais le poids lourd est arrêté sur bande d'arrêt d'urgence. On parle également toujours d'un animal aperçu proche des voies de l'A40 en Haute-Savoie. Vous le rencontrez dans le secteur de Genève, il s'agirait d'une biche qui a été signalée pour la dernière fois, kilomètre 60, mais évidemment elle a pu se déplacer entre-temps. Attention, entre la sortie 13 Archand et la sortie 14 pour Anma, c'est plus prudent sur la 40, mais cette fois-ci dans l'Ain, vous rencontrez des agents qui interviennent sur les voies de circulation quand vous voulez direction Chamonix, dès le kilomètre 137. Après avoir passé la jonction avec l'autoroute A42, il y avait une zone de chantier. Les agents interviennent pour enlever les cônes. Pensez à eux, n'arrivez pas trop vite si vous êtes sur la 40 en direction de Chamonix, après la jonction avec l'autoroute A42. D'ailleurs, toujours une fermeture sur la 42, celle du diffuseur 7 de Pérouge, qui est fermée dans les deux sens de circulation, en entrée comme en sortie. Il y a aussi une fermeture en région lyonnaise de l'A6, direction Paris, entre la sortie 31.2 de Villefranche-Sud et la sortie 31.1 de Villefranche-sur-Saône. C'est là que l'autoroute A6 est fermée. D'ailleurs, en région lyonnaise, il y a également la fermeture de la 43, direction Lyon, fermée entre la sortie 3 de Bron, Albert Camus et le périphérique.
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1: Et nous, on se retrouve au plus tard à 4h30 pour un autre point sur vos conditions de circulation après Casey and the Sunshine Band, The Clash ou encore Taylor Swift. Pour la musique, il y aura aussi Justin Bieber dans le prochain quart d'heure. Et tout de suite, on parle de ces travaux en région lyonnaise, puisqu'ils occasionnent des fermetures, plusieurs zones de chantier, on en a parlé. Et bien, on fait le point tout de suite avec Raphaël Giudicelli.
2: Durant les 4 week-ends de mai, c'est le tunnel de Fourvière qui ferme dans les deux sens de circulation et l'autoroute A7 ferme également au sud de Lyon en direction de Marseille. Les explications avec vous, Julien Cabu, chef de projet de la direction interdépartementale des routes Centre-Est.
3: Les travaux sur les viaducs de Pierre-Bénite constituent la dernière phase des travaux qui durent désormais depuis environ un an et demi maintenant. Ces opérations concernent essentiellement le remplacement de l'étanchéité sur les deux voies centrales ainsi que le remplacement de l'intégralité de l'enrobé.
2: En direction du sud, on peut s'attendre à quelques ralentissements.
3: Effectivement, il peut y avoir quelques ralentissements qui sont observés. Après, nous nous sommes tout de même accordés avec la métropole qui a des travaux sur Fourvière, comme vous le savez, pour essayer de caler les travaux dans les mêmes week-ends pour essayer de limiter les impacts sur la circulation dans toute l'agglomération lyonnaise.
2: Il faut donc contourner Lyon par la Rocade Est ou par la 46.

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1: Il est 4h30, on fait le point sur tout ce qui se passe sur votre trajet. En effet, cette nuit, ça se passe globalement bien sur les différents axes que vous empruntez. On parle toujours d'une alerte concernant un chevreuil qui avait été aperçu proche des voies de l'A40 en Haute-Savoie. Restez prudents dans le secteur de Genève, mais sinon, à part cela, il n'y a pas d'autres difficultés à vous signaler. Le trafic est fluide, côté météo, aucune intempérie. Toujours quelques fermetures, c'est assez habituel à la nuit. En semaine, il y a plusieurs zones de chantier qui sont mises en place, et c'est le cas notamment au niveau des deux tunnels transalpins, le tunnel du Mont-Blanc en Haute-Savoie au bout de la 40 et de la RN 205, ainsi que le tunnel du Fréjus qui, lui, est fermé puisqu'il y a des agents qui interviennent dans l'ouvrage. Donc le tunnel du Fréjus qui, lui, se trouve en Savoie au bout de l'autoroute A43. On se retrouve au plus tard à 4h45 pour un nouveau point sur vos conditions de circulation. Avant cela, il y aura Donna Lewis, Anastasia ou encore Julien Lib pour la musique. Et puis tout de suite, on va sur l'A36 où des panneaux d'information touristique indiquent Vallée de la Loue. Jérémy Esclavard s'est rendu à Aumont dans le Doubs et a interrogé Julie Thibault, responsable de la communication de la destination Loue-Lison.
2: Alors sur le panneau, vous voyez la source de la Loue, hein, qui est une des plus belles cascades du département. On a également une autre source qui est vraiment très jolie, qui est située à Nancy-Sainte-Anne, c'est la source du Lison. Et puis on a beaucoup de belvédères, on a beaucoup de cascades, beaucoup de chemins forestiers qui sont super à voir.
3: Par exemple, quand on est dans Ornans, qu'on lève la tête, on voit plein de falaises avec des statues ou des barrières. Ça fait partie de ces belvédères dont vous parlez.
2: Notamment le belvédère de la Roche-du-Mont, qui est le plus en vogue, on va dire. C'est le belvédère où on voit la Vierge, qui est juste au-dessus du centre-ville d'Ornans.
3: Comme on est à Ornans, on peut parler d'Ornans. Pour ceux qui ne connaissent pas, ça mérite le détour comme petite ville.
2: Oui, on est une jolie petite cité qui est connue à cause de ses maisons qui sont sur la Loue, avec des balcons qui flottent au-dessus de la rivière, ce qui lui donne beaucoup de cachet.
4: Ornans est également la ville natale du peintre Gustave Courbet.
2: On peut découvrir Courbet à Ornans grâce au pôle Courbet qui a plusieurs sites, donc le musée dans sa maison natale, mais il y a également l'atelier Courbet à Ornans où on peut découvrir des fresques que Courbet à dessiner sur les murs. On peut également découvrir la vie de Gustave Courbet dans la ferme familiale située à 15 km d'Ornans, à Flagey.
4: La vallée de la Loue, c'est aussi une destination qui propose de nombreuses randonnées. Julie Thiebaud.
2: Ça va des petites balades familiales d'une heure jusqu'à des randonnées de 6-7 heures pour découvrir des paysages, que ce soit des cascades, que ce soit des belvédères, de jolies forêts. Et puis pour les familles, on peut faire également du canoë sur toute la vallée de la Loue, ce qui est assez sympa pour découvrir des petits villages plutôt en naviguant sur la rivière.
3: Qu'est-ce qu'on peut manger, qu'est-ce qu'on peut goûter quand on est de passage dans les environs?
2: À Ornans, on a une spécialité qui sort un petit peu de l'ordinaire, c'est la saucisse ornanaise, c'est une saucisse fumée avec des trompettes de la mort, fabriquée uniquement à Ornans. On a également une pisciculture qui est située à côté d'Ornans, qui fabrique des produits à base de truite, hein, que ce soit des terrines, de la truite fumée, des hamburgers à la truite, etc., etc.
4: Plus d'informations sur la gastronomie et les activités à faire sur valleydelaloue.com.

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1: Il est 4h44, infotrafic plutôt calme cette nuit, ça se passe globalement bien sur votre trajet puisque le trafic est fluide, il n'y a pas d'intempéries du côté du ciel, en revanche toujours plusieurs axes partiellement fermés puisqu'il y a des zones de travaux, on fait le point. Tout d'abord en région parisienne, pour ceux qui veulent emprunter l'A5B, alors c'est impossible en direction de Paris et de la Nationale 104. Cette autoroute est fermée complètement en direction de Paris. Par contre, dans l'autre sens, donc en direction de Melun, c'est possible d'emprunter l'autoroute. Seulement, il y a une zone de chantier tout au bout de l'autoroute et la sortie 14 vers Saint-Denis est obligatoire. Une fermeture également en région lyonnaise. L'A6 fermée direction Paris entre la sortie 31.2 de Villefranche-Sud et la sortie 31.1 de Villefranche-sur-Saône. Et puis toujours du côté de la région lyonnaise, la 42. Sur la 42, c'est le diffuseur 7 de Pérouges qui reste fermé dans les deux sens en entrée comme en sortie. En région lyonnaise, je rappelle qu'il y a également la 43 fermée en direction de Lyon entre la sortie 3 Bron et le périphérique. Prudence également en Haute-Savoie avec la fermeture du tunnel du Mont-Blanc. Notez que l'autre tunnel transalpin qui permet d'accéder à l'Italie, notamment par la 43, c'est le tunnel du Fréjus. Ce tunnel est également fermé pour le moment. On va du côté de Grenoble en Isère. L'autoroute A480 est fermée également en direction de Sisteron entre la jonction avec la Rocade Sud et la sortie 7 Pont de Claix.
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1: Allez, vous restez avec nous. Retour de l'infotrafic au plus tard. C'est à 5h après Miles Smith, Fool's Garden ou encore Fun, Zao et MC Solar pour la musique. Tout de suite, on parle de ce week-end de Pentecôte qui s'annonce encore chargé sur les routes. Les prévisions trafic, c'est avec Myriam Boyed.
2: Pour ce dernier week-end prolongé du mois de mai, on notera du monde sur les routes dès vendredi avec une journée rouge dans le sens dit des départs et orange pour les retours dans tout le pays. Des perturbations seront possibles sur les grands axes qui traversent la Bourgogne et l'Auvergne-Rhône-Alpes comme l'A6, la 43 ou l'A71, en sachant que nos voisins allemands, en vacances, seront aussi sur la route dans l'Est, notamment sur l'autoroute A36. Le pic de trafic est attendu aux alentours de 18h ce jour-là. Le lendemain, samedi 23 mai, c'est l'inverse. Le trafic devrait s'intensifier assez rapidement pour atteindre un pic plus tôt en fin de matinée. Une journée orange en Ile-de-France et en Auvergne-Rhône-Alpes dans le sens des départs et dans le quart nord-est, mais dans le sens des retours. Dimanche, vert, calme sur les routes avant une journée chargée à nouveau, lundi de Pentecôte, où on attend des perturbations à nouveau sur les grands axes, comme la 6 entre Lyon et Paris, ou encore la 43 entre Lyon et Turin.

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1: Il est 5h, on fait le point sur vos conditions de circulation.
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1: Eh oui, vendredi matin, vendredi 22 mai, ça se passe très bien sur les différents axes que vous empruntez. Pas de difficulté particulière à vous signaler. Le trafic est fluide des côtés météo. C'est une journée ensoleillée qui vous attend aujourd'hui. On regarde comment tout ça évolue. On se retrouve dans 3 minutes, juste après Miley Cyrus sur Autoroute Info.

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1: Ce vendredi matin à une heure très matinale, pour le moment vous êtes peu nombreux sur la route. Le trafic est complètement fluide sur l'entièreté des axes que vous empruntez et c'est tant mieux, on voit comment ça évolue. On se retrouve à 5h13 pour le point complet sur vos conditions de circulation. On aura l'occasion d'évoquer la météo également avec les prévisions pour ce vendredi de Météo France. C'est après Stevie Wonder et tout de suite Calogero sur Autoroute Info.

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1: Il est 5h13 ce vendredi matin, l'info trafic toujours. Un chevreuil qui se balade proche des voies de l'A40 en Haute-Savoie. Prudence dans le secteur de Genève. Ce chevreuil a été aperçu alors dernièrement, kilomètre 60, mais il a pu se déplacer. Entre-temps, il y a les patrouilleurs qui interviennent sur place pour essayer de le faire partir un peu plus loin que proche des voies de l'autoroute. Restez prudents donc entre la sortie 13.1 Archamps et la sortie 14 pour Annemasse. Je rappelle, on est sur l'A40. Dans le secteur de Genève, vous êtes concerné dans les deux sens de circulation. À part ça, ça se passe globalement bien sur votre trajet. À cette heure-ci, vous êtes encore peu nombreux sur la route. Le trafic est fluide.
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1: Du côté du ciel, là aussi rien à signaler pour le moment. On va voir comment cela évolue. Et on retrouve tout de suite Tristan Ham qui nous présente les prévisions de Météo France.
2: Après une dizaine de jours maussades et frais, un épisode de chaleur concerne notre pays en cette fin mai et il est en train de s'accentuer. Ce vendredi après-midi, les quelques nuages d'altitude ne parviennent pas à repousser les puissants rayons du soleil qui tapent fort sur votre véhicule et votre tête si vous ne vous mettez pas à l'ombre. Et d'ailleurs, à l'ombre, le thermomètre affichera régulièrement 25 à 30 degrés avec des pointes à près de 35 degrés en Aquitaine, soit des valeurs 5 à 10 degrés au-dessus des normales de saison. Le week-end sera du même acabit, chaud, sec et ensoleillé jusqu'à un début de semaine prochaine encore plus remarquable. Prévoyez notamment un lundi de Pentecôte très chaud sur la majorité du pays où de possibles records mensuels de chaleur pourront être observés, plus probablement dans un quart nord-ouest. Ce lundi serait également la journée de mai la plus chaude jamais enregistrée à l'échelle du territoire. Bonne route avec Météo France sur Autoroute Info.
1: Voilà, il faudra sortir la crème solaire et surtout les bouteilles d'eau en voiture, vous l'aurez compris, avec des températures très estivales. Vous restez avec nous, retour de l'infotrafic, c'est dans moins de 3 minutes. Et justement, on va chercher un petit peu en avance les vacances et le soleil avec Louisa sur Autoroute Info pour faire la route avec vous ce matin. Bonne route, belle journée.

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1: Et une nouvelle information à signaler pour ceux qui circulent en Côte d'Or sur l'autoroute A6. Vous rencontrez un véhicule en panne sur l'A6, donc direction Lyon, kilomètre 300. On est dans le secteur de Beaune, c'est vraiment juste avant la sortie 24 pour Savigny-les-Beaune. Restez prudents, le patrouilleur est arrivé sur place, il faut lever le pied bien serré à gauche pour respecter un corridor de sécurité. On se retrouve à 5h30 pour le point complet sur vos conditions de circulation après les 4 centrises dans la playlist Autoroute Info. Et tout de suite, on parle des radiocassettes, puisqu'après les disques vinyles, et bien c'est au tour des radiocassettes de redevenir tendance. Un retour vers le futur avec Jean-François Giraud et Curtis Thévenon.
2: Les gens ne peuvent plus des Spotify et autres Deezer. Est-ce qu'on pourrait avoir du vrai son pour une fois?
3: Ça tombe bien, j'ai peut-être quelque chose qui pourrait vous intéresser. Le vinyle, c'est bien, mais bon, se balader en voiture avec le tourne-disque et les amplis, c'est pas très confort ni recommandé, vous en conviendrez. Mais qu'est-ce qui date du siècle dernier et permet d'écouter la musique en voiture?
2: Le répertoire très restreint des chansons que mes enfants apprennent à l'école?
3: Mais non, je parle des radiocassettes. Elles ont totalement disparu de nos tableaux de bord. Aujourd'hui, on branche le téléphone en Bluetooth et c'est parti. Mais le marché des cassettes se refait une petite place dans le cœur des usagers. À ce jour, la seule usine de fabrication française, Records Master ou RTM, affiche une croissance annuelle de 20%. Et il n'existe pas que des musiques anciennes sous forme de cassettes. Parmi les artistes convertis, on retrouve Billie Eilish, Sabrina Carpenter ou encore Lady Gaga, pour ne citer qu'elle. D'ailleurs, certaines entreprises fabriquent des Walkman modernes. On peut citer Muse ou encore, pour rester français, la start-up Ouya Rewind. Ceci embarque les dernières technologies, notamment le Bluetooth. On peut y connecter un casque sans fil, une enceinte, mais aussi sa voiture. Et hop, une bonne dose de nostalgie. Alors attention, tout n'est pas compatible et le son risque de ne pas être aussi clair qu'en passant par le téléphone. Mais la plupart des lecteurs proposent également un branchement par câble jack pour s'adapter à la plupart des systèmes.
2: Ah, j'ai retrouvé une vieille compile dans mon grenier, on va tester cela tout de suite. Ah mince, la bande s'est encore emmêlée.
3: Eh oui, ça fait partie du charme de la cassette. Vous auriez pas un crayon de papier sous la main ?

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1: Oui, vendredi matin, il est 5h30, ça se passe globalement bien sur les différents axes que vous empruntez. Prudence tout de même en Haute-Savoie sur l'A40, il y a toujours un chevreuil qui se balade proche des voies dans le secteur de Genève. Dernièrement, il avait été aperçu au kilomètre 60. Il se déplace évidemment, il faut être prudent dans les deux sens de circulation. En tout cas, des patrouilleurs sont sur place pour essayer de l'intercepter. Prudence entre la sortie 13.1 pour Archamps et la sortie 14 pour Annemasse. On parle toujours d'une voiture en panne en Côte d'Or. Sur l'A6, direction Lyon, point kilométrique 300. Je vois en retour caméra le patrouilleur qui est sur place. Restez prudent et surtout serré à gauche pour respecter le corridor de sécurité. C'est juste avant la sortie 24 pour Savigny-les-Beaunes. À cette heure-ci, vous êtes encore peu nombreux sur la route. Trafic complètement fluide. Et retour de l'information trafic à 5h45 au plus tard avec une nouvelle équipe pour vous accompagner sur votre route. Olivier Noël sera là pour faire la route avec vous si vous circulez sur les autoroutes du centre-est et puis si vous êtes du côté du centre-Auvergne et du sud-ouest sur la 65 entre Bordeaux et Pau, vous serez avec Ilyes Jamlaoui et enfin Vincent Serrano vous accompagnera si vous circulez du côté de l'Auvergne-Rhône-Alpes. Avant de les retrouver, la musique est de retour avec Lady Gaga avec Indochine dans un instant. Et tout de suite, on retrouve Jenny et Tame Impala sur Autoroute Info.

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1: Belle matinée, soyez les bienvenus sur Autoroute Info en ce vendredi 22 mai. À l'heure actuelle, ça se passe très bien sur le réseau alpin. Aucune difficulté liée au trafic. Une journée classée rouge par Bison Futé dans le sens des départs au niveau national. Orange dans le sens des retours. C'est un week-end prolongé pour certains d'entre vous. Lundi de Pentecôte, le 25 mai. Et donc certains vont en profiter pour rallonger un petit peu ce week-end. Voilà pourquoi le trafic va augmenter cette journée, mais un peu plus tard, évidemment. Par exemple, éviter l'autoroute A7 entre Lyon et Orange entre midi et 23h. Voilà l'une des indications données par Bison Futé. Des prévisions trafic à retrouver sur autoroute info.fr ou sur la page Facebook d'Autoroute Info. Il faut également éviter l'autoroute A43 entre Lyon et Chambéry de 17h à 20h, ou encore il y aura du trafic au niveau du tunnel du Mont-Blanc dans l'après-midi, à partir de 14h, selon ces mêmes prévisions. Ce week-end encore, le tunnel de Fourvière à Lyon sera fermé au trafic dans les deux sens de circulation. Réouverture donc mardi matin au plus tard. Tunnel de Fourvière donc fermé. La 7, elle également sera fermée en direction de Marseille uniquement entre la bifurcation avec la 450 et le périphérique.
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1: Dans quelques instants, cap sur la Haute-Marne, à Colombelles-les-Deux-Églises, on poussera la porte d'un lieu emblématique, la Boisserie, maison familiale du général de Gaulle, un site chargé d'histoire évidemment à découvrir ensemble. En attendant, c'est un duo, Joseph Kamel, Daisy, Parker sur Autoroute Info. Belle matinée, bonne route.

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1: Opération de sécurité en sécurité routière en Savoie ce vendredi. Une opération a lieu de 9h30 à 14h30 sur l'aire du Granier, située au kilomètre 100 de l'A43, proximité de Chambéry en Savoie. L'objectif est de sensibiliser les usagers aux risques que courent l'ensemble des intervenants sur les routes. Patrouilleurs, agents d'autoroute, dépanneurs, pompiers, gendarmes, l'occasion d'aller à la rencontre de celles et ceux qui veillent sur votre sécurité, d'en apprendre plus sur le corridor de sécurité ou d'essayer des lunettes de réalité virtuelle pour se mettre dans la peau d'un patrouilleur en intervention. C'est ce vendredi de 9h30 à 14h30 sur l'aire du Granier, le long de l'A43. Arrêtons-nous à Colombelles, les deux églises, pour nous plonger dans l'intimité du général de Gaulle. Derrière les murs de la boisserie, souvenirs personnels et grandes pages de l'histoire se mêlent. Jérémy Esclavard a rencontré Aurore Jacquinot, responsable du site, pour une visite guidée. Première étape, l'allée du parc.
2: C'est une allée qui est quand même assez majestueuse, avec beaucoup de buis de part et d'autre. Et donc, on descend comme ça tranquillement et on va arriver devant la maison. On vient de traverser une allée assez sombre avec beaucoup d'arbres. Et puis là, on arrive vraiment sur une maison qui est particulièrement dégagée.
3: Il y a beaucoup plus de lumière d'un seul coup.
2: Là, c'est particulièrement dégagé. Et donc, ça permettait au général d'avoir le beau point de vue depuis le bureau. Les volets sont blancs, les garde-corps sont blancs, la façade est plutôt blanche. Donc, c'est un lieu qui est assez lumineux.
3: On vient d'entrer à l'intérieur de la maison. Première pièce, la salle à manger. Dans cette salle à manger, le général de Gaulle a reçu des personnages importants.
2: Le seul homme politique étranger, donc Charles et Yvonne de Gaulle, ont invité et reçu à la boisserie, ça a été le chancelier allemand Adenauer en 58. Et c'est le seul homme politique pour lequel le général a fait une exception. Sinon, la boisserie, c'était sa demeure familiale avant tout.
3: Après la salle à manger, direction le vestibule. Aurore Jacquinot, responsable de la boisserie.
2: Vous avez un bel escalier en bois. Et sous cet escalier, eh bien, vous avez un placard très discret. C'est là où le général avait installé son téléphone, parce qu'il détestait le téléphone. Il détestait l'idée de se faire interpeller par un objet, d'aller obéir à un objet.
3: Dernière pièce de la visite, la bibliothèque avec le bureau du général de Gaulle.
2: Vous êtes vraiment dans une pièce très chaleureuse, avec les fauteuils club, hein, typiques de l'époque, le poste de radio, le poste de télévision, tout est vraiment resté en l'état.
3: Dans le fond, on aperçoit le bureau du général.
2: Au bout de la bibliothèque, vous avez une porte qui donne sur le bureau. Le bureau, en fait, se trouve au rez-de-chaussée d'une tour d'angle de forme hexagonale. C'est là où le général a beaucoup écrit. Et on voit, hein, par la fenêtre de ce bureau que le général avait un très beau point de vue. À l'avant-plan, c'est la forêt de Clairvaux. Et à l'arrière-plan, on voit la côte des Barres, hein, le vignoble champenois. Même à l'heure actuelle, les enfants, les petits-enfants du général ne rentrent pas comme ça dans le bureau de leur grand-père. Pour eux, c'est comme s'il était toujours là. Hein, donc cette pièce est toujours extrêmement respectée.
3: En Haute-Marne, la boisserie est accessible depuis les sorties 23 et 24 de l'autoroute A5. 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
1: Il est 6h, bienvenue à vous, vendredi 22 mai.
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1: À l'heure actuelle, hein, ça se passe bien sur le réseau alpin. Pas de difficultés que vous circulez à Lyon, à Grenoble, du côté de Chambéry, sur la route d'Albertville, d'Annecy, ou bien en direction de la Suisse et de l'Italie. Le trafic est fluide. À l'heure actuelle, hein, en cette matinée, il va s'intensifier ce trafic aujourd'hui, puisque lundi, c'est lundi de Pentecôte. Certains vont pouvoir bénéficier d'un week-end prolongé. Voilà pourquoi Bison Futé voit rouge aujourd'hui dans le sens des départs. Au niveau national, trafic qui va s'intensifier dans l'après-midi. Hein. Ça ne concerne pas trop la matinée, évidemment, l'après-midi, à la sortie de l'école et du travail, notamment, par exemple, éviter l'autoroute A43 entre Lyon et Chambéry à partir de 17h, ou éviter le tunnel du Mont-Blanc, si possible, entre la France et l'Italie, entre 14h et 19h. Voilà pour des prévisions trafic pour aujourd'hui. Elles sont à retrouver, sinon, sur la page Facebook d'Autoroute Info ou sur autoroute-info.fr. Une opération de sécurité routière a rappelé aujourd'hui sur l'aire du Granier. C'est le long de l'A43, proximité de Chambéry, au kilomètre 100. L'objectif, sensibiliser les usagers au risque que court l'ensemble des intervenants sur les routes. De l'occasion d'aller à la rencontre de celles et ceux qui veillent sur votre sécurité. Il y aura également la possibilité d'essayer des lunettes de réalité virtuelle pour se mettre dans la peau d'un patrouilleur en intervention notamment. Tout de suite, l'actualité générale avec la rédaction de France Info. Place au rappel des titres.
2: Et à la une, ces aides supplémentaires annoncées par le gouvernement.
3: Pour faire face à l'envolée des prix des carburants liés à la guerre au Moyen-Orient, 710 millions d'euros d'aides en plus. Les aides existantes sont reconduites pour 3 mois. Le plafond de l'indemnité pour les travailleurs modestes grands rouleurs va doubler pour atteindre 100 euros. Les entreprises qui le souhaitent pourront aussi augmenter la prime carburant versée jusqu'à 600 euros défiscalisée. Un nouvel épisode concernant les ZFE, ces zones à faible émission où les voitures les plus polluantes doivent être interdite. Le Conseil constitutionnel revient sur la décision du Parlement de les supprimer. Cette suppression n'avait rien à faire dans le texte sur l'artificialisation des sols selon le Conseil. 10 jours après l'incendie volontaire d'un immeuble de Décines dans le département du Rhône qui a fait 3 morts, 4 personnes âgées de 16 à 18 ans ont été interpellées hier. Les enquêteurs privilégient la thèse du règlement de compte sur fond de trafic de drogue. Les départs de feu et les fusillades se sont multipliés dans le quartier où a eu lieu cet incendie ces dernières semaine. C'est le début ce soir d'un week-end prolongé de la Pentecôte. La carte de Bison Futé est rouge dans le sens des départs aujourd'hui et orange dans le sens des retours.
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1: Il sera présent au Stade de France au mois de juin. Ce sera le 18, le 20 et le 21. Bruno Mars, c'est tout de suite à Just Might sur Autoroute Info. Bonne matinée.

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1: Circulation tout à fait normale en ce tout début de matinée sur le réseau alpin. Ça se passe très bien pour vous. Profitez-en bien pour le moment. Trafic qui va normalement s'intensifier. Comme souvent en semaine, notamment en direction de la Suisse. Céline Dion pour la musique arrive. Ce sera juste après Julian Peretta sur Autoroute Info. Bonne route.

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1: À 6h15, c'est le début du bouchon au niveau de la douane de Bardonnay, hein, pour vous qui circulez en direction de la Suisse. Un petit peu moins d'un kilomètre de bouchon tout au bout de l'A41 que vous arrivez en provenance d'Annecy-Annemasse ou Bellegarde. C'est la seule perturbation hein, pour le moment actuellement sur l'ensemble du réseau alpin. Ça se passe très bien pour vous à Lyon, autour de Grenoble également, hein, que ce soit sur la Rocade Sud, la Nationale 85 ou la 480. Pas de problème sur la voie rapide urbaine de Chambéry du côté d'Albertville ou d'Annecy. Le trafic aujourd'hui qui va s'intensifier puisque c'est une journée classée rouge par bison fuité au niveau national dans le sens des départs. Lundi, c'est le lundi de Pentecôte et certains d'entre vous vont bénéficier d'un week-end prolongé. Voilà pour pourquoi le trafic devrait s'intensifier. Alors un peu plus tard dans la journée, par exemple, il est conseillé d'éviter l'autoroute A43 entre Lyon et Chambéry à partir de 17h ou le tunnel du Mont-Blanc entre la France et l'Italie à partir de 14h.
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1: La météo. Les températures vont augmenter aujourd'hui. Tristan Ham, Météo France, le temps pour ce vendredi 22 mai.
2: Après une dizaine de jours maussades et frais, un épisode de chaleur concerne notre pays en cette fin mai et il est en train de s'accentuer. Ce vendredi après-midi, les quelques nuages d'altitude ne parviennent pas à repousser les puissants rayons du soleil qui tapent fort sur votre véhicule et votre tête si vous ne vous mettez pas à l'ombre. Et d'ailleurs, à l'ombre, le thermomètre affichera régulièrement 25 à 30 degrés avec des pointes à près de 35 degrés en Aquitaine, soit des valeurs 5 à 10 degrés au-dessus des normales de saison. Le week-end sera du même acabit, chaud, sec et ensoleillé jusqu'à un début de semaine prochaine encore plus remarquable. Prévoyez notamment un lundi de Pentecôte très chaud sur la majorité du pays où de possibles records mensuels de chaleur pourront être observés, plus probablement dans un quart nord-ouest. Ce lundi serait également la journée de mai la plus chaude jamais enregistrée à l'échelle du territoire. Bonne route avec Météo France sur Autoroute Info.
1: Dans quelques minutes, on vous dira comment procéder en cas de panne sur autoroute. Ce sera notamment après la musique et la chanteuse belge Angèle, hein, c'est son grand retour. Elle nous présente ce nouvel extrait What You Want sur Autoroute Info. Excellente matinée à vous, bonne route.

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1: 1 km de bouchon, si vous circulez avant la douane de Bardonnay, tout au bout de la 41, donc c'est forcément en direction de la Suisse, hein, ça vous concerne si vous arrivez depuis Annemasse, Annecy ou Bellegarde. Pour l'instant, comptez moins de 10 minutes hein, pour passer. Ce poste douanier, c'est l'unique secteur ralenti actuellement au cœur du réseau alpin. Quel comportement adopter en cas de panne? Nadine Weigel des autoroutes APRR, interrogée par Elliot Monod, nous rappelle l'angoisse que cela peut générer.
2: C'est un moment extrêmement anxiogène. Alors, quelle que soit la personne qui tombe en panne, âgée, en famille, seule, accompagnée, etc., c'est toujours un grand moment de stress. Les clients nous l'évoquent a posteriori et heureusement, ça veut dire que tout s'est bien passé. Mais souvent, l'émotion qu'ils décrivent est extrêmement forte.
3: Oui, parce qu'on se retrouve près des voies, là où des véhicules circulent vite, forcément, on est sur autoroute. Quelles sont les interrogations qui reviennent le plus souvent?
2: Alors, je pense que les clients s'interrogent de savoir quels sont les bons réflexes à avoir, qu'est-ce que je dois faire, qu'est-ce que je ne dois pas faire quand je tombe en panne. La première des choses à faire, c'est de prévenir notre équipe d'experts, la sécurité de l'autoroute. Et puis,
3: premièrement, on se signale, en fait, déjà.
2: Alors, impératif, soit par une borne orange au bord de l'autoroute, soit par l'application SOS Autoroute, pour qu'on puisse être géolocalisé et qu'on nous dise, voilà ce que vous allez devoir faire ou ce que nous, on va faire pour vous. C'est très important.
3: Et donc, une fois qu'on a fait ça, qu'est-ce qu'on fait?
2: J'ai envie de dire, la priorité, c'est de se mettre en sécurité et toutes les personnes qui sont dans l'habitacle, hein, qu'il faut absolument protéger. Donc, on ne laisse personne dans la voiture au bord de l'autoroute. Tout le monde sort et du côté le plus éloigné de la circulation possible, donc souvent par la droite quand on est sur la bande d'arrêt d'urgence.
3: On se met derrière les glissières de sécurité. Vous avez dit loin des voies de circulation, mais ça veut dire
2: derrière.
3: Voilà, absolument derrière.
2: Voilà, c'est pas toujours extrêmement confortable en fonction de la météo et de l'endroit où l'on se trouve, mais c'est l'endroit où on est le plus en sécurité et ne laisser personne dans la voiture. Ce serait vraiment les mettre en danger.
3: Il faut aussi penser à mettre son gilet de sécurité afin d'être bien visible et allumer les feux de détresse de son véhicule. À partir de là, il faudra s'armer d'un peu de patience. Mais sachez quand même que sur autoroute, les délais d'intervention, tout comme les tarifs, sont réglementés. Après votre appel au PC de circulation, le dépanneur doit arriver dans les 30 minutes et respecter une grille tarifaire officielle qui est définie par la loi. À retrouver d'ailleurs sur notre site voyage.aprr.fr.

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1: À 6h30, le trafic commence à augmenter du côté des douanes franco-suisses. Tout d'abord, il y a 1,5 km de bouchon avant la douane de Bardonnay pour ceux qui arrivent depuis Annemasse. Comptez une dizaine de minutes pour passer ce poste douanier. 1 km de bouchon en provenance d'Annecy ou de Bellegarde, tout au bout de la 41. Et puis, quelques centaines de mètres de ralentissement avant la douane de Vallard, tout au bout de la 411. Ça reste moins dense, hein, que les autres jours de la semaine. Malgré tout, ce vendredi 22 mai. D'ailleurs, sur les autres secteurs, la région grenobloise, par exemple, ça se passe bien, que ce soit à Rocade Sud, à 480 ou National 85. En région lyonnaise également, pas de problème sur la 43, de manière générale, l'axe Lyon-Chambéry-Albertville. Une A43 qui va se charger au fil de cette journée où Bison Futé voit rouge au niveau national, dans le sens des départs, puisque lundi, c'est le lundi de Pentecôte. Certains ont un week-end prolongé, donc on va en profiter pour partir à la fin de l'école aujourd'hui ou à la fin du travail. Voilà pourquoi la 43 sera chargée, selon les prévisions, beaucoup plus chargée à partir de 17h, notamment sur la tranche horaire 17h-20h. Évitez l'axe Lyon-Chambéry. Évitez d'ailleurs, si possible, d'emprunter le tunnel du Mont-Blanc entre 14h et 19h dans la mesure du possible. Les prévisions trafic à retrouver sur la page Facebook d'Autoroute Info ou sur autoroute-info.fr. Place à l'actualité générale à présent avec la rédaction de France Info, c'est l'heure du rappel des titres.
2: Et dans l'actualité ce matin, à trois animateurs présentés à un juge.
3: Deux hommes et une femme qui ont entre 30 et 51 ans. Ils sont soupçonnés d'avoir eu des gestes à caractère sexuel sur une vingtaine d'enfants de trois écoles parisiennes. Ces trois personnes faisaient partie des 16 interpellés avant-hier. 13 ont donc été relâchés, faute de charges suffisantes, indique le parquet de Paris. 710 millions d'euros, le montant des nouvelles aides annoncées par le gouvernement pour aider les Français face à la hausse des prix des carburants. Les aides accordées au secteur de la pêche, de l'agriculture, sont reconduites pour 3 mois. Les aides à domicile vont aussi pouvoir bénéficier d'une revalorisation des indemnités kilométriques, environ 20 centimes par litre d'essence, puis le plafond de l'indemnité pour les travailleurs modestes, grands rouleurs, passe à 100 euros. Pour le moment, pas d'accord de paix au Moyen-Orient, mais Washington espère que les choses avancent dans les prochaines heures et affirme qu'un médiateur pakistanais doit se rendre à Téhéran aujourd'hui pour des négociations. Et puis l'un est deuxième de Ligue 1, l'autre 16e, mais les deux clubs vont s'affronter en finale de la Coupe de France tout à l'heure. Lens contre Nice, match qui débute à 21h. Ce sera à suivre sur France Info.
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1: La musique pour les prochains kilomètres, Alex Warren, Fever Dream, c'est tout de suite. Excellente matinée à vous avec Autoroute Info.

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1: Avec le trafic ralenti du côté de la Donne de Bardonnay en direction de la Suisse, comptez entre 1 et 2 km de bouche en provenance d'Annemasse, plutôt 1 km en provenance de Bellegarde ou d'Annecy, tout au bout de la 41. Ça reste beaucoup moins dense que les autres jours de la semaine. Hein. Malgré tout, un bouchon moins important avec des temps de parcours de moins de 10 minutes pour se rapprocher de cette douane de Bardonnay. Idem pour la douane de Vallard, vraiment quelques centaines de mètres d'attente tout au bout de la 411. On est reparti en musique, un grand classique de Christina Aguilera arrive, ce sera juste après Moby in this world sur Autoroute Info. Excellente matinée à vous.

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1: Avec un obstacle à signaler sur l'A48, direction Lyon, kilomètre 92. Nous sommes là à hauteur de la sortie 14 pour Saint-Égrève, une sangle signalée sur les voies de circulation. Côté trafic, un seul secteur ralenti, c'est en direction de la Suisse. Avant les deux douanes principales, la douane de Bardonnay tout d'abord, comptez un kilomètre de bouchon tout au bout de l'A41 en provenance d'Annecy, Annemasse ou Bellegarde. Des temps de passage ce matin beaucoup plus faibles que les autres jours de la semaine, moins de 10 minutes pour passer ce poste douanier. Idem à l'approche de la douane de Valard, vraiment quelques centaines de mètres de ralentissement. Tout au bout de l'A411, c'est une matinée calme à l'heure actuelle sur l'ensemble du réseau alpin. Ça se passe très bien, par exemple, du côté de Grenoble, que ce soit sur la Rocade Sud, la 480 ou la Nationale 85. Ça se passe également très bien du côté de l'A43 à l'approche de la région lyonnaise. Opération de sécurité routière en Savoie ce vendredi de 9h30 à 14h30 sur l'aire du Granier, situé au kilomètre 100 de l'A43 à proximité de Chambéry en Savoie. L'objectif est de sensibiliser les usagers aux risques que courent l'ensemble des intervenants sur les routes, patrouilleurs, dépanneurs, pompiers, gendarmes. L'occasion d'aller à la rencontre de ceux qui assurent votre sécurité, d'en apprendre plus évidemment, d'essayer aussi pourquoi pas des lunettes de réalité virtuelle pour se mettre dans la peau d'un patrouilleur en intervention. C'est ce vendredi de 9h30 à 14h30 sur l'aire du Granier le long de l'A43. On vous le rappelle également, à Lyon, c'est le tunnel de Fourvière qui est fermé dans les deux sens de circulation pour ce week-end. Réouverture au plus tard mardi matin à 6h. La 7, quant à elle, sera fermée en direction de Marseille uniquement entre la bifurcation avec la 450 et le périphérique. Pendant cette période de fermeture, il faut contourner Lyon par l'est, soit par le périphérique, soit par la Rocades. Est à 46, route nationale 346.
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1: Dans un instant, direction la Bourgogne et l'Opéra de Dijon pour découvrir les nouveautés de la prochaine saison. En attendant, on fait un petit tour par le Québec puisqu'on écoute la chanteuse québécoise Charlotte Cardin. C'est tout de suite Tant pis pour elle sur Autoroute Info. Belle matinée.

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4: Obstacle à rappeler sur les voies de la 48, direction Lyon, kilomètre 92, dans le secteur de Saint-Égrève. Les agents autoroutiers vont arriver sur place dans les prochaines minutes. L'Opéra de Dijon lance sa nouvelle saison entre œuvres originales et spectacles pour toute la famille. Tour d'horizon complet avec Ilyes Jamlaoui.
5: Et pour sa nouvelle saison, l'Opéra de Dijon continue de voir les choses en grand, avec au programme plus d'une trentaine de spectacles différents, pour tous les goûts et puis pour tous les âges, comme nous l'explique Antonella Zeda, directrice générale et artistique pour l'Opéra de Dijon.
6: C'est une saison collaborative, très riche, pluridisciplinaire, bien évidemment, qui met l'opéra au centre de la ville, qui met la culture à disposition de tout le monde et tous les publics, ouverte justement à tous et à tous.
5: Et justement, Antonella Zeda, parmi l'ensemble des nouveautés, quels sont les rendez-vous à ne pas manquer?
6: Sûrement les nouvelles productions de la maison, donc la Cenerentola de Gioachino Rossini du mois de novembre et l'Ercole Amante de Francesco Cavalli au mois de mai. Ce sont des productions donc maison, c'est nos ateliers décors et costumes qui vont réaliser ces projets et toutes les équipes de la maison qui vont les porter.
5: Autre rendez-vous important, le Carrousel, mis en scène par Anna Bern-Reitner, une œuvre à découvrir en famille et pour les enfants dès l'âge de 4 ans. Et plus qu'un spectacle, c'est un vrai tour de manège, pas comme les autres.
6: Ah mais bien sûr, parce qu'on aura deux solistes lyriques et un acrobate qui vont accompagner les enfants dans ces tours de manège. Et on aura, ils découvriront des extraits des opéras d'Offenbach, notamment Orphée aux Enfers et Les Contes d'Hoffmann.
5: L'Opéra de Dijon, c'est également pour cette nouvelle saison plus d'œuvres originales, dont notamment une revisite du conte Cendrillon, Antonella Zeda.
6: La Cenerentola est une création maison. La mise en scène a été confiée à Mirabel Ordinaire. C'est un spectacle vraiment, ça va être, on va avoir des représentations qui sont à la fois extrêmement actuelles dans cette recherche de l'identité de chacun, cette exploration de ce qui est l'apparence et l'identité, mais aussi vraiment féerique avec des décors qui pourront nous émerveiller. L'opéra est fait aussi pour se ressourcer, pour retrouver des nouvelles énergies et nous travaillons comme nous pouvons pour que la société soit meilleure.
5: Et pour découvrir plus en détail le programme de cette nouvelle saison, rendez-vous sur le site internet opéra-dijon.fr.

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2: vendredi 22 mai, bientôt le week-end, bienvenue, il est 7h.
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2: Et bonjour Vincent Serrano.
3: Bonjour Antoine.
2: C'est calme, très calme ce matin. Mais c'est plutôt une bonne nouvelle pour nos auditeurs qui sont sur la route du travail, puisque l'on va leur annoncer que ça va plutôt bien se passer ce matin et qu'il n'y aura pas trop d'excuses. En tout cas, je ne sais pas si c'est une bonne nouvelle, mais pour arriver en retard au travail ce matin, pas vraiment de difficultés autour de Lyon, de Grenoble. Ça se passe bien également dans la traversée de Chambéry. Ça ralentit un tout petit peu, Vincent, du côté des douanes ou de la douane franco-suisse de Pardonnay.
3: Oui, c'était les douanes, même au niveau de la douane de Valard, c'était désormais terminé, nous a confirmé le PCATMB autoroute et tunnel du Mont-Blanc. Et encore, là, au niveau de la douane de Pardonnay, ça va se terminer dans les prochaines minutes. Il reste aussi là quelques centaines de mètres de ralentissement tout au bout de la 41.
2: Avant donc d'accéder à Genève, vendredi 22 mai, qui marque le coup d'envoi d'un week-end prolongé de la Pentecôte. Il y aura beaucoup de monde sur les routes dès aujourd'hui. Les prévisions de trafic, Myriam Bouayed.
4: Avec une journée rouge dans le sens des départs et orange pour les retours dans tout le pays, les perturbations seront possibles ce vendredi sur les grands axes qui traversent la Bourgogne et l'Auvergne-Rhône-Alpes, mais aussi dans l'Est, sur la 36, car nos voisins allemands seront sur la route des vacances. On attend un pic de trafic autour de 18h ce jour-là. Le lendemain, samedi 23 mai, le trafic devrait s'intensifier assez rapidement pour atteindre un pic plus tôt en fin de matinée. Une journée orange en Ile-de-France et en Auvergne-Rhône-Alpes dans le sens des départs et dans le quart nord-est, mais dans le sens des retours. Dimanche, vert, calme sur les routes avant une journée chargée à nouveau lundi de Pentecôte, où on attend des perturbations à nouveau sur les grands axes comme la 6 entre Lyon et Paris ou la 43 entre Lyon et Turin.
2: Des prévisions de trafic à retrouver sur autoroute-info.fr et sur notre page Facebook que je vous invite à consulter avant de prendre la route pour bien préparer votre voyage. Vous allez y retrouver toute une série de conseils qui pourraient vous être bien utiles. 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
2: Je disais donc, l'essentiel de l'actualité de ce vendredi 22 mai, on retrouve les titres de France Info.
5: Et dans l'actualité de ce vendredi, les critiques sont nombreuses après les annonces du Premier ministre.
6: Globalement, les mesures annoncées sont jugées insuffisantes. L'exécutif prévoit 710 millions d'euros de dépenses en plus pour faire face à la hausse des prix des carburants. L'aide grand rouleur et celle pour les professions les plus touchées sont prolongées de 3 mois. Le plafond de la prime carburant employeur est doublé et ses conditions d'accès sont simplifiées. La française mère de 2 enfants retrouvée seule au Portugal, arrêtée avec son compagnon. Elle est soupçonnée d'avoir abandonné ses fils de 4 et 5 ans en forêt. Le père des enfants qui avait signalé leur rapt il y a 10 jours est en route vers le Portugal pour les récupérer. Air France dit regretter sa condamnation et annonce se pourvoir en cassation. La compagnie aérienne a été condamnée en appel hier, reconnue coupable avec Airbus d'homicide involontaire après le crash du vol Rio-Paris. C'était en 2009. Et puis du rouge sur la carte de Bison. Il y aura du monde sur les routes aujourd'hui, surtout dans le sens des départs pour ce début de week-end prolongé. Les grands axes seront particulièrement chargés, notamment ceux qui desservent la côte atlantique, l'ouest de la France et le pourtour méditerranéen.
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2: Et vous restez avec nous sur Autoroute Info. Dans un instant, on vous proposera quelques idées de sorties pour ce week-end prolongé. Culture, sport et musique, il y en aura pour tous les goûts. On se retrouve dans un instant également pour vous donner des nouvelles de vos conditions de circulation. Ce sera dans un petit peu moins de 5 minutes, juste après Taylor Swift sur Autoroute Info.

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2: Et vous êtes assez peu nombreux sur la route ce matin, puisqu'il n'y a pas de difficulté à vous annoncer sur les différentes autoroutes de Rhône-Alpes. Tout se passe bien à cette heure-ci. Ce week-end prolongé de la Pentecôte sera riche en événements entre culture, festivals musicaux et sportifs. Vous aurez le choix pour vous divertir, Marianne Yotis.
3: Les nuits européennes des musées sont de retour ce samedi 23 mai. À côté de Clermont-Ferrand, le musée Mandé de Rion ouvrira ses portes avec un concert et un théâtre d'ombre chinoise. À Dijon, pourquoi ne pas faire un tour au musée des Beaux-Arts qui vous proposera plusieurs visites guidées de ses expositions temporaires. Des expositions sur l'art romantique, les femmes au Moyen-Âge, une exposition à découvrir à la loupe. Avis aux amateurs de musique électro et de nature, si vous êtes aux alentours de Lyon, il y a la deuxième édition du festival Les Jardins Magiques à la station Mu dans le quartier de la Confluence. Vous trouverez des stands tenus par des associations engagées dans la protection de la nature, des activités ludiques et à partir de 17h, 4 DJ seront sur scène pour vous proposer une programmation techno avec du son immersif. Pour les sportifs du côté de Mâcon, n'hésitez pas à vous rendre au Runfest ce week-end. Pour la course, vous avez le choix 10 km semi-marathon ou marathon en fonction de votre forme.
4: Cours, Forest, cours !
3: À l'arrivée, de la musique avec Kavinsky en tête d'affiche, des DJ et artistes qui succéderont tout le week-end. Alors enfilez vos baskets et préparez-vous pour la course.
2: Et on va se retrouver à 7h15 sur Autoroute Info pour un nouveau point complet sur vos conditions de circulation. Ce sera juste après les Bee Gees. Très bon début de vendredi.

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1: Obstacle sur la 43, direction l'Italie, au niveau du péage de Saint-Quentin-Falavier, morceau de plastique.

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1: 7h15, des conditions de circulation qui sont bonnes, très bonnes en ce vendredi matin, puisqu'il n'y a pas de bouchon à signaler. Ça, c'est fait, Vincent Serrano. Et par contre, un obstacle à signaler peu après Lyon sur la 43.
2: C'est au niveau du péage de Saint-Quentin-Falavier en direction de Grenoble ou de Chambéry. C'est un morceau de plastique signalé au niveau de ce péage.
1: Oui, donc au kilomètre 20 de l'autoroute, morceau de plastique. Attention donc à l'approche de cette zone cet après la sortie 5 d'Eyrieux et de Saint-Quentin-Falavier. Partout ailleurs, je vous le disais, ça se passe très bien sur les autoroutes alpines.
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1: Et on poursuit avec la météo. Le temps pour la suite de ce vendredi 22 mai. On fait le point avec Tristan Ham de Météo France.
3: Après une dizaine de jours maussades et frais, un épisode de chaleur concerne notre pays en cette fin mai et il est en train de s'accentuer. Ce vendredi après-midi, les quelques nuages d'altitude ne parviennent pas à repousser les puissants rayons du soleil qui tapent fort sur votre véhicule et votre tête si vous ne vous mettez pas à l'ombre. Et d'ailleurs, à l'ombre, le thermomètre affichera régulièrement 25 à 30 degrés avec des pointes à près de 35 degrés en Aquitaine, soit des valeurs 5 à 10 degrés au-dessus des normales de saison. Le week-end sera du même acabit, chaud, sec et ensoleillé jusqu'à un début de semaine prochaine encore plus remarquable. Prévoyez notamment un lundi de Pentecôte très chaud sur la majorité du pays où de possibles records mensuels de chaleur pourront être observés, plus probablement dans un quart nord-ouest. Ce lundi serait également la journée de mai la plus chaude jamais enregistrée à l'échelle du territoire. Bonne route avec Météo France sur Autoroute Info.
1: Et dans un instant, on fera le point sur les prévisions de trafic pour ce week-end prolongé de la Pentecôte. L'information trafic revient dans 3 minutes. Ce sera juste après Superbus et Kio sur Autoroute Info.

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4: Et on rappelle, Vincent Serrano, ce morceau de plastique sur les voies de l'A43.
5: Direction Grenoble-Chambéry, kilomètre 20, c'est au niveau du péage de Saint-Quentin-Falavier. Morceau de plastique signalé. Donc dans ce secteur, les agents autoroutiers vont arriver sur place.
4: Et ça se passe bien ce matin sur les différentes autoroutes que vous empruntez. Il n'y a pas de bouchons à vous signaler, que ce soit à Lyon, à Grenoble, au niveau du bassin Genevois. Des conditions de circulation qui sont bonnes en ce vendredi matin. Ce week-end de la Pentecôte s'annonce encore chargé sur les routes. Les prévisions de trafic, c'est avec Myriam Bouayed.
6: Pour ce dernier week-end prolongé du mois de mai, on notera du monde sur les routes dès vendredi, avec une journée rouge dans le sens dit des départs et orange pour les retours dans tout le pays. Des perturbations seront possibles sur les grands axes qui traversent la Bourgogne et l'Auvergne-Rhône-Alpes, comme l'A6, l'A43 ou l'A71, en sachant que nos voisins allemands, en vacances, seront aussi sur la route dans l'Est, notamment sur l'autoroute A36. Le pic de trafic est attendu aux alentours de 18h ce jour-là. Le lendemain, samedi 23 mai, c'est l'inverse. Le trafic devrait s'intensifier assez rapidement pour atteindre un pic plus tôt en fin de matinée. Une journée orange en Île-de-France et en Auvergne-Rhône-Alpes dans le sens des départs et dans le quart nord-est, mais dans le sens des retours. Dimanche, vert, calme sur les routes avant une journée chargée à nouveau, lundi de Pentecôte, où on attend des perturbations à nouveau sur les grands axes, comme la 6 entre Lyon et Paris, ou encore la 43 entre Lyon et Turin.
4: Et des prévisions de trafic à retrouver sur autoroutinfo.fr et sur notre page Facebook. Vous restez avec nous. L'information trafic revient à 7h30. Prochain point complet sur vos conditions de circulation après Donna Lewis et Paul Claes sur Autoroute Info.
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1: 7h30, bienvenue si vous venez de nous rejoindre sur Autoroute Info. On continue de faire la route ensemble et Vincent Serrano continue de surveiller pour nous ce qu'il se passe sur la route. Vincent, chômage technique ce matin,
2: oui.
1: Pas grand chose à signaler pour ne pas dire rien, ça se passe bien en Rhône-Alpes.
2: Oui, ça se passe bien, vraiment qu'une perturbation, il peut y avoir un léger ralentissement du côté de Grenoble dans la bretelle d'accès à la rocade sud direction Chambéry sur la 480, mais c'est vraiment très léger.
1: Oui, des conditions de circulation qui sont vraiment bonnes, on va pas s'en plaindre. J'en profite pour vous signaler qu'une opération de sécurité routière a lieu ce vendredi de 9h30 à 14h30 sur l'aire du Granier situé au kilomètre 100 de la 43 à proximité de Chambéry en Savoie. L'objectif est de sensibiliser les usagers aux risques que courent l'ensemble des intervenants sur les routes. Patrouilleurs, agents d'autoroute, dépanneurs, pompiers, gendarmes. L'occasion d'aller à la rencontre de celles et ceux qui veillent sur votre sécurité et d'en apprendre plus sur le corridor de sécurité. D'essayer des lunettes de réalité virtuelle pour se mettre dans la peau d'un patrouilleur en intervention. Donc c'est ce vendredi de 9h30 à 14h30 sur l'aire du Granier, le long de la 43. Alors que de fortes chaleurs sont annoncées dans les prochaines heures, peut-être serez-vous sur la route du week-end prolongé de la Pentecôte, alors anticipez votre trajet en voiture avec quelques conseils. Élise Valade.
3: Dans la mesure du possible, essayez de décaler votre départ pour éviter les heures les plus chaudes qui sont généralement entre midi et 16h. De même, évitez de partir en pleine heure de pointe. Vous échapperez alors aux bouchons et aux longues heures d'attente en plein soleil. Pour vous et vos enfants, optez plutôt pour des vêtements amples et légers, en coton ou en lin. Ils laissent passer l'air et absorbent mieux la transpiration. Pensez à vous équiper de brumisateurs aussi pour vous rafraîchir. Et enfin, n'oubliez pas de remplir plusieurs bouteilles d'eau que vous garderez à portée de main dans l'habitacle et non pas au fond du coffre derrière tous les bagages.
1: De bons conseils, d'autant que cette journée de vendredi est une journée de fort trafic annoncé puisque bison futé voie rouge au niveau national dans le sens des départs et orange dans le sens des retours. L'actualité en bref, on retrouve les titres de France Info.
4: L'actualité ce matin, cette réaction du MEDEF, on vient de l'entendre aux annonces de Sébastien Lecornu.
5: Ce sont des mesures de court terme qui ne viennent pas soulager la situation économique, affirme à l'instant sur France Info le porte-parole du syndicat patronal. Le Premier ministre a annoncé hier le doublement de la prime gros rouleur, la reconduction des aides ciblées pour les pêcheurs, les transporteurs, les agriculteurs et le secteur du bâtiment. Quatre personnes âgées de 16 à 18 ans interpellées hier, des arrestations après l'incendie volontaire d'un immeuble près de Lyon il y a 10 jours, incendie qui a fait 3 morts. Les enquêteurs estiment qu'il s'agit sûrement d'un règlement de compte sur fond de trafic de drogue. Les départs de feu se sont multipliés ces dernières semaines dans ce quartier. Israël dit avoir tué 2 hommes dans le sud du Liban, près de sa frontière. L'armée israélienne poursuit ses opérations dans la zone. Malgré le cessez-le-feu en vigueur, Israël dit viser le Hezbollah allié de l'Iran. Et puis les écologistes se réjouissent. Le Conseil constitutionnel censure la suppression des ZFE, les zones à faible émission, où les voitures les plus polluantes sont exclues. Le mois dernier, le Parlement avait écarté cette mesure.
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1: Et vous restez avec nous sur Autoroute Info. Dans un instant, on parlera de ces importants travaux qui occasionnent des fermetures du côté du tunnel de Fourvière de l'A7. On en reparle dans les toutes prochaines minutes sur Autoroute Info. L'information trafic revient dans 3 minutes. Le temps d'écouter celui qui sera en concert au festival Rock en Seine en région parisienne. Ce sera le 26 août prochain. Voici l'américain Summer sur Autoroute Info.

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1: Et ça continue à très bien se passer hein. Sur les autoroutes alpines en ce moment. Il n'y a pas de difficulté à signaler en ce vendredi matin. Tout se passe bien. Vous allez peut-être circuler prochainement en région lyonnaise. Attention, d'importants travaux occasionnent des fermetures. Le point avec Raphaël Judicelli.
2: Durant les 4 week-ends de mai, c'est le tunnel de Fourvière qui ferme dans les deux sens de circulation. Et l'autoroute A7 ferme également au sud de Lyon. En direction de Marseille, les explications avec vous, Julien Cabu, chef de projet de la direction interdépartementale des routes Centre-Est.
3: Les travaux sur les viaducs de Pierre-Bénite constituent la dernière phase des travaux qui durent désormais depuis environ un an et demi maintenant. Ces opérations concernent essentiellement le remplacement de l'étanchéité sur les deux voies centrales ainsi que le remplacement de l'intégralité de l'enrobé.
1: En direction du sud, on peut s'attendre à quelques ralentissements.
3: Effectivement, il peut y avoir quelques ralentissements qui sont observés. Après, nous sommes tout de même accordés avec la métropole qui a des travaux sur Fourvière, comme vous le savez, et donc pour essayer de caler les travaux dans les mêmes week-ends pour essayer de limiter les impacts sur la circulation dans toute l'agglomération lyonnaise.
2: Il faut donc contourner Lyon par la Rocade Est ou par la 46.
1: Et donc ces travaux seront en place à partir de ce vendredi 22 mai à 22h jusqu'au mardi 26 mai à 6h au plus tard. Le tunnel de Fourvière sera fermé dans les deux sens. La Celte, quant à elle, sera fermée uniquement en direction de Marseille entre la bifurcation avec la 450 et le périphérique. On va se retrouver dans 5 minutes sur Autoroute Info pour un nouveau point trafic. Ce sera juste après.

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1: Avec vous, Vincent Serrano, y a-t-il des difficultés qui sont apparues depuis notre dernier point trafic?
2: Non, ça se passe très bien sur l'ensemble des autoroutes alpines. Le trafic est en légère augmentation du côté de Grenoble, sur la rocade sud, mais vraiment pas de perturbations majeures. Il peut y avoir un ou deux véhicules en panne sur bande d'arrêt d'urgence. Dans ces cas-là, il faut simplement se décaler autant que possible sur la gauche pour respecter le corridor de sécurité.
1: Notez que à Lyon, le tunnel de Fourvière et l'A7 seront fermés 24 heures sur 24 à partir de ce soir 22h jusqu'à mardi 6h au plus tard. Le tunnel de Fourvière sera fermé dans les deux sens. L'A7 sera fermé en direction de Marseille uniquement entre la bifurcation avec la 450 et le périphérique. Et pendant cette période de fermeture, il faudra contourner Lyon par l'est, soit par le périphérique, soit par la rocade est.
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1: On poursuit avec la météo. Le temps pour la suite de ce vendredi 22 mai. On fait le point avec Tristan Hamm de Météo France.
3: Après une dizaine de jours maussades et frais, un épisode de chaleur concerne notre pays en cette fin mai et il est en train de s'accentuer. Ce vendredi après-midi, les quelques nuages d'altitude ne parviennent pas à repousser les puissants rayons du soleil qui tapent fort sur votre véhicule et votre tête si vous ne vous mettez pas à l'ombre. Et d'ailleurs, à l'ombre, le thermomètre affichera régulièrement 25 à 30 degrés avec des pointes à près de 35 degrés en Aquitaine, soit des valeurs 5 à 10 degrés au-dessus des normales de saison. Le week-end sera du même acabit, chaud, sec et ensoleillé jusqu'à un début de semaine prochaine encore plus remarquable. Prévoyez notamment un lundi de Pentecôte très chaud sur la majorité du pays où de possibles records mensuels de chaleur pourront être observés, plus probablement dans un quart nord-ouest. Ce lundi serait également la journée de mai la plus chaude jamais enregistrée à l'échelle du territoire. Bonne route avec Météo France sur Autoroute Info.
1: Allez, on va se retrouver dans moins de 5 minutes sur Autoroute Info pour un nouveau point trafic. Elle, on la retrouve dimanche du côté de Paris à l'Élysée-Montmartre. Voici Sienna Spiro sur Autoroute Info.

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8: Et le trafic continue à bien s'écouler hein, en ce moment sur les différentes autoroutes que vous empruntez. Un trafic un petit peu plus dense du côté de Grenoble, mais pas de bouchons, pas de gros points de blocage à vous signaler. Même chose du côté de Lyon ou du bassin Genevois, des conditions de circulation qui sont bonnes. En ce vendredi matin, vous restez avec nous. L'information trafic revient à 8h. Prochain point complet sur vos conditions de circulation après Phil Collins et Placebo sur Autoroute Info.

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2: Et 8h, vendredi 22 mai, bienvenue.
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2: C'est une matinée excellemment calme, hein, vraiment, ça se passe très très bien, le soleil est en rendez-vous, les températures commencent à augmenter au fil de la journée, ça se passe très bien, que vous soyez à Lyon, à Grenoble, à Chambéry, du côté d'Annecy, Albertville, en direction de la Suisse et de l'Italie, c'est vraiment très calme hein, pour ce matin. La raison peut-être, hein, le début déjà d'un week-end prolongé pour certains, puisque lundi c'est la Pentecôte, donc ils ont futé voire rouge hein, dans le sens des départs aujourd'hui au niveau national, avec un trafic qui va s'intensifier, mais un peu plus tard. Ce sera notamment à partir de 17h sur l'A43, l'axe Lyon-Chambéry, ou encore à partir de 14h au niveau du tunnel du Mont-Blanc. Le trafic s'intensifie un tout petit peu du côté de la rocade sud grenobloise, mais vraiment rien de bien méchant à 7h06. Profitez bien de cette belle matinée ensoleillée de partout sur la région Auvergne-Rhône-Alpes.
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2: L'actualité générale, tout de suite avec la rédaction de France Info, c'est le rappel des titres.
3: À la une, on en parlait, ces violences cette nuit à Paris.
4: Des violences entre supporters niçois et parisiens. À Paris, 65 personnes sont en garde à vue, 6 personnes ont été blessées, dont une grièvement. Ces événements arrivent alors que la finale de la Coupe de France se déroule ce soir entre Lens et Nice. Invité de France Info à l'instant, le président de la Fédération Française de Football condamne ces actes. Pas d'aide généralisée pour faire face à l'augmentation des prix des carburants en France, mais le gouvernement annonce tout de même 710 millions d'euros d'aide en plus. Les aides déjà existantes sont reconduites pour 3 mois. Le plafond de l'indemnité pour les travailleurs modestes grands rouleurs va aussi doubler pour atteindre 100 euros. De son côté, Emmanuel Macron va annoncer aujourd'hui 1,5 milliard d'euros en plus pour le plan quantique. Cette technologie encore expérimentale pourrait permettre de résoudre en un temps record des problèmes trop complexes pour les calculateurs actuels et futurs. Et puis l'air chaud vient du Maroc et s'installe en France. On attend plus de 30 degrés par endroit cet après-midi à Nantes, Tarbes ou encore Toulouse, et cette chaleur va encore s'accentuer dans les prochains jours.
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2: Shakira, tout de suite, la chanteuse colombienne avec Zo. 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
3: Circulation très calme, ça se passe très bien à l'heure actuelle hein, pour vous. Vraiment, aucune difficulté. Une excellente matinée ensoleillée. Les températures sont douces pour l'instant. Elles vont augmenter ces températures au fil de la journée, comme le trafic. Hein. D'ailleurs, puisque Bison Futé voit rouge quand même aujourd'hui au niveau national, mais un trafic qui va augmenter après la sortie d'école, après la sortie des bureaux, pour peut-être pour vous un week-end prolongé. Lundi, c'est le lundi de Pentecôte. Paulin Caillard, Géraldine Mia, le vrai faux d'Autoroute Info.
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4: Vrai ou faux, les chantiers autoroutiers sont parfois interrompus provisoirement pour protéger une espèce animale.
5: C'est vrai, la biodiversité est prise en compte dans la planification des travaux et fait intervenir des experts en écologie en amont de la programmation. En présence d'espèces protégées, le planning des travaux est ajusté pour ne pas perturber le cycle biologique des espèces. Les périodes de reproduction, d'hibernation ou encore de migration sont donc prises en compte.
4: Et quels animaux peuvent être concernés ?
5: Eh bien, les chauves-souris et les oiseaux nicheurs qui investissent souvent des ponts ou des viaducs. Par exemple, dans le territoire de Belfort, pour les travaux réalisés sur le viaduc de la Savoureuse sur l'A36, une attention toute particulière a été apportée à la protection des hirondelles de rivage.
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3: Madonna, tout de suite, Like a Virgin sur Autoroute Info. Belle matinée.

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1: Tout continue de très bien se passer pour vous à l'heure actuelle. Hein. Vraiment, aucune perturbation. C'est assez rare pour le souligner une matinée en semaine, même si c'est une journée particulière. Nous sommes vendredi et en plus, nous sommes peut-être à la veille pour vous d'un week-end prolongé. Lundi, c'est le lundi de Pentecôte. Certains, bon nombre d'entre vous vont en profiter, selon d'ailleurs les prévisions de Bison Futé, qui voit rouge aujourd'hui au niveau national. Trafic qui prendra de l'ampleur à la sortie des écoles, à la sortie des bureaux, par exemple la 43, l'axe Lyon-Chambéry. Un axe à éviter dans la mesure du possible à partir de 17h aujourd'hui.
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1: 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Chaleur, c'est le mot du jour. Tristan Ham, Météo France pour aujourd'hui.
2: Après une dizaine de jours maussade et frais, un épisode de chaleur concerne notre pays en cette fin mai et il est en train de s'accentuer. Ce vendredi après-midi, les quelques nuages d'altitude ne parviennent pas à repousser les puissants rayons du soleil qui tapent fort sur votre véhicule et votre tête si vous ne vous mettez pas à l'ombre. Et d'ailleurs, à l'ombre, le thermomètre affichera régulièrement 25 à 30 degrés avec des pointes à près de 35 degrés en Aquitaine, soit des valeurs 5 à 10 degrés au-dessus des normales de saison. Le week-end sera du même acabit, chaud, sec et ensoleillé jusqu'à un début de semaine prochaine encore plus remarquable. Prévoyez notamment un lundi de Pentecôte très chaud sur la majorité du pays où de possibles records mensuels de chaleur pourront être observés, plus probablement dans un quart nord-ouest. Ce lundi serait également la journée de mai la plus chaude jamais enregistrée à l'échelle du territoire. Bonne route avec Météo France sur Autoroute Info.
1: Dans quelques minutes, on fera le point sur les prévisions trafic, d'ailleurs pour ce week-end prolongé de la Pentecôte. En attendant, c'est Jérémy Frérot, tourné dans toute la France actuellement. On l'écoute avec un nouvel extrait de son dernier album. Frérot, excellente matinée.
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8: Statu quo par rapport à il y a quelques instants. Tout continue de bien se passer pour vous, très bien même, sur le réseau alpin. Ça va charger tout au long de cette journée et de ce week-end. D'ailleurs, les prévisions trafic tout de suite. Week-end de Pentecôte, Myriam Boyed, les prévisions.
9: Pour ce dernier week-end prolongé du mois de mai, on notera du monde sur les routes dès vendredi avec une journée rouge dans le sens dit des départs et orange pour les retours dans tout le pays. Des perturbations seront possibles sur les grands axes qui traversent la Bourgogne et l'Auvergne-Rhône-Alpes comme l'A6, l'A43 ou l'A71, en sachant que nos voisins allemands, en vacances, seront aussi sur la route dans l'Est, notamment sur l'autoroute A36. Le pic de trafic est attendu aux alentours de 18h ce jour-là. Le lendemain, samedi 23 mai, c'est l'inverse. Le trafic devrait s'intensifier assez rapidement pour atteindre un pic plus tôt en fin de matinée. Une journée orange en Île-de-France et en Auvergne-Rhône-Alpes dans le sens des départs et dans le quart nord-est, mais dans le sens des retours. Dimanche, vert, calme sur les routes avant une journée chargée à nouveau, lundi de Pentecôte, où on attend des perturbations à nouveau sur les grands axes, comme la 6 entre Lyon et Paris, ou encore la 43 entre Lyon et Turin.
8: On est reparti en musique tout de suite. Les Spice Girls, pour un souvenir des années 2000, ce sera juste après Lewis Capaldi.

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1: Il est 8h30, soyez les bienvenus sur Autoroute Info. Ça se passe très bien depuis ce matin, vraiment aucune perturbation. C'est assez rare pour le souligner, un matin de semaine, même si évidemment c'est une journée particulière. Déjà nous sommes vendredi, mais en plus nous sommes vendredi 29 mai, ce qui veut dire que lundi c'est le lundi de Pentecôte. Forcément, donc week-end prolongé peut-être à venir pour vous. À l'heure actuelle, c'est calme, même si le trafic va s'intensifier au cours de la journée, puisque bison futé, voire rouge, on le rappelle, dans le sens des départs aujourd'hui au niveau national. Un trafic qui va augmenter à la sortie des écoles, à la sortie des bureaux, par exemple. Il faudra, dans la mesure du possible, éviter l'axe 43 Lyon-Chambéry entre 17h et 20h. Éviter aussi, si possible, le tunnel du Mont-Blanc à partir de 14h pour celles et ceux qui souhaitent se rendre en Italie. Des prévisions de trafic à retrouver d'ailleurs sur la page Facebook d'Autoroute Info, avec plein de conseils également pour préparer votre voyage au mieux, ou sur autoroute-info.fr. Excellente matinée ensoleillée et chaude hein, aujourd'hui. Les températures vont s'élever tout au long de cette journée. On s'attend à un week-end hein, avec des températures estivales. Bonne matinée, bonne route à toutes et tous avec Autoroute Info. Place à l'actualité générale avec la rédaction de France Info. C'est tout de suite l'heure du rappel des titres.
2: Bon, Diane Ferchit est dans l'actualité. Nous retrouvons Maureen Suignard, pardon. Et Maureen, dans l'actualité ce matin, les oppositions critiques après les annonces de Sébastien Lecornu.
3: En refusant mordicus de taxer les super-profits des pétroliers, le Premier ministre se met lui-même en difficulté budgétaire. Réagit par exemple Marine Le Pen. Le gouvernement annonce 710 millions d'euros d'aide en plus. Qu'en pense Sophie Binet, la secrétaire générale de la CGT et l'invitée du 8-30 France Info dans 10 minutes. La finale de la Coupe de France de foot a lieu ce soir entre Lens et Nice. C'est à partir de 21h à Paris. Hier soir, des violences impliquant des supporters de Nice ont éclaté. 65 personnes interpellées et placées en garde à vue. Les policiers ont découvert des armes blanches, des cagoules. 6 personnes ont été blessées et une grièvement. Toujours moins d'argent sur les livrets A. Les Français retirent plus de fonds qu'ils n'en déposent. La faute à la baisse du taux de rémunération. Il est d'1,5% depuis février.
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1: Extrait de son tout dernier album sorti récemment, Christophe Maé. Il sera en tournée hein, dans tous les festivals, dans pas mal de festivals d'été, notamment dans la région. Il sera par exemple au Théâtre Antique de Vienne, au Printemps de Pérouge, aux Nuits Bressane. Christophe Maé avec cet extrait. La Lune sur Autoroute Info, belle matinée.

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1: Tout se passe bien actuellement sur le réseau alpin, vraiment pas de perturbations à l'heure actuelle. Il peut y avoir tout au plus un véhicule sur bande d'arrêt d'urgence hein, dans ces cas-là. Eh bien, respectez le corridor de sécurité, décalez-vous si vous arrivez à hauteur de véhicule arrêté sur les bandes d'arrêt d'urgence. Ce week-end prolongé de la Pentecôte sera riche en événements entre culture, festival musical et sportif. Vous aurez le choix pour vous divertir. Marianne Yotis.
2: Les nuits européennes des musées sont de retour ce samedi 23 mai. À côté de Clermont-Ferrand, le musée Mandé de Rion ouvrira ses portes avec un concert et un théâtre d'ombre chinoise. À Dijon, pourquoi ne pas faire un tour au musée des Beaux-Arts qui vous proposera plusieurs visites guidées de ses expositions temporaires. Des expositions sur l'art romantique, les femmes au Moyen-Âge et une exposition à découvrir à la loupe. Avis aux amateurs de musique électro et de nature, si vous êtes aux alentours de Lyon, il y a la deuxième édition du festival Les Jardins Magiques à la station Mule dans le quartier de la Confluence. Vous trouverez des stands tenus par des associations engagées dans la protection de la nature, des activités ludiques et à partir de 17h, 4 DJ seront sur scène pour vous proposer une programmation techno avec du son immersif. Pour les sportifs du côté de Mâcon, n'hésitez pas à vous rendre au Runfest ce week-end. Pour la course, vous avez le choix 10 km semi-marathon ou marathon en fonction de votre forme.
3: Cours, Forest, cours !
2: À l'arrivée, de la musique avec Kavinsky en tête d'affiche, des DJ et artistes qui succéderont tout le week-end. Alors enfilez vos baskets et préparez-vous pour la course.
1: On est reparti en musique avec un grand classique de U2 pour bien démarrer cette belle matinée hein, où ça se passe bien actuellement, With or Without You sur Autoroute Info. Belle route à vous.

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1: Matinée calme, hein, actuellement, ça se passe très bien pour vous sur l'ensemble du réseau alpin. Il peut y avoir un léger ralentissement sur la bretelle d'accès à la Roquette Sud, hein, sur la 480, c'est en région grenobloise. Et un trafic légèrement dense sur une partie de cette Roquette Sud en direction de Chambéry. Mais globalement, ça se passe très très bien pour vous depuis ce matin. Une excellente matinée en ce vendredi 22 mai. On vous le rappelle, ce week-end encore, le tunnel de Fourvière à Lyon sera fermé dans les deux sens de circulation pour ce week-end prolongé. Lundi, c'est le lundi de Pentecôte.
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1: 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Chaleur, hein, c'est le mot du jour. Aujourd'hui, on écoute Tristan Ham de Météo France.
2: Après une dizaine de jours maussades et frais, un épisode de chaleur concerne notre pays en cette fin mai et il est en train de s'accentuer. Ce vendredi après-midi, les quelques nuages d'altitude ne parviennent pas à repousser les puissants rayons du soleil qui tapent fort sur votre véhicule et votre tête si vous ne vous mettez pas à l'ombre. Et d'ailleurs, à l'ombre, le thermomètre affichera régulièrement 25 à 30 degrés avec des pointes à près de 35 degrés en Aquitaine, soit des valeurs 5 à 10 degrés au-dessus des normales de saison. Le week-end sera du même acabit, chaud, sec et ensoleillé jusqu'à un début de semaine prochaine encore plus remarquable. Prévoyez notamment un lundi de Pentecôte très chaud sur la majorité du pays où de possibles records mensuels de chaleur pourront être observés, plus probablement dans un quart nord-ouest. Ce lundi serait également la journée de mai la plus chaude jamais enregistrée à l'échelle du territoire. Bonne route avec Météo France sur Autoroute Info.
1: On est reparti en musique avec Ed Sheeran tout de suite. Caméra.

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8: Priorité à la sécurité, un obstacle signalé sur l'A49, direction Grenoble, kilomètre 19, d'après la sortie 10 Vinet, il y a un obstacle signalé, on va en prendre connaissance, un saut a priori, pas de gêne direct. Au trafic, on est reparti en musique avec un grand classique de Grégory Lemarchal, écrit l'histoire, c'est tout de suite sur Autoroute Info, belle matinée.

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1: Obstacle signalé sur l'A43, direction Grenoble-Chambéry, kilomètre 34. Après la sortie 7 Lille d'Abo Centre, un morceau de fer sur la voie.

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1: Bienvenue à vous, il est 9h, vendredi 22 mai.
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1: Une circulation très calme hein, ce matin, c'est assez rare pour le signaler en semaine, même à l'heure de pointe, vraiment aucune grosse perturbation, tant mieux pour vous hein, si vous êtes actuellement du côté de Lyon, de Grenoble, si vous êtes du côté de Chambéry également, sur la route d'Albertville, d'Annecy en direction de la Suisse et de l'Italie, ça se passe très bien. Nous sommes en semaine, nous sommes en matinée, même si c'est une journée un peu particulière, vendredi 22 mai, lundi c'est le lundi de Pentecôte, donc c'est un week-end prolongé et certains d'entre vous peut-être ne vont pas au travail dès ce matin. En tout cas, le trafic, lui, sera beaucoup plus chargé au fil de la journée, à commencer par le début d'après-midi. Bison futé, voire rouge, hein, aujourd'hui au niveau national, dans le sens des départs. L'axe Lyon-Chambéry, la 43, par exemple, sera évité dans la mesure du possible à partir de 17h. Il y aura du monde également au niveau du tunnel du Mont-Blanc à partir de 14h, selon ses prévisions de Bison futé, à retrouver d'ailleurs sur la page Facebook d'Autoroute Info ou sur autoroute-info.fr. Et puis aujourd'hui, une opération de sécurité routière qui a lieu de 9h30 à 14h30 sur l'aire du Granier, située au kilomètre 100 de la 43. C'est à proximité de Chambéry, en Savoie. L'objectif, c'est de sensibiliser les usagers aux risques que courent l'ensemble des intervenants sur les routes. Patrouilleurs, dépanneurs, pompiers, gendarmes, l'occasion aussi d'aller à la rencontre de ces personnes qui assurent votre sécurité. Pourquoi pas essayer aussi les lunettes de réalité virtuelle pour se mettre dans la peau d'un patrouilleur en intervention. C'est ce vendredi, 9h30, 14h30, sur l'aire du Granier, le long de la 43. L'actualité générale avec la rédaction de France Info, c'est tout de suite pour le rappel des titres.
2: L'association France Nature Environnement salue une très bonne nouvelle pour la santé des plus vulnérables. Le Conseil constitutionnel revient sur la décision du Parlement de supprimer les ZFE, les zones à faible émission, où les voitures les plus polluantes sont proscrites. Cette suppression n'avait rien à faire dans le texte sur l'artificialisation des sols, selon le Conseil constitutionnel. La consommation de carburant en France a diminué de 14% en mai par rapport au mois de mai l'année dernière, annonce ce matin du ministre de l'Économie. Les prix des carburants se sont envolés avec la guerre au Moyen-Orient. Hier, le gouvernement a annoncé 710 millions d'euros d'aide en plus pour aider les Français et les entreprises. 6 personnes blessées, dont une grièvement. Des violences ont éclaté hier à Paris. Des événements qui ont impliqué des supporters niçois venus pour assister à la finale de la Coupe de France de foot ce soir face à Lens. 65 personnes interpellées. Certaines avaient des armes blanches, des cagoules et des gants coqués. 30 degrés à Nantes, 32 à Montélimar, 33 degrés à Bordeaux, Montauban et Biarritz. La chaleur s'installe en France pour plusieurs jours. 31 degrés sont aussi attendus demain à Paris et 35 à Bordeaux.
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1: La chanteuse belge Angèle est de retour. What You Want, c'est un nouvel extrait et tout de suite sur Autoroute Info. Belle matinée.

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2: Obstacle à rappeler sur la 43, direction Turin, kilomètre 34 après la sortie 7, Île-d'Abo Centre. C'est un morceau de fer signalé sur la voie du milieu. John Newman, Love Me Again sur Autoroute Info. Belle matinée à vous.

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1: Une matinée qui continue d'être très calme, hein. Tant mieux pour vous si vous êtes actuellement sur le réseau alpin. Vraiment aucune perturbation pour ce vendredi 22 mai. Le soleil est là, la chaleur va augmenter au fil de la journée. Des températures chaudes annoncées pour ce week-end de la Pentecôte, avec également un trafic qui va augmenter aussi tout au long de cette journée classée rouge par Bison Futé dans le sens des départs.
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1: La météo. On écoute Tristan Ham de Météo France, le temps pour ce vendredi.
2: Après une dizaine de jours maussades et frais, un épisode de chaleur concerne notre pays en cette fin mai et il est en train de s'accentuer. Ce vendredi après-midi, les quelques nuages d'altitude ne parviennent pas à repousser les puissants rayons du soleil qui tapent fort sur votre véhicule et votre tête si vous ne vous mettez pas à l'ombre. Et d'ailleurs, à l'ombre, le thermomètre affichera régulièrement 25 à 30 degrés avec des pointes à près de 35 degrés en Aquitaine, soit des valeurs 5 à 10 degrés au-dessus des normales de saison. Le week-end sera du même acabit, chaud, sec et ensoleillé jusqu'à un début de semaine prochaine encore plus remarquable. Prévoyez notamment un lundi de Pentecôte très chaud sur la majorité du pays où de possibles records mensuels de chaleur pourront être observés, plus probablement dans un quart nord-ouest. Ce lundi serait également la journée de mai la plus chaude jamais enregistrée à l'échelle du territoire. Bonne route avec Météo France sur Autoroute Info.
1: Manon Lisa, tout de suite, le petit pêcheur sur Autoroute Info. Belle matinée.

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Une vie de roi, c'est pouvoir pendant des heures profiter de ta famille, les arder sur le sable, regarder grandir tes filles, les après-mêmes au calme. 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Et le pêcheur s'en alla en fredonnant ce refrain.

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11: Tout continue de très bien se passer actuellement, hein. Pas de problème à l'heure actuelle sur le réseau alpin. Excellente matinée à toutes et tous avec Autoroute Info. Il côtoie chaque jour depuis des années les automobilistes sur l'autoroute. On écoute tout de suite un conducteur poids lourd. Il partage son expérience au micro de Raphaël Goudicelli.
12: Philippe Verbest a plus de 30 ans de métier en tant que conducteur poids lourd et pas chauffeur.
13: Oui, conducteur poids lourd, chauffeur, quelqu'un qui chauffe. Donc dans le temps, il y avait dans les trains, il y avait le chauffeur qui mettait le charbon et le conducteur. Et il y a eu une amalgame. Non, conducteur poids lourd.
12: Alors Philippe, qu'est-ce qui vous gêne le plus dans le comportement de certains automobilistes quand ils vous dépassent ou quand ils roulent à proximité ?
13: La première chose qui me gêne le plus, c'est que très peu d'automobilistes se signalent par les clignotants. Anticiper, si un véhicule lourd met son clignotant, ce n'est pas dire qu'il va doubler. Ils préviennent qu'ils sont susceptibles de devoir doubler le véhicule qui leur précède parce que la vitesse n'est pas la même. Il est plus facile à une voiture de s'écarter ou même de freiner que de faire freiner un poids lourd parce que la distance pour repartir sera beaucoup plus longue.
12: Quelles sont selon vous les principales différences ? Alors vous allez me dire, il y en a beaucoup, mais quelles sont les différences entre la conduite d'un poids lourd et celle d'une voiture ?
13: Bon, déjà le permis. Donc on n'a pas du tout le même permis entre une voiture et un poids lourd. Et la différence, c'est qu'on a une charge, un volume qui est totalement différent d'une voiture et surtout aussi la vitesse qui n'est pas du tout la même. C'est-à-dire qu'aujourd'hui, pour avoir votre distance de freinage, vous devez savoir le poids que vous avez derrière et aussi les conditions climatiques, les distances de sécurité doivent être respectées.
12: Je vois sur tous les poids lourds, c'est écrit « Attention, angle mort » et quand on s'approche de cette étiquette, on voit que finalement, il n'y a que des angles morts.
13: C'est ça. On a très peu de visibilité et de toute façon, si vous arrivez à l'arrière d'un véhicule et vous voyez l'autocollant, vous êtes trop près.
12: On dit souvent que pour les automobilistes, la pause s'impose toutes les 2 heures. Vous, c'est tous les combien de temps ?
13: Tous les 4h30. La législation européenne nous oblige tous les 4h30 à nous arrêter et notre arrêt ne doit être au minimum 45 minutes. Et on repart pour 4h30 et on a fait notre 9 heures de conduite pour la journée.
12: En France, environ 500 000 poids lourds circulent chaque jour sur autoroute. Gardez toujours vos distances derrière eux.

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1: Il est 9h30 avec un accident survenu le long du bassin genevois sur l'A40 direction Lyon et Paris au kilomètre 65. C'est juste avant la sortie 13 Archant Technopole. Eh bien, il y a un véhicule accidenté sur le côté droit des voies de circulation. La voie de droite est neutralisée. Cela génère un bouchon de plusieurs centaines de mètres. Les agents autoroutiers sont sur place actuellement. Dans le reste de l'actualité trafic, hein, à part ce secteur d'Archant Technopole, ça se passe bien, pas d'autres difficultés, que ce soit à Grenoble, à Lyon ou en direction de l'Italie. En direction de l'Italie, il va y avoir beaucoup plus de monde, hein, tout à l'heure, à partir de 17h pour cette journée classée rouge par Bison Futé, dans le sens des départs au niveau national. Et oui, lundi, c'est le lundi de Pentecôte. Certains seront en week-end prolongé. L'occasion d'en profiter, des prévisions trafic à retrouver sur la page Facebook d'Autoroute Info. Et tout de suite, c'est l'actualité générale avec la rédaction de France Info. Place au rappel des titres.
2: Des animateurs périscolaires, deux hommes et une femme seront devant un juge aujourd'hui. Ils font partie des 16 personnes interpellées avant-hier, soupçonnées d'avoir eu des gestes à caractère sexuel sur une vingtaine d'enfants dans trois écoles parisiennes. Les autres personnes arrêtées mercredi sont relâchées faute de charges suffisantes, indique le parquet de Paris. La patronne de la CGT appelle sur France Info à rouvrir les négociations salariales dans toutes les entreprises et toutes les branches, demande alors que la hausse des prix des carburants grignote le pouvoir d'achat des Français. Hier, le gouvernement a annoncé 710 millions d'euros d'aides supplémentaires. L'exécutif appelle aussi les entreprises qui le souhaitent à verser des primes carburant jusqu'à 600 euros défiscalisés. Il cherchait à en découdre, selon la préfecture de police de Paris, des supporters niçois impliqués dans des incidents dans la capitale. 65 personnes interpellées. On compte aussi un blessé grave. La finale de la Coupe de France de foot a lieu ce soir entre Lens et Nice. Match à suivre sur France Info à partir de 21h. Et puis, c'est le début ce soir du week-end prolongé de la Pentecôte. La carte de Bison Futé est rouge dans le sens des départs aujourd'hui et orange dans le sens des retours.
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1: Alex Warren, tout de suite pour la musique, c'est Fever Dream sur Autoroute Info pour vous accompagner sur les prochains kilomètres. Belle matinée à vous.

Il y a actuellement un accident en cours qui perturbe le trafic sur l'A40 direction Lyon-Paris au kilomètre 65. C'est à hauteur de la sortie 13 Archamps-Technopole. Un véhicule accidenté sur la voie de droite. Cela génère un bouchon d'un kilomètre avec un temps de passage d'une dizaine de minutes. La voie de droite est neutralisée par les agents autoroutiers qui se trouvent sur place. On est reparti en musique. Bonnie Tyler, dans quelques instants, ce sera juste après un classique des années 2000 d'Outcast, Mr. Jackson sur Autoroute Info. Excellente matinée à vous.

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1: Accident actuellement sur l'A40 en direction de Paris et de Lyon à hauteur de la sortie 13 Archamps Technopole au kilomètre 65 pour être précis. Véhicule accidenté sur la voie de droite neutralisée. Les agents autoroutiers sont arrivés sur place. Il y a un bouchon d'environ 1,5 km dans ce secteur, donc entre Annemasse et Archamps. Il faut compter une dizaine de minutes pour passer cet accident et ensuite vous arrivez du côté de Saint-Julien-en-Genevois et vous continuez sur cette A40, il y a également un obstacle à rappeler sur cette même A40 dans la même direction. Alors c'est un petit peu avant, c'est après la sortie 14 Annemasse, une sangle sur voie de gauche. En ce week-end prolongé, lundi, c'est la Pentecôte. On vous rappelle que le tunnel de Fourvière, c'est à Lyon, évidemment, c'est le tunnel qui traverse l'agglomération lyonnaise. Il est fermé dans les deux sens, ce tunnel de Fourvière, pour tout ce week-end. Réouverture au plus tard, mardi matin à 6h, des travaux effectués par la métropole de Lyon.
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1: D'ici quelques minutes, nous prendrons la direction du territoire de Belfort pour un reportage sur la presqu'île de Molsoussi. En attendant, c'est Julien Lib révélé à la Star Academy. Dis-moi où. C'est tout de suite sur Autoroute Info.

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10: Accident toujours d'actualité qui crée un bouchon, hein, c'est le long du bassin Genevois sur l'A40 direction Paris et Lyon. Après la sortie 14 Annemasse en arrivant du côté d'Archamps, Technopole, il y a un véhicule accidenté sur la voie de droite neutralisée. Hein, cette voie de droite, bouchon d'un kilomètre et demi environ, comptez une dizaine de minutes pour passer ce véhicule accidenté. En voyageant sur la 36 dans le territoire de Belfort, vous pouvez croiser un panneau à Malsaucy, détente et nature. Vincent Rouillet, responsable de la maison de l'environnement sur la presqu'île de Malsaucy, nous fait découvrir ce lieu au micro d'Emma Logerette.
11: Pourquoi cette presqu'île? C'est parce que, en réalité, il y a deux étangs. Donc, il y a l'étang de la Véronne et l'étang du Malsaucy. Deux grands étangs, parmi les plus grands étangs de Franche-Comté. Et cette bande de terre, elle a été aménagée pour accueillir beaucoup de monde. Effectivement, avec une plage, et puis toute une palette d'activités qu'on peut faire sur l'eau. Ça va des sports nautiques, de la planche à voile, l'aviron, le canoë, le kayak, mais aussi le pédalo, le beach volley, tout ce qu'on veut pendant l'été. Et puis, il y a tout un réseau de promenades qui permet aussi de découvrir le site dans ses aspects les plus naturels. Et puis pour les randonneurs avérés, on peut traverser l'Europe et puis passer par le site du Malsaucy, puisque le GR5 traverse le site. C'est un site qui est magique, en fait, qui est vraiment essentiel pour la biodiversité, parce qu'on abrite beaucoup d'espèces et des milieux qui deviennent rares à l'échelle européenne, des habitats naturels qui sont rares.
12: Et cet aspect naturel se traduit entre autres par les différentes espèces d'oiseaux migrateurs que le site abrite.
11: On peut les observer au gré de ces promenades et puis il y a aussi des installations, des affûts qui permettent de les observer en étant discret.
12: Le site du Malsaucy est également bien connu pour un événement en particulier, le Festival des Eurokéennes qui chaque année attire des dizaines de milliers de festivaliers.
11: C'est un temps fort pour la vie du site, ça c'est certain. C'est aussi l'occasion pour beaucoup de personnes de découvrir ce site. C'est un très très bel événement et qui fait résonner le site d'une autre manière, avec la musique bien évidemment, mais aussi tout ce qu'on vit pendant le festival en lien avec ces paysages de nature qui font partie de l'identité du festival aussi.
12: La presqu'île du Malsaucy est accessible depuis l'autoroute A36, sortie 13 Belfort-Glacy-du-Château. Et pour plus de renseignements sur le site et les événements qui y sont organisés, rendez-vous sur www.belfort-tourisme.com.

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1: Un accident toujours d'actualité sur l'A40 en direction de Paris et de Lyon. Ça se passe sur la voie de droite. Voie de droite neutralisée. Hein. Actuellement, il y a un bouchon d'un kilomètre et demi. Il faut 10 minutes hein, pour passer ce secteur. C'est au kilomètre 65 entre la sortie 14 Annemasse et la sortie 13 Archamps Technopole. Il y a également un obstacle à rappeler sur l'A41 direction Grenoble au kilomètre 10. C'est après le péage de Crol. Une bâche signalée sur les voies de circulation. Opération de sécurité routière en Savoie en ce vendredi 22 mai de 9h30 à 14h30 sur l'aire du Granier situé au kilomètre 100 de la 43 à proximité de Chambéry en Savoie. L'objectif, c'est de sensibiliser les usagers aux risques que courent l'ensemble des intervenants sur les routes. Agents d'autoroute, dépanneurs, pompiers, gendarmes, l'occasion d'aller à leur rencontre. Donc à toutes ces personnes qui veillent sur votre sécurité et d'essayer, pourquoi pas, les lunettes de réalité virtuelle pour se mettre dans la peau d'un patrouilleur en intervention. C'est ce vendredi 9h30, 14h30 sur l'aire du Granier le long de la 43. Et pour l'instant, ça se passe bien sur le réseau alpin. Le trafic va augmenter hein, au fil de la journée. Une journée classée rouge par Bison Futé dans le sens des départs au niveau national en ce week-end prolongé. Peut-être pour vous, lundi, c'est le lundi de Pentecôte. Et le trafic qui va augmenter à la sortie des écoles, à la sortie du travail. Notamment la 43, l'axe Lyon-Chambéry à éviter de 17h à 20h. Ou encore le tunnel du Mont-Blanc entre la France et l'Italie où le trafic sera chargé, notamment entre 14h et 19h selon ces prévisions de Bison Futé. Des prévisions d'ailleurs hein, à retrouver sur la page Facebook d'Autoroute Info ou sur autoroute-info.fr. Et tout de suite, place à l'actualité générale avec la rédaction de France Info. C'est l'heure du rappel des titres.
2: Il y a 65 personnes interpellées et placées en garde à vue après des incidents hier soir à Paris.
3: Une importante rixe impliquant des supporters de l'OGC Nice a éclaté dans le 10e arrondissement, faisant 6 blessés, dont un grièvement touché. Ce soir, Nice affronte Lens en finale de la Coupe de France de football au Stade de France. Les suites du coup de filet dans le périscolaire à Paris après l'arrestation de 13 personnes mercredi. 3 animateurs sont présents aujourd'hui, un juge. Il s'agit de 2 hommes et une femme âgés entre 30 et 51 ans. Il leur est reproché des gestes à caractère sexuel présumés sur une 20aine d'enfants de 3 écoles parisiennes. La consommation de carburant en France a diminué de 14% en mai sur un an, chiffre donné par le ministre de l'économie. Les Français utilisent moins la voiture à cause de la flambée des prix de l'essence liée à la guerre au Moyen-Orient. Et puis Donald Trump décide finalement d'envoyer 5000 soldats américains en Pologne une semaine après avoir annoncé c'est l'annulation du déploiement de 4000 soldats américains dans ce même pays.
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1: Elle a été révélée à la Star Academy, hein. C'est Marine, la gagnante d'ailleurs hein, de la Star Ac. Nouvel extrait de son premier album Cœur maladroit. Les fans pourront la retrouver en tournée dans toute la France. Elle sera notamment du côté de l'Amphithéâtre 3000. C'est à Lyon, ce sera au mois de juin prochain. Marine Escroc, c'est tout de suite sur Autoroute Info. Belle matinée, bonne route.

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2: Le tunnel du Fréjus est fermé momentanément au trafic depuis quelques petites minutes. La raison, un véhicule en panne à l'intérieur de cet ouvrage. Merci de votre patience si vous êtes tout au bout de la 43 Maurienne. Hein, le temps d'évacuer ce véhicule en panne et le tunnel réouvrira au trafic. On évoque aussi cet accident sur la 40 entre Annemasse et Archentechnopole, direction Paris-Mâcon, Paris-Lyon, au kilomètre 65. Il y a 1,5 km de bouchon compté. 15-20 minutes hein, maintenant pour passer ce secteur. La voie de droite est neutralisée. Texas pour la musique arrive dans quelques instants. C'est calé, ce sera juste après Disturbia de Rihanna sur Autoroute Info. Excellente matinée, bonne route à vous.

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1: Un bouchon dans le secteur d'Archand Technopole dans les deux sens de circulation, hein, pour vous qui circulez sur l'A40. Il y a un accident en direction de Paris et de Lyon, kilomètre 65. C'est donc dans ce secteur de la sortie 13 Archand Technopole avec un bouchon d'environ 2 km et 20 minutes hein, pour passer ce secteur, voie de droite neutralisée. Dans l'autre sens, il y a un bouchon également, une voie neutralisée car l'accident a déplacé certaines barrières de sécurité impactant le trafic en direction de Chamonix. Voilà pourquoi il y a un bouchon dans les deux sens, mais beaucoup plus important évidemment dans le sens de l'accident, direction de Paris et de Lyon, secteur Archand Technopole, 20 minutes supplémentaires. Donc, l'autre information trafic importante à l'heure actuelle, c'est la fermeture du tunnel du Fréjus.

0: un véhicule en panne à l'intérieur de cet ouvrage. Et on l'apprend à l'instant, au niveau de l'autre tunnel transalpin, tunnel du Mont-Blanc, les premières perturbations de la journée, avec une attente de 15 minutes à l'entrée de ce tunnel du Mont-Blanc, pour vous qui roulez en direction de l'Italie. C'est un trafic qui va augmenter à présent au fil de cette journée, notamment au niveau de ce tunnel du Mont-Blanc, bison futé, voire rouge, dans le sens des départs pour ce week-end prolongé, peut-être pour vous, c'est le lundi de Pentecôte, dans 3 jours.
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0: 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Allez, tout de suite, on écoute Tristan Ham de Météo France, les prévisions pour ce vendredi 22 mai.
2: Après une dizaine de jours maussades et frais, un épisode de chaleur concerne notre pays en cette fin mai et il est en train de s'accentuer. Ce vendredi après-midi, les quelques nuages d'altitude ne parviennent pas à repousser les puissants rayons du soleil qui tapent fort sur votre véhicule et votre tête si vous ne vous mettez pas à l'ombre. Et d'ailleurs, à l'ombre, le thermomètre affichera régulièrement 25 à 30 degrés avec des pointes à près de 35 degrés en Aquitaine, soit des valeurs 5 à 10 degrés au-dessus des normales de saison. Le week-end sera du même acabit, chaud, sec et ensoleillé jusqu'à un début de semaine prochaine encore plus remarquable. Prévoyez notamment un lundi de Pentecôte très chaud sur la majorité du pays où de possibles records mensuels de chaleur pourront être observés, plus probablement dans un quart nord-ouest. Ce lundi serait également la journée de mai la plus chaude jamais enregistrée à l'échelle du territoire. Bonne route avec Météo France sur Autoroute Info.
0: Dans quelques minutes, découvrez les coulisses de l'autoroute pour savoir comment, depuis le terrain, l'infotrafic arrive jusqu'à vous. En attendant, c'est Joe tout de suite. End of beginning. Excellente matinée. Bonne route.

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7: Réouverture du tunnel du Fréjus, le véhicule en panne à l'intérieur a été évacué. Merci d'avoir patienté, vous pouvez reprendre votre route en direction de l'Italie. À noter qu'il y a 15 minutes d'attente avant l'autre tunnel transalpin, le tunnel du Mont-Blanc, les premières centaines de mètres d'attente et de ralentissement, donc en direction de l'Italie. Découvrons maintenant l'envers du décor, accident, obstacle, voiture en panne. Élise Valade a remonté la chaîne de l'information trafic du terrain jusqu'à la radio. Excellente journée à toutes et tous, belle matinée avec Autoroute Info.
8: Et pour cela, je suis allée dans les coulisses de l'autoroute à Saint-Apollinaire, près de Dijon, en Côte d'Or.
9: Oui, le PC, j'écoute.
8: Juste à côté de la radio se trouve le PC sécurité des autoroutes APRR. Ouais,
10: c'est Martial, c'est
8: pour les opérateurs et les opératrices se relaient 24 heures sur 24, 7 jours sur 7. Ils veillent sur le trafic et la sécurité de plus de 1800 km d'autoroute, chacun sur un secteur déterminé.
11: Appel d'urgence.
12: Sécurité autoroute, bonjour.
8: Parmi leurs missions, répondre aux conducteurs qui sont aux bornes d'appel d'urgence.
11: Sur la 19, il y a une bâche plastique en plein milieu d'autoroute.
12: Sur la A19.
11: Sur la A19, en direction de Sens, au niveau du PK20 à peu près.
12: D'accord, très bien, c'est noté, monsieur. Merci de votre appel. J'avertis le patrouilleur et je mets un affichage pour les autres clients. Merci beaucoup, bonne route à vous. Au revoir, monsieur. Merci.
8: L'info est immédiatement transmise à l'opérateur qui gère la zone où se trouve la 19. Celui-ci appelle tout de suite le journaliste à l'antenne d'Autoroute Info pour avertir les conducteurs.
13: Oui, à 19 sens 2, PK20, une bâche sur les voies.
14: Ok, merci.
8: En moins de 2 minutes, l'info est dans l'autoradio.
15: Roald Bilbo.
7: Et des obstacles qui viennent de nous être signalés dans Lyon sur l'autoroute A19.
8: Chaque année, autour de 75 000 appels viennent des bornes d'appel d'urgence ou de l'appli SOS Autoroute pour l'ensemble des autoroutes du groupe APRR. Autant dire que dans un PC autoroutier, les moments de pause sont plutôt rares.
13: Sécurité autoroute, j'écoute.
16: On vient de me signaler des piétons au niveau de la voie d'accélération de Darvo.
13: Ouais, reçu.
16: Ouais.
13: Alors, cette fois-ci, j'ai des piétons à 6 sens 2, 73, 600, deux personnes sur BAU, juste à la sortie de l'aire de Darvo.
8: Même s'il n'y a pas tout de suite de flash trafic de prévu, le journaliste à l'antenne peut quand même informer les conducteurs d'un nouveau danger. Il interrompt le programme d'Autoroute Info en sélectionnant la zone géographique où son intervention doit être diffusée.
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7: Et deux piétons,
8: près de 100% des alertes sont transmises en moins de 2 minutes.

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1: Excellent milieu de matinée, ravi de vous retrouver. 10h30, vous êtes sur Autoroute Info et c'est un nouveau point complet sur vos conditions de circulation. Vous êtes nombreux déjà en direction de l'Italie pour ce début de week-end prolongé de la Pentecôte. On va en parler dans un instant. Pour le moment, retour sur cet accident signalé survenu près de Genève sur l'A40 en direction de Paris et de Lyon au kilomètre 65. C'est à hauteur de la sortie 13.1 d'Arche. Il y a un véhicule accidenté sur la voie de droite. Les secours sont sur place et cela génère des bouchons dans les deux sens de circulation puisque ce véhicule accidenté a percuté des glissières de sécurité. Donc il y a un balisage qui est en place dans les deux sens sur cette A40, kilomètre 65. Que vous soyez en direction de Paris ou en direction de Chamonix, attendez-vous à 1 à 2 km de bouchons entre la sortie 13.1 d'Archamps et la bifurcation avec l'A41. Alors en direction de Paris, il va falloir quand même faire avec 20 minutes de temps de parcours pour traverser ce bouchon, 20 minutes de plus qu'en temps normal. Et puis dans l'autre sens, il faut compter une dizaine de minutes de bouchon. De l'attente, je le disais, en direction de l'Italie. Pour vous qui souhaitez rejoindre le tunnel du Mont Blanc, il y a environ une quinzaine de minutes d'attente à prévoir. Un petit peu d'attente également lorsque vous êtes du côté de l'A43 Maurienne, au niveau du tunnel du Fréjus. Là, on parle d'une dizaine de minutes tout au plus d'attente avant de pouvoir atteindre le péage français de ce tunnel. Je le disais, hein, c'est un vendredi qui s'annonce chargé sur les routes. Vendredi classé rouge dans le sens des départs, orange dans le sens des retours, puisque lundi, jour férié, week-end prolongé de la Pentecôte qui commence. L'actualité en bref, les titres de France Info.
2: 20 avec Armand Perrologa, 6 blessés et 65 interpellations hier soir à Paris.
3: Une importante rixe a éclaté impliquant une centaine de supporters niçois alors que se déroule ce soir la finale de la Coupe de France de football opposant Nice à Lens. Une personne a été grièvement blessée hier soir. Les bagarres ont éclaté le long du canal Saint-Martin dans le 10e arrondissement de Paris. La consommation de carburant a diminué en France, moins 14% du 1er au 20 mai par rapport à la même période de l'an dernier. Conséquence de la flambée des prix de l'essence à cause de la guerre au Moyen-Orient. Hier, le gouvernement a annoncé des aides ciblées pour les gros rouleurs à hauteur de 710 millions d'euros. Les États-Unis vont envoyer 5000 militaires en Pologne, annonce de Donald Trump, salué par le chef de l'OTAN, Mark Rutte. Cette décision intervient alors que se tient aujourd'hui une réunion des ministres des Affaires étrangères de l'Alliance en Suède. Les pays membres s'inquiètent du désengagement des États-Unis. Et puis la Russie a attaqué l'Ukraine la nuit dernière avec plus d'une centaine de drones. L'Ukraine a répliqué en ciblant la région de Lugansk, contrôlée par Moscou. Une personne a été tuée, 35 autres blessés.
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1: Et je vous retrouve dans 3 minutes sur Autoroute Info pour un nouveau point trafic. Ce sera juste après le tout dernier, Pierre Demar.

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1: Et un accident à rappeler dans le secteur de Genève, ça vous concerne sur la 40 en direction de Paris, au kilomètre 65 après la sortie, même à hauteur de la sortie 13.1 d'Archamps. Une voiture accidentée sur la partie droite de l'autoroute et avec un bouchon à signaler, bouchon qui vous concerne dans les deux sens. En direction de Paris, comptez 10 minutes pour franchir 2 km de bouchon, dans l'autre sens 1 km de retenue et 5 minutes environ pour passer cette zone. Pour vous qui êtes sur la 40 en direction de Chamonix, le bouchon va vous concerner après la sortie 13 de Saint-Julien en Genevois. Je vous retrouve dans un instant, 10h45, nouveau point complet sur vos conditions de circulation. Ce sera juste après Wham et Charlie Puth sur Autoroute Info.

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1: Débris de pneus sur la voie de droite de la 43 en direction de Lyon, kilomètre 51, 7 après la sortie 10, Les Abrets. Débris de pneus sur voie de droite, donc décalez-vous bien à gauche à l'approche de cette zone.

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1: Débris de pneus sur la voie de droite de l'A43 en direction de Lyon, kilomètre 52. C'est après la sortie numéro 10, les Abrets. Débris de pneus sur la voie de droite, il faut évidemment bien se décaler à gauche. C'est un poids lourd, un camion qui a éclaté l'un de ses pneumatiques qui est arrêté sur la bande d'arrêt d'urgence. Dans ce même secteur, un bouchon s'est formé à l'arrivée sur Grenoble par l'A41. Pour vous qui avez passé le péage de Crolle, il y a entre 1 et 2 km de bouchon. Il faut dire qu'au kilomètre 10 de cette autoroute, un poids lourd est en panne sur la bande d'arrêt d'urgence. Il a perdu une partie de son gasoil qui s'est répandu sur la voie de droite. La voie de droite est donc neutralisée. Donc au kilomètre 10 de cette autoroute, vous n'avez plus que la voie de gauche pour circuler, ce qui explique ces 3 km de bouchon. Il faut 15 minutes, je le répète, pour franchir la difficulté. C'est assez important. Patience dans cette zone. On va rester d'ailleurs à Grenoble où des obstacles viennent de nous être signalés sur la 480 en direction de Sisteron au niveau du kilomètre 11. Des morceaux de polystyrène sur la voie de droite. C'est après la sortie numéro 8 de Visil et des stations de Loisan que vous êtes concernés. On rappelle qu'il y a des bouchons près de Genève sur la 40 dans les deux sens au niveau de la sortie numéro des sorties 13 d'Archand et 13.1 de Saint-Julien en Genevois dans chaque sens. Donc entre 1 et 2 km de bouchons, il y a des voies neutralisées suite à un accident qui s'est produit tout à l'heure, accident qui n'est plus d'actualité. Il faut entre 5 et 10 minutes pour passer les perturbations. Et puis, un petit peu d'attente pour vous qui roulez en direction de l'Italie, que ce soit avant le tunnel du Mont-Blanc ou avant le tunnel du Fréjus. Il faut compter une quinzaine de minutes d'attente avant de pouvoir franchir ces deux tunnels. Et si vous devez passer par Lyon ces jours-ci, attention, d'importants travaux occasionnent des fermetures. On fait le point avec Raphaël Giudicelli.
2: Durant les week-ends de mai, c'est le tunnel de Fourvière qui ferme dans les deux sens de circulation. L'autoroute A7 ferme également au sud de Lyon, uniquement en direction de Marseille. Des fermetures nécessaires au-delà du réseau APRR. Il s'agit de rénover et d'entretenir ces infrastructures très fréquentées pour permettre la deuxième phase des travaux de réparation des deux viaducs de Pierre-Bénite. Et forcément, ça complique la circulation. Il est impossible de traverser Lyon normalement avec des déviations mises en place. En direction du sud, des ralentissements parfois conséquents sont à prévoir. Il faut donc emprunter la 46 pour contourner Lyon.
1: Voilà, ces travaux qui seront en place à partir de ce soir, 22h jusqu'à mardi 6h, au plus tard.
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1: Et vous restez avec moi dans les prochaines minutes. On fera une partie du trajet avec le chanteur Alain Chamfort. L'information trafic revient dans 5 minutes. Pour le moment, on repart en compagnie de Joseph Kamel sur Autoroute Info.

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7: Attention en région grenobloise, si vous vous apprêtez à rejoindre la 480 en direction de Sisteron depuis le diffuseur 3A de Cessinet à Parisay, il y a un véhicule qui est en panne dans la bretelle qui permet d'accéder à cette autoroute. Je rappelle d'ailleurs qu'à Grenoble, il y a des obstacles, des plaques de polystyrène signalées sur la voie de droite de la 480 en direction de Sisteron au niveau du kilomètre 11, c'est-à-dire après la sortie 8 de Visil. Et puis, il y a également un bouchon à vous rappeler du côté de Grenoble sur la 40 en direction de Grenoble. Après la barrière de péage de Crôle, c'est assez difficile. Il y a entre 15 et 20 minutes pour passer 3 km de bouchon. Là, un peu plus loin, la voie de droite, rappelons-le, est neutralisée. Et je vous retrouve évidemment à 11h pour un nouveau point complet sur vos conditions de circulation. Mais pour le moment, comme promis, on va partir à la rencontre d'Alain Chamfort. Et avant d'évoquer ses souvenirs de conduite, le chanteur de Manureva a expliqué à Xavier Ferrand le concept d'impermanence, qui est aussi le titre de son dernier album.
8: J'aime bien cette idée de l'impermanence, qui est une idée bouddhiste. Quand on vit avec cette idée en tête, on prend les choses d'une manière un peu plus légère, puisqu'on sait que tout est fait pour être remplacé par autre chose, et qu'une tournée, c'est d'une ville à l'autre, etc. Même si on fait le même programme, ça ne se passe pas toujours de la même manière tous les soirs. Il y a quand même des départs d'improvisation, des moments de surprise, il peut arriver n'importe quoi. Et quand on vit avec ce sentiment que nos vies sont faites d'impermanence, on traverse les moments plus difficiles avec un peu plus d'acceptation, parce qu'on sait qu'ils vont être remplacés par des moments différents qui sont plus agréables.
9: Vous conduisez, quel conducteur êtes-vous ?
8: Je suis devenu un conducteur prudent, je ne l'étais pas avant, je n'avais pas de limite. Je prenais la voiture dans les années 70 sans mettre de ceinture et sans limitation de vitesse, et en prenant les petites routes et en dormant quelques heures par nuit, en reprenant le vent le matin. Enfin, on se comportait comme des ados, quoi. Et c'était extrêmement dangereux, avec le recul bien sûr. Voilà, et donc petit à petit, je me suis plié à observer les règles et à les respecter tout simplement. Donc je mets la ceinture, je reste à 130, j'ai un limiteur de vitesse comme ça qui me permet de réguler ma vitesse et j'en suis tout à fait satisfait. Voilà, je laisse les fous me doubler quand ils ont envie et je leur laisse la place.
9: Quel est le comportement qui vous énerve le plus justement quand vous conduisez ?
8: Je pense que c'est ceux qui justement se trouvent plus malins que les autres, quoi. Ceux qui refusent de respecter les règles et qui vous doublent sur la droite, qui vous font des coups de poisson, qui vous incitent à accélérer.
9: Merci beaucoup Alain Chamfort, merci.
8: Merci à vous.

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1: Vendredi 22 mai, week-end de la Pentecôte, il est 11h.
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1: Une journée classée rouge dans le sens des départs orange, dans le sens des retours et des difficultés liées à des travaux, des bouchons, des obstacles. On va faire le point complet sur vos conditions de circulation. On va commencer par le rappel de ces objets, ces plaques de polystyrène à Grenoble sur les voies de l'A480 en direction de Sisteron. C'est au kilomètre 11 après la sortie numéro 8 de Visil, des plaques de polystyrène sur la voie de droite de l'autoroute. C'est compliqué sur la 41 en direction de Grenoble lorsque vous avez passé le péage de Crolles au niveau du kilomètre 13 environ. Il y a 3 km de bouchons. Il faudrait 20 minutes d'après les estimations GPS pour passer cette difficulté liée à un poids lourd en panne au kilomètre 10 de cette autoroute. La voie de droite est neutralisée. Vous n'avez plus que la voie de gauche, ce qui explique ces 20 minutes de bouchons. Le trafic est perturbé également dans les deux sens sur la 40 en raison d'une zone en travaux au niveau de la sortie 13.1 d'Archamps, aux alentours du kilomètre 65, entre 1 et 2 km de trafic ralenti dans chaque sens. Attention également à ce bouchon, à ces bouchons qui vous concernent, vous qui êtes en direction de l'Italie. Un premier bouchon à rappeler au passage du tunnel du Mont-Blanc. Second bouchon au niveau du tunnel du Fréjus, tout au bout de l'A43. À chaque fois, il faut 15 à 20 minutes, d'après les estimations GPS, pour passer ces difficultés avant de pouvoir franchir les tunnels et avant de pouvoir franchir la frontière franco-italienne. Vous êtes nombreux à vouloir passer quelques jours. Profitez de ce week-end prolongé du côté italien. Ailleurs, ça se passe globalement plutôt bien, pour le moment en tout cas. Le reste de l'actualité, on retrouve les titres de France Info.
2: 65 personnes en garde à vue depuis hier soir à Paris.
3: Il s'agit de supporters de l'OGC Nice impliqués dans les bagarres qui ont fait 6 blessés, dont un grièvement hier soir dans le 10e arrondissement de la capitale. Ils cherchaient manifestement à en découdre, selon la préfecture de police. Certains avaient des armes blanches, alors que se déroule ce soir la finale de la Coupe de France de football opposant Nice à Lens au Stade de France. Au Portugal, les deux garçons français âgés de 4 et 5 ans retrouvés abandonnés au bord d'une route ont été placés au sein d'une famille d'accueil en attendant de pouvoir rentrer en France. Leur mère a été arrêtée avec son compagnon dans le centre du pays. Le couple est soupçonné de faits de maltraitance, de mise en danger et d'abandon. Le chef de la diplomatie américaine Marco Rubio est en Suède aujourd'hui pour une réunion de l'OTAN, alors que Donald Trump déplore le manque de soutien des pays européens dans la guerre qu'il mène contre l'Iran. Et puis de nouvelles frappes israéliennes dans le sud du Liban ce matin. Elles ont fait au moins 6 morts, dont 2 secouristes et un enfant. C'est ce qu'annoncent les autorités libanaises.
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1: Et je vous retrouve dans 3 minutes sur Autoroute Info pour un nouveau point trafic. Ce sera juste après Naïka, la franco-haïtienne, extrait de son tout premier album Ecclesia. C'est tout de suite sur Autoroute Info.
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1: Un obstacle sur les voies de l'A430 en direction de Chambéry et de Lyon, kilomètre 137, c'est peu après Albertville, après le péage de Sainte-Hélène.

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2: Attention à cet obstacle, cette couverture peu après Albertville sur la 430 direction Chambéry, au kilomètre 137. Une couverture sur la voie de droite, on est après la barrière de péage de Sainte-Hélène. Une perturbation qui vous concerne pour vous qui approchez de Grenoble par la 41. Lorsque vous êtes après le péage de Crolles, au niveau du kilomètre 13, il y a entre 2 et 3 kilomètres de bouchons. Il faut 10 à 15 minutes pour passer cette difficulté d'après les estimations GPS à cause de la voie de droite qui est neutralisée un petit peu plus loin. On va se retrouver à 11h15 sur Autoroute Info pour un nouveau point complet sur vos conditions de circulation. Ce sera juste après UB40 et Amir.
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1: Et des perturbations ont fait leur apparition en région lyonnaise, dans le secteur de Saint-Priest. Pour vous qui êtes sur l'A43, les bretelles d'accès à l'A46 en direction de Marseille sont saturées dans les deux sens. Un petit peu de monde en direction du sud de la France en ce week-end de Pentecôte, classé orange, en tout cas ce vendredi classé orange dans le sens des retours et même rouge dans le sens des départs du monde attendu en direction des côtes et de la montagne, ainsi que de l'Italie. On va en parler dans un instant d'ailleurs de l'accès au tunnel transalpin. Pour le moment, on va faire un petit détour par Grenoble pour vous rappeler la présence de ce kilomètre de ralentissement sur la 41 direction de Grenoble après la barrière de péage de Crol. Il faudrait 5 minutes d'après les estimations GPS pour traverser cette difficulté. Ça va un petit peu mieux puisque la voie de droite qui était neutralisée un petit peu plus loin a été rendue au trafic, donc vous pouvez à nouveau rouler sur les deux voies de l'autoroute lorsque vous approchez de la zone, et donc le bouchon est en train de se résorber. De plus en plus de monde également aux abords du tunnel du Mont-Blanc et du Fréjus. Pour vous qui roulez donc en direction de l'Italie, on va commencer par le tunnel du Mont-Blanc avec 1 km environ de bouchon. Il faudrait une trentaine de minutes pour atteindre le péage français de ce tunnel. Quant au tunnel du Fréjus, un peu moins d'un kilomètre de bouchon, mais quand même 15 minutes d'attente avant de pouvoir franchir la frontière franco-italienne.
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1: On poursuit avec la météo. Le temps pour la suite de ce vendredi 22 mai, le point avec Tristan à Météo.
2: Après une dizaine de jours maussades et frais, un épisode de chaleur concerne notre pays en cette fin mai et il est en train de s'accentuer. Ce vendredi après-midi, les quelques nuages d'altitude ne parviennent pas à repousser les puissants rayons du soleil qui tapent fort sur votre véhicule et votre tête si vous ne vous mettez pas à l'ombre. Et d'ailleurs, à l'ombre, le thermomètre affichera régulièrement 25 à 30 degrés avec des pointes à près de 35 degrés en Aquitaine, soit des valeurs 5 à 10 degrés au-dessus des normales de saison. Le week-end sera du même acabit, chaud, sec et ensoleillé jusqu'à un début de semaine prochaine encore plus remarquable. Prévoyez notamment un lundi de Pentecôte très chaud sur la majorité du pays où de possibles records mensuels de chaleur pourront être observés, plus probablement dans un quart nord-ouest. Ce lundi serait également la journée de mai la plus chaude jamais enregistrée à l'échelle du territoire. Bonne route avec Météo France sur Autoroute Info.
1: Et je vous retrouve dans un instant sur Autoroute Info pour un nouveau point trafic. Vous restez avec moi, ce sera juste après Louane.

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2: Le trafic est ralenti entre Genève et Bourg-en-Bresse sur l'A40 en direction de Paris et de Lyon. C'est au niveau du kilomètre 79 que vous rencontrez environ 2 km de ralentissement. On est après la sortie 13 Saint-Julien-en-Genevois et le péage de Viry. Il faut dire que dans ce secteur, il y a des travaux à l'intérieur du tunnel du VUH. Il n'y a plus qu'une seule voie pour circuler, en l'occurrence celle de gauche, ce qui génère quelques ralentissements. Je rappelle également qu'il y a de l'attente au passage du tunnel du Mont-Blanc. Une demi-heure d'attente à prévoir pour vous qui êtes en direction de l'Italie. Quant au tunnel du Fréjus, il faut compter entre 10 et 15 minutes d'attente avant de pouvoir atteindre le péage français de ce tunnel. Comment se déroule un contrôle technique? Hugo Amiot a pu suivre le déroulement de cet exercice si important.
3: Vincent Dumay est gérant de deux centres de contrôle technique Sécuritest sur Dijon. Il nous fait l'inventaire des différents points de contrôle.
4: Pour effectuer un contrôle technique, on a 133 points de contrôle technique qui se définissent en plusieurs familles. Les familles sont l'identification, et après, on va faire l'ensemble des équipements de freinage, la direction, la visibilité, tous les feux, l'éclairage, signalisation. On va après s'atteler à contrôler l'ensemble des essieux, roues, pneus, suspensions, les nuisances, tout ce qui est pollution, fuite d'huile, liquide de refroidissement.
5: C'est important de tout bien faire dans l'ordre.
4: Ce qui est important, c'est de tout faire. Il y a 133 points de contrôle. Et après, avec l'habitude, vous voyez, là, par exemple, j'ai contrôlé mes ceintures, mes sièges. Je fais le tour du véhicule, je regarde mes feux, la fixation de plaque. Je vais ouvrir le coffre, regarder le plancher.
5: Là, on teste quoi?
4: Alors là, on va tester le contrôle anti-pollution. On va pouvoir tester les émissions d'opacité des fumées pour un véhicule diesel. Donc l'appareil qu'on a, là, c'est un opacimètre. Donc on introduit une sonde dans le pot d'échappement. Et on va regarder en fait les taux de fumée qui sortent du pot d'échappement. Et on va regarder par rapport à la norme du véhicule. Là, c'est 1,5 à ne pas dépasser. On va voir avec les accélérations si on est dans les normes. On est à 0,56, donc on est trois fois en dessous de la norme maximum. Donc là, c'est impeccable, le véhicule va pouvoir passer son contrôle.
5: Donc là, on a fait les 133 points.
4: Là, on a fait les 133 points. Une petite usure anormale. Les disques de frein sont légèrement usés. Pour le reste, il n'y a pas de problème particulier. Elle va pouvoir avoir son contrôle pour 2 ans. Pour terminer, on applique la vignette réglementaire sur le pare-brise pour que l'automobiliste soit en règle.
3: Si votre voiture est un véhicule neuf, le contrôle technique doit être fait dans les 6 mois qui précèdent son 4e anniversaire de mise en circulation. Ensuite, le contrôle doit être renouvelé tous les 2 ans.

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1: On continue de faire la route ensemble à quelques heures du début du week-end de la Pentecôte. Vous êtes sur Autoroute Info, on est là pour vous accompagner en ce vendredi 22 mai, classé rouge dans le sens des départs, orange dans le sens des retours. Et effectivement, il y a un petit peu de monde, notamment en direction de l'Italie. On va en parler dans un instant. Pour le moment, un ralentissement à vous rappeler. Ça se passe entre Genève et Bourg-en-Bresse sur la 40 en direction de Paris et de Lyon à partir du kilomètre 79. Attendez-vous un ralentissement d'environ 2 km. Après la sortie 13, Saint-Julien-en-Genevois et le péage de Viry. C'est avant le tunnel du VUH que vous êtes concerné. Tunnel du VUH qui est en travaux, rappelons-le. Il ne se traverse que sur une seule voie au lieu de deux habituellement, ce qui génère donc les journées de fort trafic par moment, quelques ralentissements, ce qui est le cas actuellement. Du monde également en direction du sud de la France, c'était attendu. Et à Lyon, eh bien, lorsque vous êtes sur l'A43 dans le secteur de Saint-Priest, les bretelles qui vous permettent d'accéder à l'A46 en direction de Marseille sont saturées dans les deux sens. Plus de difficultés sur la 41 en direction de Grenoble. Par contre, à Grenoble, eh bien, il y a un petit peu de monde sur la rocade sud, notamment en direction de Lyon, où le trafic peut être ralenti par moment à partir de la sortie numéro 4, Saint-Martin-d'Hers-Centre. Pas de gros points de blocage, mais attention, gardez de bonnes distances de sécurité avec le véhicule qui se trouve devant vous. Et puis, je le disais, donc de l'attente à prévoir ce vendredi en direction de l'Italie. On peut parier que ça va durer une bonne partie de la journée. Hein. Ces bouchons aux portes de l'Italie, au niveau des tunnels transalpins, que ce soit celui du Mont-Blanc ou celui du Fréjus. Commençons par le Mont-Blanc pour vous dire qu'il y a actuellement un peu plus d'un kilomètre de bouchons, 30 minutes d'attente d'après les dernières estimations avant de pouvoir atteindre le péage français de ce tunnel. Et concernant le tunnel du Fréjus, il y a un petit peu moins d'un kilomètre de bouchons, mais pareil, hein, une quinzaine, 15 à 20 minutes d'attente avant de pouvoir atteindre ce tunnel du Fréjus situé près de Modane, tout au bout de la 43 en direction donc de Turin. Et on s'intéresse maintenant à l'actualité nationale internationale. On retrouve les titres de France Info.
2: Mélanie Delaunay, 65 personnes en garde à vue à Paris. Après des violences impliquant des supporters de l'OGC Nice hier soir dans l'est de la capitale, 6 blessés dont un grave dans ces bagarres, indique la préfecture de police, alors que la finale de la Coupe de France de football a lieu ce soir entre Nice et Lens. Personne n'avait repéré quoi que ce soit, affirme le maire de Colmar où vivait la mère de famille arrêtée au Portugal après la découverte de ses enfants de 4 et 5 ans seuls au bord d'une route dans le sud du pays. Les deux garçons sont dans une famille d'accueil en attendant leur retour en France. Le collectif des victimes de Bétarame demande à rencontrer le pape à l'occasion de sa venue à Lourdes en septembre prochain. Ce collectif de plus de 200 victimes des violences dans l'établissement catholique du Béarn veut remettre ses propositions à Léon XIV. Beaucoup de monde attendu sur les routes aujourd'hui pour le pont de la Pentecôte, mais depuis le début du mois, la consommation de carburant est en baisse de 14% sur un an en raison des prix élevés. Le gouvernement vient d'annoncer 710 millions d'euros d'aide, prolongation du soutien à plusieurs secteurs, aux gros rouleurs aussi, ou encore la possibilité pour les entreprises de doubler la prime carburant pour leurs salariés. Ce n'est pas à la hauteur, dit la CGT, qui réclame le blocage des prix à la pompe.
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1: Et je vous retrouve dans 3 minutes sur Autoroute Info pour un nouveau point trafic. Ce sera juste après Time.

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1: De l'attente à prévoir en cette fin de matinée avant les tunnels du Mont-Blanc et du Fréjus pour vous qui souhaitez rejoindre l'Italie pour le week-end de la Pentecôte, entre 15 et 20 minutes d'attente avant de pouvoir atteindre ces tunnels du Mont-Blanc et du Fréjus. Je vous retrouve à 11h45 sur Autoroute Info. Vous restez avec moi, on fera un point complet sur vos conditions de circulation. Daniel Balavoine et Miley Cyrus, c'est le retour tout de suite de la playlist d'Autoroute Info. Oui.

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1: De l'attente à prévoir au niveau de l'accès au tunnel transalpin du Mont-Blanc et du Fréjus. On va commencer par le tunnel du Mont-Blanc. Pour vous qui souhaitez donc évidemment rejoindre l'Italie, il faut prévoir une quinzaine de minutes d'attente avant d'atteindre le péage français de ce tunnel. Quant au tunnel du Fréjus, situé lui tout au bout de l'A43, près de Modane, il y a également une vingtaine de minutes à patienter d'après les estimations GPS. Beaucoup de monde donc en direction de l'Italie, vous l'aurez compris, en ce vendredi 22 mai, qui marque le début d'un nouveau long week-end de la Pentecôte. Vendredi classé rouge dans le sens des départs, orange dans le sens des retours. Du monde attendu tout au long de cette journée, notamment en direction de l'Italie, de la montagne et du sud de la France. D'autres perturbations à vous annoncer, notamment du côté de la 40, pour vous qui êtes en direction de Paris et de Lyon, entre Genève et Bourg-en-Bresse, il y a plusieurs tunnels, dont l'un d'entre eux qui est en travaux, c'est le tunnel du Vuage, situé peu après Genève, après la sortie 13 de Saint-Julien en Genevois et la barrière de péage de Viry, et donc un ralentissement d'un à deux kilomètres s'est formé à l'entrée de ce tunnel au moment d'entrer dans cette zone en travaux. Quelques perturbations à Grenoble également, du monde, une rocade sud qui se traverse au ralenti sur une dizaine de kilomètres pour vous qui roulez en direction de Lyon. C'est à partir de la sortie 1 du domaine universitaire que débute ce ralentissement. Et puis à Lyon, près de Saint-Priest, les bouchons vous accompagnent également sur la 43 dans les deux sens de circulation. Au moment de vous engager sur la 46 en direction de Marseille, voilà, les bretelles d'accès à cette A46 sont saturées dans chaque sens. Et puis tout au bout de la 43 en direction de Lyon, comptez également 1 km de trafic ralenti avant l'accès au périphérique. À Lyon d'ailleurs, où le tunnel de Fourvière sera fermé à partir de ce soir 22h jusqu'à mardi 6h au plus tard dans les deux sens de circulation. Dans le même temps, la 7 sera elle aussi fermée en direction de Marseille uniquement entre la bifurcation avec la 450 et le périphérique. Pendant cette période de fermeture, il faudra contourner Lyon par l'est, soit par le périphérique, soit par la rocade est. Et cette fermeture sera en place 24h sur 24 tout au long de ce week-end prolongé de la Pentecôte.
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1: Et dans quelques minutes, on se dirigera en Saône-et-Loire pour parler des récentes découvertes des archéologues effectuées au bord du Doubs. Vous restez avec moi, je vous retrouve dans un instant, dans 5 minutes, prochain point sur vos conditions de circulation. Ce sera après Angèle.

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8: Il faut prévoir de l'attente en cette fin de matinée au niveau des tunnels transalpins du Mont-Blanc et du Fréjus. Comptez entre 15 et 20 minutes d'attente pour vous qui êtes en direction de l'Italie au tout début de ce week-end prolongé de la Pentecôte. Et je vous propose une idée de sortie pour ce long week-end. L'exposition Les Méandres du passé, présentée au château de Pierre de Bresse en Saône-et-Loire, propose aux visiteurs de se plonger dans les dernières découvertes des archéologues. Notre journaliste, Curtis Thévenon, a pu y jeter un œil.
9: En compagnie de Dorothée Royot, responsable des publics à l'écomusée de la Bresse bourguignonne, nous déambulons dans le château de Pierre de Bresse.
10: C'est les échelles en bois qui ont été retrouvées.
9: Ah ouais.
10: Qui ont 4000 ans.
9: Ah oui, 4000 ans.
10: En fait, c'est du bois qui s'est retrouvé dans le Doubs, sous l'eau. Et grâce à l'effet de l'eau, ils ont pu être conservés. Alors qu'on sait que normalement, le bois est un matériau périssable. Et c'est la première fois en Europe où sur un même site, et un site qui n'est pas un site lacustre, c'est-à-dire pas un lac, où on retrouve autant de bois, donc que ce soit les échelles ou les mortiers en cours de fabrication.
9: Un peu plus loin, nous nous arrêtons devant un imposant butin de pièces.
10: Ils les ont trouvés dès le début de la fouille. Et là, c'est qu'une petite partie du dépôt qui contenait vraiment plusieurs centaines de pièces.
9: L'exposition Les Méandres du passé met en avant le travail des archéologues sur ces découvertes datant de l'âge de bronze. Labellisée d'intérêt national par le ministère de la Culture, elle a été pensée pour les adultes comme pour les plus jeunes.
10: Dans cette exposition, on s'adresse vraiment à tous les publics. Pour les plus jeunes, en fait, on s'est mis un peu à hauteur d'enfant. Donc, il y a un petit parcours. Il faudra qu'ils suivent une petite libellule qui viendra leur distiller, en fait, des informations. Et tout au long de l'exposition, il y a des manipulations, des quiz aussi, pour que tout le monde puisse jouer avec l'âge du bronze.
9: Et pour ceux qui aiment se creuser les méninges, un escape game a été pensé autour des découvertes des archéologues.
10: L'escape game se déroule dans une des tours du château qui est habituellement fermée au public. Donc ça permet aussi de voir un espace un peu intime du château. Et vous allez vous mettre dans la peau d'archéologue, vous aurez une enquête à mener en 45 minutes. Et après, pour avoir le plus d'infos possible, vous avez accès en fait à l'exposition puisque le ticket de l'escape game permet de visiter l'entièreté du musée derrière.
9: Côté tarif, pour l'escape game, comptez 15 euros par personne. Et pour une visite du musée, 4 euros à partir de 12 ans et 8,50 euros pour les adultes.
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8: Et attention à ces débris de pneus sur l'A41 en direction d'Annecy et de Genève au kilomètre 124. C'est après la sortie 15.1, c'est nos suites débris de pneus sur les voies.

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1: Vendredi 22 mai, coup d'envoi d'un long week-end, il est midi.
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1: Avec un obstacle ou des obstacles, des débris de pneus signalés sur l'A41 pour vous qui roulez en direction d'Annecy et de Genève au kilomètre 124, des débris de pneus sur les voies de l'autoroute signalés après la sortie 15.1 Seine-Sud. C'est vraiment juste avant le secteur d'Annecy que cela vous concerne. Il faut évidemment réduire votre vitesse lorsque vous approchez de ce secteur et éventuellement également augmenter vos distances de sécurité. Vendredi 22 mai, classé rouge dans le sens des départs, orange dans le sens des retours. Des bouchons, c'était attendu, se sont formés aux portes de l'Italie au niveau des tunnels du Mont-Blanc et du Fréjus. Il y a de l'attente avant d'atteindre ces deux tunnels pour vous qui souhaitez rejoindre l'Italie. Une quinzaine de minutes, 15 à 20 minutes de patience avant de rejoindre soit le tunnel du Mont-Blanc, soit le tunnel du Fréjus. Un petit peu de monde également sur l'A40 en direction de Paris et de Lyon peu après Genève. Il y a un tunnel, le tunnel du UH. Et donc, juste après Genève, un ralentissement s'est formé à 1 à 2 km de trafic ralenti au moment de traverser ce tunnel du UH situé après la sortie 13 Saint-Julien en Genevois et après la barrière de péage de Viry. Des travaux sont menés à l'intérieur de ce tunnel que vous ne traversez que sur la voie de gauche. Des perturbations également à Grenoble sur la rocade sud en direction de Lyon. 6 km de trafic ralenti au tout début de la rocade pour vous qui arrivez notamment de la 41. Un peu de monde également au sud de Grenoble. Sur la nationale 85 en direction de Gap et de Briançon, 1 km de trafic ralenti après la bifurcation avec la 480. Et puis en région lyonnaise, c'est dans le secteur de Saint-Priest que vous êtes à l'arrêt lorsque vous êtes sur l'A43. C'est dans plus précisément dans les bretelles qui vous permettent d'accéder à l'A46 en direction de Marseille que l'on recense des bouchons. L'actualité en bref, les titres de France Info.
2: Israël continue de frapper le Liban.
3: Malgré la prolongation du cessez-le-feu avec le Hezbollah pro-iranien, 6 personnes ont été tuées ce matin dans une frappe dans la région de Tyr, dans le sud du pays. 2 secouristes et une petite fille font partie des victimes. 6 blessés, dont un grave, et 65 personnes en garde à vue. De violents affrontements impliquant une centaine de supporters de l'OGC Nice ont émaillé la soirée d'hier à Paris. Le club azuréen joue ce soir la finale de la Coupe de France de foot contre Lens. Une déclaration à la campagne. Gabriel Attal est en Aveyron aujourd'hui, où il doit confirmer sa candidature à la présidentielle de l'an prochain. Dans le bloc central, un ancien Premier ministre déjà s'est lancé dans la course depuis plusieurs mois, le maire du Havre, Édouard Philippe. Et puis demi-finale minimum, c'est l'objectif affiché ce matin sur France Info par Philippe Diallo, le président de la Fédération française de foot. À 3 semaines du début de la Coupe du Monde en Amérique du Nord, la France est numéro 1 au classement de la FIFA. Elle ne peut pas se cacher, assure-t-il.
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1: Et on va se retrouver dans moins de 5 minutes sur Autoroute Info pour un nouveau point trafic. Et pour le moment, eh bien, on retrouve celle qui sera de passage à Paris dimanche à l'Élysée Montmartre. Voici Sienna Spiro sur Autoroute Info. Très bon week-end.

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2: La 43 en direction de l'Italie est fermée au niveau du kilomètre 177, c'est-à-dire au niveau du péage de Saint-Michel-de-Maurienne, parce qu'un poids lourd hors gabarit s'est présenté à l'entrée du tunnel des Sorderettes, un petit peu plus loin, qui est donc lui aussi fermé. En clair, un poids lourd trop haut pour passer à l'intérieur de ce tunnel s'est présenté à l'entrée de celui-ci. Donc, deux points de blocage sur cette A43 en direction de l'Italie. Le péage de Saint-Michel-de-Maurienne qui est fermé au kilomètre 177 et puis un peu plus loin, le tunnel des Sorderettes. On vous tient évidemment informé de l'évolution des conditions de circulation sur cette A43. Le prochain point complet sur vos conditions de circulation, ce sera à midi et quart après Toto et Gym Class Heroes.

0: Haute-Savoie, c'est sur la 40 en direction de Chamonix que vous êtes concerné. Kilomètre 22, c'est après la sortie 18 de Sionzier. Des plaques de polystyrène sur les voies de l'autoroute. De l'attente à prévoir en ce vendredi de fort trafic puisqu'il marque le coup d'envoi d'un nouveau long week-end, week-end de la Pentecôte le dernier du mois de mai. De l'attente à prévoir en direction de l'Italie. De l'attente au tunnel du Mont-Blanc, environ une quinzaine de minutes à patienter. D'après les estimations GPS, il faut également patienter 15 minutes au passage du tunnel du Fréjus situé, lui, tout au bout de la 43, près de Modane. Le trafic est perturbé également autour de Grenoble sur la rocade sud en direction de Lyon. 6 km de ralentissement à partir de la bifurcation avec la 41, puis en région lyonnaise, à Saint-Priest précisément. Pour vous qui êtes sur la 43, les bretelles qui permettent d'accéder à la 46 en direction de Marseille sont saturées dans les deux sens de circulation.
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0: On passe à la météo. Une journée exceptionnellement chaude. Tristan Ham, Météo France.
2: Après une dizaine de jours maussades et frais, un épisode de chaleur concerne notre pays en cette fin mai et il est en train de s'accentuer. Ce vendredi après-midi, les quelques nuages d'altitude ne parviennent pas à repousser les puissants rayons du soleil qui tapent fort sur votre véhicule et votre tête si vous ne vous mettez pas à l'ombre. Et d'ailleurs, à l'ombre, le thermomètre affichera régulièrement 25 à 30 degrés avec des pointes à près de 35 degrés en Aquitaine, soit des valeurs 5 à 10 degrés au-dessus des normales de saison. Le week-end sera du même acabit, chaud, sec et ensoleillé jusqu'à un début de semaine prochaine encore plus remarquable. Prévoyez notamment un lundi de Pentecôte très chaud sur la majorité du pays où de possibles records mensuels de chaleur pourront être observés, plus probablement dans un quart nord-ouest. Ce lundi serait également la journée de mai la plus chaude jamais enregistrée à l'échelle du territoire. Bonne route avec Météo France sur Autoroute Info.
0: Et dans un instant, on vous ouvrira les portes d'un immense hangar près de Valence où sont stockés des milliers de pneus. Vous restez avec nous, l'information trafic revient dans 3 minutes, juste après Pierre Garnier sur Autoroute Info.

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7: Toujours de l'attente en direction de l'Italie, comptez environ 15 minutes d'attente. Si vous êtes en direction des tunnels, que ce soit le tunnel du Mont-Blanc ou le tunnel du Fréjus, il va falloir patienter en ce vendredi 22 mai. Classé rouge dans le sens des départs vers le week-end, vers l'Italie, pour passer quelques jours en ce dernier week-end prolongé de la Pentecôte. Direction la Drôme, à deux pas de la 49, Adeline Després nous emmène au cœur d'une plateforme logistique où s'entassent des milliers de pneus prêts à être expédiés partout en France.
8: Bonjour,
9: bienvenue chez Allo Pneus.
10: Damien Bonabel, directeur général.
9: Ici on se trouve à Valence, c'est notre dépôt logistique. C'est un hangar qui fait 55 000 m2. C'est là qu'on a aujourd'hui quasiment 800 000 pneumatiques qui sont stockés à l'attente d'être expédiés partout en France pour les automobilistes. On va expédier là depuis Valence plus de 20 000 pneus dans la journée.
10: Nous croisons justement Mouloudji qui s'affaire entre les allées pour préparer les commandes dans sa nacelle mobile.
11: On va les ramener au four après. Une fois que la mission sera terminée, pour l'instant, je continue sur la mission et ensuite on continue.
12: Eh bien, on vous suit.
11: D'accord, ça marche.
9: Et donc là, Mouloudji, il a reçu sa mission. Vous allez chercher un certain nombre de pneus. Certains sont en bas, mais certains sont tout en haut, ouais, jusqu'à 10 mètres de haut. Donc il monte avec sa nacelle, il les récupère, il les charge. Et puis une fois que sa nacelle va être pleine, il va aller les amener sur la zone d'expédition. Alors aujourd'hui sur le dépôt, à ce matin, on a 133 personnes qui travaillent. À la réception, mais essentiellement à l'expédition.
10: Cap sur la zone d'expédition, devant un long serpentant de tapis roulant. Point névralgique du hangar.
9: Mouloudji, maintenant, il a laissé sur place le rack, c'est l'espèce de chariot dans lequel tous les pneus qu'il est allé chercher ont été entreposés. Et maintenant, on a un opérateur qui va les prendre un par un. Ils sont scannés, donc vous voyez, à l'aide d'une petite douchette là, qui est posée sur le doigt, les préparateurs vérifient que c'est bien le pneu qui a été commandé, l'installent sur ce tapis roulant. Et à partir de là, ils partent pour un petit voyage où ils vont être pesés, filmés, étiquetés, vérifiés. Ils vont monter là quasiment jusqu'au plafond. Ils vont redescendre sur des convoyeurs où ils vont être dispatchés dans différents poids lourds qui partent partout sur l'Hexagone.
10: Suivant le moment de l'année, comptez entre 24 et 48 heures entre le clic de commande et la réception des pneus. Le pic des ventes se situe entre octobre et décembre. Plus d'1 million de pneus vont sortir de l'entrepôt.

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1: Et bienvenue si vous venez de nous rejoindre sur Autoroute Info midi et demi. Attention à ces objets qui viennent de nous être signalés peu après Annecy sur la 41 en direction de Chambéry et de Lyon. Des cartons sur les voies de l'autoroute au kilomètre 120 après la sortie 15.1 de Seynot Sud. Carton donc sur les voies de l'autoroute kilomètre 120 de la 41 direction Chambéry et Lyon après Seynot Sud. La sortie 15.1 de l'attente à prévoir. C'était attendu en direction de l'Italie en ce vendredi. De fort trafic classé rouge, rappelons-le, par Bison Futé dans le sens des départs et orange dans le sens des retours de l'attente, donc au niveau des tunnels du Mont-Blanc et du Fréjus. Au niveau du tunnel du Mont-Blanc, comptez environ un kilomètre de bouchon, une quinzaine de minutes à patienter. Même chose d'ailleurs du côté du tunnel du Fréjus, un kilomètre de bouchon, 15 minutes à patienter. Des difficultés, du trafic assez important autour de Lyon, de Grenoble. Commençons par Grenoble avec la rocade sud qui est très chargée en ce moment en direction de Grenoble et de Lyon. 6 kilomètres de fort ralentissement dès la bifurcation avec la 41. Comptez sur un temps de parcours allongé de 10 minutes environ pour traverser la rocade. Et puis à Lyon, sur la 43, dans le secteur de Saint-Priest, les bretelles d'accès à la 46 en direction de Marseille sont saturées dans les deux sens. Allez, on s'intéresse à l'actualité générale, on retrouve les titres de France Info.
2: Le rappel de l'info en une minute, Armand Perrault-Loga et 65 personnes en garde à vue depuis hier soir à Paris.
3: Il s'agit de supporters de l'OGC Nice impliqués dans les bagarres qui ont fait 6 blessés, dont un grièvement hier soir dans le 10e arrondissement de la capitale. Ils cherchaient manifestement à en découdre, selon la préfecture de police. Certains avaient des armes blanches, alors que se déroule ce soir la finale de la Coupe de France de football opposant Nice à Lens au Stade de France. La consommation de carburant a diminué en France, moins 14% du 1er au 20 mai par rapport à la même période de l'an dernier, conséquence de la flambée des prix de l'essence à cause de la guerre au Moyen-Orient. Pas de répit dans le sud du Liban, des frappes israéliennes ont tué 6 personnes ce matin, dont 2 secouristes et une fillette, bilan du ministère libanais de la Santé. Et puis les États-Unis vont envoyer 5000 militaires en Pologne, annonce de Donald Trump saluée par le chef de l'OTAN Mark Rutte, alors que le président américain envisage de retirer des troupes en Europe. Une réunion des ministres des Affaires étrangères de l'Alliance se tient en ce moment en Suède, en présence de Marc Rubio, le chef de la diplomatie américaine.
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1: Et le prochain point sur vos conditions de circulation dans un instant, dans 3 minutes. On en reparle, ce sera juste après This Is et Théodora sur Autoroute Info.

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1: Il y a toujours de l'attente en direction de l'Italie, du côté du tunnel du Mont-Blanc, du côté du tunnel du Fréjus. Comptez 15 minutes d'attente avant de pouvoir traverser les Alpes et rejoindre nos voisins italiens. Beaucoup de monde en direction de l'Italie en ce vendredi 22 mai, classé rouge dans le sens des départs par bison futé. Vendredi qui marque le coup d'envoi d'un nouveau long week-end prolongé de la Pentecôte, le dernier du mois de mai. On va se retrouver à 12h45. Nouveau point complet sur vos conditions de circulation. Vous restez avec moi sur Autoroute Info. Je vous laisse en bonne compagnie. David Bowie arrive dans un instant. Ce sera juste après Natacha Bedingfield sur Autoroute Info.

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1: Un obstacle signalé peu avant Chambéry, ça vous concerne sur la 43 pour vous qui roulez en direction de Lyon au kilomètre 123. On nous signale un objet sur les voies de l'autoroute. On est après la sortie numéro 24. Détons, attention donc au moment d'arriver au niveau de ce kilomètre 123 de la 43 en direction de Lyon. Un obstacle qui serait à cheval sur la voie de gauche et la voie de droite de l'attente au niveau du tunnel du Mont-Blanc, ça vous concerne. En Haute-Savoie, il y a une trentaine de minutes, au moins 30 minutes d'attente pour vous qui êtes en direction de l'Italie avant ce tunnel du Mont-Blanc. Des bouchons également à prévoir, toujours en direction de l'Italie au tunnel du Fréjus. Là, on parle d'une quinzaine de minutes d'attente, d'après les estimations GPS. Puis un trafic assez dense du côté de Grenoble, la rocade sud très empruntée en ce milieu de journée. 6 km de ralentissement sur la rocade sud en direction de Grenoble et de Lyon. Temps de parcours allongé de 5 minutes environ pour traverser la rocade sud, un ralentissement qui débute au niveau de la jonction avec la 41. Puis à Lyon, vous rencontrez des bouchons près de Saint-Priest lorsque vous êtes sur la 43. Les bretelles qui vous permettent d'accéder à la 46 en direction de Marseille sont saturées dans les deux sens. À Lyon d'ailleurs, où ce soir le tunnel de Fourvière et l'A7 seront fermés jusqu'à mardi 6h, donc 24h sur 24 tout au long de ce week-end prolongé de la Pentecôte. L'A7 et le tunnel de Fourvière seront fermés, donc le tunnel de Fourvière lui sera fermé dans les deux sens, l'A7 quant à elle uniquement en direction de Marseille entre la bifurcation avec la 450 et le périphérique, et pendant cette période de fermeture il faudra contourner Lyon par l'Est, soit par le périphérique, soit par la rocade Est.
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1: Et je vais vous emmener dans un instant à Bordeaux pour découvrir les bassins de lumière. Une bonne idée de sortie, tiens, pour ce week-end prolongé de la Pentecôte. Vous restez avec moi. Je vous retrouve dans 3 minutes pour des nouvelles de vos conditions de circulation. Pour le moment, on poursuit notre route en compagnie de Jake et de Carla.

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5: Attention à ces obstacles sur les voies de l'A43, direction Lyon et Chambéry, au kilomètre 123, des objets signalés sur la voie de gauche et la voie de droite après la sortie numéro 24 d'Eton. Ce qu'il faut retenir, c'est qu'en ce moment, le trafic est perturbé en direction de l'Italie, avant les tunnels transalpins du Mont-Blanc et du Fréjus. Une demi-heure d'attente avant le tunnel du Mont-Blanc et une quinzaine de minutes à patienter avant le tunnel du Fréjus. Vous restez avec nous sur Autoroute Info. On reparlera de vos conditions de circulation à 13h. Et pour le moment, une idée de sortie pour ce week-end de la Pentecôte. Et c'est à Bordeaux que l'on trouve le plus grand centre d'art numérique au monde, créé par la société Culture Espace. Les Bassins des Lumières ont une histoire forte. Hubert Vuatrin, son directeur, nous la raconte. Il est au micro de Sarah Capsi.
6: Alors ici, on est dans une ancienne base sous-marine allemande de la Seconde Guerre mondiale. En septembre 41, donc, a débuté la construction de cette gigantesque base sous-marine qui, durant les années 43 et 44, ont accueilli une quarantaine de sous-marins allemands. À l'issue de la guerre, la base sous-marine n'a pas trop souffert, donc elle a pu être réutilisée ensuite après la guerre. Dans les années 2000, on commence à voir le caractère un peu culturel de la base sous-marine se dessiner, avec des expositions temporaires, des expositions de photos, de peintures, des concerts, etc. La première installation vraiment pérenne qui s'y installe, donc les Bassins des Lumières, en 2020.
7: Vous retrouverez à l'intérieur des bassins des expositions numériques immersives dédiées aux grands artistes de l'histoire de l'art et des créations plus contemporaines, Humbert Vuatrin.
6: Alors sur l'année, on a deux temps forts, entre guillemets. On a l'exposition annuelle qui est lancée généralement aux vacances de février, qui se découpe en deux morceaux. Une exposition qui est plutôt dite longue, qui va durer en général une quarantaine de minutes, suivie d'une exposition un petit peu plus courte, qui va durer une douzaine de minutes. Et puis ensuite, vous allez retrouver dans le Cube, qui est un espace dédié à la création contemporaine, des jeunes talents du numérique qui vont exposer leur création. Donc là, c'est vraiment très graphique, souvent du motion design, etc. Et donc là, on a deux expositions de 10 minutes chacune qui s'enchaînent.
8: Quand on est dans l'exposition, on a vraiment l'impression d'être dans une bulle. Alors, une bulle vraiment immense, mais on a vraiment cette sensation d'être coupé de l'extérieur.
6: Oui, vraiment, l'objectif, c'est de pouvoir aussi offrir une parenthèse un peu suspendue dans le temps à nos visiteurs et aussi de pouvoir connecter ou reconnecter les visiteurs à l'art, parce qu'on sait que malheureusement, il n'y a qu'une petite frange de la population qui va visiter les musées dits classiques, alors que c'est vrai que nous, ça nous permet d'avoir une expérience qui s'adresse à tous les publics, et donc on a énormément de familles qui viennent avec des enfants, et je pense que chacun y trouve son compte, alors avec sa grille de lecture propre, mais voilà, passe un excellent moment dans nos expositions.
7: Les Bassins des Lumières de Bordeaux sont situés dans le quartier Bacalan et vous accueillent tous les jours de 10h à 18h.

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1: Soyez les bienvenus, on fait la route ensemble en cette veille de Pentecôte.
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1: Et à 13h, le trafic est déjà bien chargé. C'était prévu, journée annoncée rouge par bison futé sur l'ensemble du territoire. On attendait du monde, notamment en direction de la Méditerranée et en direction de l'Italie. Eh bien, on n'est pas déçus. On va commencer par les accès à l'Italie, par le tunnel du Mont-Blanc. 1,5 km de bouchon sur la Nationale 205. Une trentaine de minutes à patienter. Si vous optez pour le tunnel du Fréjus, situé lui en Savoie, au bout de la 43, eh bien là, il y a environ 1 km de retenue. 15 à 20 minutes pour traverser cette difficulté d'après les remontées GPS. À Grenoble, les voies rapides autour de la ville sont saturées, notamment la rocade sud. Un petit peu de monde sur cette rocade, mais c'est plutôt en train de s'améliorer actuellement dans le secteur de Saint-Martin-d'Hères en direction de Sisteron et de Lyon. Et puis, en revanche, il y a un vrai bouchon là sur la Nationale 85 à la sortie de Grenoble, direction Gap et Briançon. 3 km de retenue, 10 minutes perdues sur cette Nationale 85 avant d'atteindre la commune de Visine. Et à Lyon, c'est compliqué pour aller vers le sud, notamment vers Marseille. Lorsque vous arrivez depuis la 43 dans l'Est lyonnais, vous avez les bretelles d'accès à la 46 direction Marseille qui sont saturées au niveau de Saint-Priest. Comptez 5 bonnes minutes dans ce bouchon. Et ensuite, si vous prenez la 46, avant d'atteindre le nœud autoroutier de Ternay, la jonction entre A46, A7 et A47, là vous avez près de 30 minutes de bouchon avant de pouvoir vous engager sur la 7. Bouchon qui continue d'ailleurs sur la 7. Et puis notez que si vous roulez sur la 43, tout au bout de la 43, après la sortie 3 pour Bron, Albert Camus, il y a aussi 2 km de bouchon avant d'entrer sur le boulevard périphérique. Et là, c'est une vingtaine de minutes à patienter dans cette difficulté-là. Notez qu'une opération de sécurité routière a lieu en ce moment sur l'aire du Granier qui est située au kilomètre 100 de la 43, à proximité de Chambéry, en Savoie. L'objectif est de sensibiliser les usagers aux risques que courent l'ensemble des intervenants sur les routes, patrouilleurs, agents d'autoroute, dépanneurs, pompiers, gendarmes. L'occasion d'aller à leur rencontre et d'en apprendre plus sur le corridor de sécurité ou d'essayer par exemple des lunettes de réalité virtuelle qui vous mettent dans la peau d'un patrouilleur en intervention. Ça dure jusqu'à 14h30 aujourd'hui sur cette aire du Granier, donc le long de la 43. N'hésitez pas à vous y arrêter. En plus, c'est l'heure de la pause déjeuner. Vous joindrez l'utile à l'agréable. Tout de suite, les titres de l'actualité. 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
2: Benjamin Recouvreur et la consommation de carburant encore à la baisse en France. Moins 14% pour le début du mois de mai par rapport à la même période il y a un an. Les Français conduisent moins et s'adaptent selon le ministre de l'économie. Alors que le gouvernement a annoncé une nouvelle salve d'aide ciblée hier soir face à l'explosion des prix des carburants liés à la guerre au Moyen-Orient. Après l'interpellation de leur mère hier, les deux enfants français de 4 et 5 ans retrouvés seuls et abandonnés au bord d'une route au Portugal ont été placés en famille d'accueil. C'est ce qu'annonce la justice portugaise. Une enquête est aussi ouverte en France. Le défenseur du PSG, Achraf Hakimi, entendu ce matin par la justice, il conteste son renvoi en procès pour viol. Il demande un non-lieu, précise son avocate à France Info. Il est visé par la plainte d'une femme de 24 ans pour des faits qui remontent à janvier 2023. Et puis les gîtes de France font le plein en ce week-end de la Pentecôte qui débute, 78% de taux d'occupation. La plateforme évoque un effet soleil alors qu'un dôme de chaleur s'installe sur le pays.
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1: Mais oui, il va y avoir du soleil et de la chaleur. D'ailleurs, les prévisions de Météo France sont à retrouver dans un quart d'heure sur Autoroute Info. Pour l'infotrafic, je vous donne rendez-vous bien avant, d'ici environ 3 minutes. Et tout de suite, c'est Zao qui a invité MC Solar pour revisiter son titre phare, Caroline. Cette sorte de reprise de 2026 s'appelle Comme Caroline. Et c'est dans la playlist Autoroute Info. Bonne route à tous.

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2: La principale difficulté en Rhône-Alpes à la mi-journée vous concerne si vous roulez en région lyonnaise et que vous voulez rejoindre notamment la vallée du Rhône. Avant d'atteindre l'autoroute A7, lorsque vous aurez quitté la 43 à Saint-Priest, vous allez trouver un bouchon d'environ 5 à 6 km au bout de la 46 sud. Avant d'atteindre le nœud autoroutier de Ternay, il faudrait, d'après les estimations GPS, près d'une demi-heure pour traverser cette difficulté. Il y en a d'autres à l'entrée de Lyon par l'autoroute A43. Les trois derniers kilomètres sont saturés. Des bouchons aussi autour de Grenoble et puis aux entrées des tunnels du Mont-Blanc et du Fréjus. Le point complet sur vos conditions de circulation, ce sera à 13h15 sur Autoroute Info. D'ici là, je vous propose tout à l'heure un retour dans les années 80, ce sera avec Baltimora et tout de suite les Killers, les rockers avec Somebody Told Me.

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1: Avec un obstacle à signaler en Isère, sur l'autoroute A48, direction Lyon, un morceau de fer signalé sur la chaussée au niveau du kilomètre 85. Alors, c'est à la sortie de Grenoble, juste après la sortie numéro 12, qui permet notamment de s'engager vers Valence par la route nationale. Donc, et juste avant la barrière de péage de Vorep, un morceau de fer se trouverait sur la voie de droite de cette A48, sortie de Grenoble, direction Lyon. On en reparle dans 3 minutes.

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1: Un fort trafic ce vendredi en direction du sud et de l'Italie également. On en parle dans un instant. Avant cela, le rappel de deux incidents du côté de Grenoble. À la sortie de Grenoble sur l'A48 direction Lyon, un morceau de fer est signalé sur voie de droite au kilomètre 85. C'est 200 mètres avant le péage de Vorep. Secteur abordé bien sûr avec prudence. Et puis en Haute-Savoie sur l'A40 direction Chamonix, là c'est une voiture tombée en panne sur la voie spéciale véhicule lent au kilomètre 86. C'est après la sortie 11 pour Seyssel-Frangy dans la montée qui mène au tunnel de Vuache. Puisqu'on est en Haute-Savoie, on va aller jusqu'au tunnel du Mont-Blanc, situé au bout de la Nationale 205. Il y a 1,5 km de bouchon et une trentaine de minutes à patienter dans ce bouchon avant de pouvoir passer l'ouvrage transalpin. Si vous choisissez de rejoindre l'Italie par l'autre grand tunnel,

0: Transalpin, celui du Fréjus, situé en Savoie, au bout de la 43, eh bien, il y a de l'attente aussi, avec près d'un kilomètre de bouchon et 15 à 20 minutes à patienter pour le traverser. Il semblerait que ça réduise un petit peu. Hein. D'après les remontées GPS, on serait actuellement, j'arrive pas à voir le temps de parcours en même temps que je vous parle. Bon, en tout cas, on était à une quinzaine de minutes tout à l'heure. Peut-être que ça réduit. On vous tiendra informé dès lors qu'on aura les derniers chiffres. On part à Lyon. Lyon, où le trafic est chargé sur le contournement est de la ville pour rejoindre notamment l'autoroute A7. Sur la 46, il y a un bouchon d'environ 5 km qu'il faudrait 20 minutes pour traverser. Avant cela, si vous arrivez par la 43 depuis le secteur de Saint-Priest, la bretelle d'accès à la 46 est chargée. Il y a un bouchon d'un kilomètre, 7 à 8 minutes perdues. Et puis au bout de la 43, en arrivant à Bron, à l'embranchement avec le boulevard périphérique, 2 km de bouchon et 10 minutes de patience. On termine avec Grenoble, ça va mieux sur la rocade sud de la ville. En revanche, ça reste toujours très chargé sur la nationale 85 en direction de Gap et de Briançon avec 3 km de bouchon, 5 minutes perdues. Et avant de poursuivre avec la suite du programme, priorité à la sécurité, j'apprends à l'instant la présence d'un obstacle en Isère sur l'autoroute, non c'est dans le département du Rhône. Sur l'autoroute A43 à la sortie de Lyon, direction Chambéry et Turin, un morceau de fer. Alors apparemment, il se trouverait sur bande d'arrêt d'urgence, donc pas trop de gêne au trafic. Mais une équipe va devoir se rendre sur place pour ramasser et évacuer cet obstacle. Il conviendra donc de redoubler de vigilance.
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0: Vous avez vu ce beau temps et ce week-end chaud qui se profile. Comment ça va se passer? Eh bien, pour le savoir, on va interroger Tristan Ham, ingénieur prévisionniste à Météo France, pour les prévisions de ce week-end.
2: Après une dizaine de jours maussades et frais, un épisode de chaleur concerne notre pays en cette fin mai et il est en train de s'accentuer. Ce vendredi après-midi, les quelques nuages d'altitude ne parviennent pas à repousser les puissants rayons du soleil qui tapent fort sur votre véhicule et votre tête si vous ne vous mettez pas à l'ombre. Et d'ailleurs, à l'ombre, le thermomètre affichera régulièrement 25 à 30 degrés avec des pointes à près de 35 degrés en Aquitaine, soit des valeurs 5 à 10 degrés au-dessus des normales de saison. Le week-end sera du même acabit, chaud, sec et ensoleillé jusqu'à un début de semaine prochaine encore plus remarquable. Prévoyez notamment un lundi de Pentecôte très chaud sur la majorité du pays où de possibles records mensuels de chaleur pourront être observés, plus probablement dans un quart nord-ouest. Ce lundi serait également la journée de mai la plus chaude jamais enregistrée à l'échelle du territoire. Bonne route avec Météo France sur Autoroute Info.
0: Bon, on récapitule un week-end de 3 jours, du soleil, de fortes chaleurs et de la très bonne musique sur Autoroute Info avec Benson Boone tout de suite. On se retrouve dans 3 minutes.

0: Un titre qui n'est pas sans rappeler le fameux Physical d'Olivier Newton-John, sorti en 1981. Sans doute un clin d'œil signé Benson Boone. Il est 13h21.
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0: Je vous rappelle la présence d'un obstacle sur l'autoroute A43 à la sortie de Lyon en direction Chambéry et Turin. Il s'agit d'un morceau de fer signalé actuellement sur la voie de droite à hauteur... la voie n'est pas précisée, mais en tout cas ça se passe au kilomètre 13. C'est après le secteur de Saint-Priest et peu avant la bifurcation avec l'autoroute A432 qui part vers l'aéroport de Saint-Exupéry. Secteur à aborder avec prudence, bien sûr, le temps qu'une équipe arrive sur place pour ramasser et évacuer ce morceau de fer. Autre morceau de fer, c'est sur l'A48 à la sortie de Grenoble en direction de Lyon, juste avant la barrière de péage de Voreppe, kilomètre 85. Morceau de fer cette fois-ci sur voie de droite. Et donc décalez-vous bien vers la gauche de la chaussée. Il y a aussi des bouchons à signaler au tunnel du Mont-Blanc, au tunnel du Fréjus, à Lyon et à Grenoble. On en parle dans 5 minutes environ sur Autoroute Info. On se souvient tous de certaines grandes catastrophes, l'incendie du tunnel du Mont-Blanc par exemple, ou encore les explosions de l'usine AZF. Ce sont des expériences bien sûr qui ont été traumatisantes et qui nécessitent de revoir la sécurité. C'est aussi vrai dans le monde de l'autoroute, c'est pourquoi des exercices sont régulièrement organisés. Rodolphe Cyr des autoroutes APRR répond aux questions d'Aurélien Valto.
2: On va vraiment jouer sur le terrain des événements, alors ils peuvent être de plus ou moins grands. En ampleur, on peut avoir des exercices avec une trentaine de personnes et on peut monter jusqu'à 300 personnes avec tous les figurants, les intervenants. Quand on joue un plan hors sec nos vies, par exemple, c'est de nombreuses victimes avec par exemple un accident de bus ou un accident qui va impliquer plusieurs véhicules. Donc l'objectif ici, ça va être d'intervenir sur le terrain dans des zones sécurisées. C'est pour ça qu'on parlait tout à l'heure de chantier. On bénéficie parfois de ces zones de chantier pour faire des exercices à l'intérieur de ces zones de chantier, bien sûr en coordination avec l'ensemble des intervenants, mais ça évite en effet d'amener une gêne complémentaire à nos clients. C'est-à-dire qu'en fait, les clients vont peut-être les voir, mais ne vont pas être gênés par l'exercice qui va être réalisé sur le terrain.
3: Vous parliez d'intervenants où il peut y avoir jusqu'à 200 personnes sur le terrain. Ça s'est vu, vous l'avez vécu il y a quelques temps sur l'aire de service de Sandocou en bordure de l'autoroute A31. Il était question sur cette aire de jouer un scénario avec des victimes.
2: Exactement. Oui, un accident de bus donc on avait énormément de figurants, on avait près d'une cinquantaine de figurants, on avait intervenir bien sûr les pompiers, les forces de l'ordre, donc les gendarmes, bien sûr tous les membres APRR qui étaient aussi présents, et puis on avait aussi les membres du corps préfectoral qui s'étaient déplacés avec la direction départementale des territoires sur site pour vraiment justement accompagner la gestion de cet événement d'ampleur. L'objectif ici, c'est vraiment quelque part d'être encore plus performant pour la sécurité de nos clients.
3: De tirer des enseignements d'organisation.
2: Exactement, les enseignements, on regarde ce qui va bien marcher, donc on va capitaliser sur ces bonnes pratiques, et puis après, sur les points qui ont posé problème, on va justement travailler dans des phases un peu plus sereines que la gestion d'une crise normale, on va justement travailler pour s'améliorer, et on va l'espérer que ces événements ne se produiront jamais, mais pour autant, comme vous l'avez dit tout à l'heure, il faut se préparer, il faut être prêt, et si ça se produit, comme ça, on a toutes nos équipes qui sont prêtes à le faire.

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1: C'est la route du week-end et je suis votre copilote en ce début d'après-midi. On va d'abord aller en Haute-Savoie pour rappeler la présence de plusieurs piétons sur la Nationale 205 direction l'Italie à l'intérieur du tunnel des Chavans, situé au kilomètre 10 après la sortie 25 pour Servoz. Tunnel à aborder avec la plus grande prudence. Une équipe des autoroutes et tunnel du Mont-Blanc se rend sur place. Puisqu'on est en direction l'Italie, je rappelle qu'un bouchon est en place depuis ce matin à l'entrée du tunnel du Mont-Blanc. Comptez 2 km de retenue environ et une attente estimée à 30 minutes pour passer ce bouchon. J'en profite pour dire que si vous allez au tunnel du Fréjus pour passer par l'autre tunnel transalpin et rejoindre également l'Italie, tout au bout de l'autoroute à 43 Maurienne, il y a aussi un bouchon. Bouchon qui s'étire actuellement sur quelques centaines de mètres seulement. C'est juste à l'entrée, à l'arrivée sur la plateforme désormais que ce bouchon est en place désormais au tunnel du Fréjus. Des obstacles à vous rappeler sur l'autoroute à 43 lorsque vous quittez Lyon direction Chambéry et Turin, un morceau de fer sur la chaussée au kilomètre 13. C'est après le secteur de Saint-Priest et peu avant de bifurquer sur la 432 qui part vers l'aéroport de Saint-Exupéry. Autre obstacle, c'est à Grenoble, sur l'autoroute A48, à la sortie de Grenoble direction Lyon, juste avant le péage de Vorep, au kilomètre 86, un morceau de fer signalé sur voie de droite. J'en profite pour vous dire qu'à Grenoble, il n'y a plus de bouchons sur la rocade sud, comme sur la nationale 85. Un autre détour par la Haute-Savoie pour cette fois-ci une voiture en panne, c'est sur la 40 en direction de Chamonix, kilomètre 86. C'est après la sortie 11 pour Cessel Frangy, voiture immobilisée sur la voie spéciale véhiculant dans la montée menant au tunnel du VUH. Et puis je rappelle que si vous voulez rejoindre la Méditerranée, il y a du monde aujourd'hui, une journée classée rouge, et en région lyonnaise, ça se traduit notamment par des bouchons pour quitter la 43 et prendre la 46 direction Marseille, 1 km de retenue, 5 minutes à patienter. Et puis sur cette A46, avant de rejoindre le nœud de Ternay, c'est-à-dire la jonction des autoroutes A46, A7 et A47, eh bien il y a 5 km de bouchons, une vingtaine de minutes pour le traverser. Passe à l'actualité générale, les titres de France Info.
2: Appel de l'info en une minute, Mélanie Delaunay, et elle a une cette nouvelle candidature à l'élection présidentielle.
3: Celle de Gabriel Attal en campagne depuis plusieurs semaines. Il se lance officiellement dans la course à l'Élysée à l'occasion d'un déplacement dans un village de l'Aveyron. L'ancien Premier ministre, patron de Renaissance, dit vouloir faire de la France le pays de l'avenir. Que chacun puisse, dit-il, dire que ses enfants et petits-enfants auront une vie meilleure. C'est une honte pour l'image du football, lance la ministre des Sports. Marina Ferrari promet que des mesures seront prises contre les supporters niçois impliqués dans les violences d'hier soir à Paris. 65 personnes sont en garde à vue avant la finale de la Coupe de France entre Nice et Lens. La mère des deux garçons de 4 et 5 ans retrouvés seuls au bord d'une route au Portugal doit être présentée à un juge portugais, tout comme son compagnon. Ils ont été arrêtés hier. Les enfants, eux, sont placés dans une famille d'accueil avant leur retour en France.
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1: Et je vous donne rendez-vous dans maintenant 3 minutes environ pour un retour à vos conditions de circulation. Pour tout de suite, c'est dans la playlist Autoroute Info, c'est l'un de nos coups de cœur du printemps. Une artiste qui a collaboré avec Grand Corps Malade ou Vie Avener, elle s'appelle Manon Lisa et son premier single, lui, s'intitule Le Petit Pêcheur. Bonne route à tous.
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1: Le rappel de deux informations qui nécessitent votre vigilance. En Haute-Savoie, sur la nationale 205 en direction de Chamonix et de l'Italie, plusieurs piétons ont été signalés à l'intérieur du tunnel des Chavans, qui est situé après la sortie 12 pour Servoz. Ça se passe au point kilométrique numéro 10, secteur à aborder avec prudence. On attend l'arrivée d'une équipe des autoroutes et tunnels du Mont-Blanc sur place. Il y a aussi cet obstacle à la sortie de Lyon sur l'A43 direction Chambéry et Turin. Après le kilomètre 12, on est entre le secteur de Saint-Priest et la bifurcation avec la 432 qui part vers l'aéroport de Saint-Exupéry. Et donc, un morceau de fer est signalé sur la chaussée dans ce secteur. Les services de sécurité d'Aria viennent d'arriver sur place pour le ramasser, lever le pied. On se retrouve à 13h45 sur Autoroute Info. Et tout de suite, c'est un souvenir des années 90 avec Billy Crawford.

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1: 13h45, plus de piétons à l'intérieur du tunnel des Chavans sur la Nationale 205 en direction de l'Italie. Ils ont été pris en charge par les services des autoroutes et tunnels du Mont-Blanc. Puisqu'on parle du tunnel du Mont-Blanc, sachez qu'il y a de l'attente, hein, 2 km de bouchons et désormais 45 minutes à patienter d'après les estimations avant de pouvoir vous engager dans l'ouvrage transalpin et rejoindre l'Italie. En revanche, notez qu'il n'y a plus de bouchons du côté de la Savoie à l'entrée du tunnel du Fréjus. On part en région lyonnaise où le trafic est chargé pour rejoindre notamment la vallée du Rhône. Si vous circuler sur la 43. D'abord, il y a un bouchon d'un kilomètre au niveau de Saint-Priest dans la bretelle d'accès à la 46 direction Marseille. Et puis le trafic est ralenti sur 2 km au bout de la 43 après la porte des Alpes dans le secteur de Bron. Il faut compter 2 à 3 minutes supplémentaires avant de rejoindre le boulevard périphérique. Si vous engagez sur la 46, donc après le bouchon de Saint-Priest, il y a aussi un autre bouchon en arrivant au nœud autoroutier de Ternay, juste avant la jonction avec l'autoroute A7. Il reste près de 4 km de retenue, mais un temps qui diminue. Tout à l'heure, il fallait presque une demi-heure. Désormais, il faut une dizaine de minutes pour passer ce bouchon. Il n'empêche qu'ensuite, dans la vallée du Rhône, sur l'autoroute A7, il faudra vous attendre à trouver une circulation importante jusqu'en toute fin de soirée. Journée classée rouge par Bison Futé en direction de la Méditerranée. Et puis, ailleurs, sur le reste des autoroutes alpines, pas d'autres difficultés à vous communiquer à l'heure actuelle. Il y a des véhicules en panne sur des bandes d'arrêt d'urgence, par exemple sur l'autoroute A49, un poids lourd en panne en cours de dépannage en direction de Valence au kilomètre 8. C'est peu après la bifurcation avec la 48 et avant la sortie numéro 11 pour Tulin. Dans ce secteur, donc, un dépanneur intervient sur la bande d'arrêt d'urgence. Écartez-vous vers la gauche de la chaussée pour laisser un corridor de sécurité. Et puis si vous ne prenez pas la route cet après-midi, mais plutôt ce soir après 22h, attention, sachez qu'à Lyon, le tunnel de Fourvière et l'A7 seront fermés à partir de 22h ce soir jusqu'à mardi matin, 6h au plus tard. Le tunnel de Fourvière sera fermé dans les deux sens. Quant à l'A7, elle sera fermée en direction de Marseille uniquement entre la bifurcation avec la 450 et le boulevard périphérique lyonnais. Pendant cette période de fermeture, il faudra donc contourner Lyon par l'est, soit par le périphérique, soit par la rocade est de Lyon.
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1: Et nous, on se retrouve dans 5 minutes pour un retour à vos conditions de circulation. Avant cela, je vais vous faire découvrir peut-être un artiste que, personnellement, j'adore. Il y a des artistes comme ça qui nous touchent plus que d'autres. C'est le cas avec Alex Warren. Son dernier single s'appelle Fever Dream. Il est sur Autoroute Info.

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4: La principale difficulté de ce début d'après-midi, c'est un bouchon de 2 km et une attente de 45 minutes pour le traverser à l'entrée du tunnel du Mont-Blanc en direction de l'Italie. C'était prévu, hein. On savait qu'il y aurait du monde cet après-midi pour rejoindre l'Italie. Eh bien, ça se confirme, il y a également du monde pour rejoindre la Méditerranée. Je vous propose un point complet sur vos conditions de circulation. Dans notre prochain flash, ce sera à 14h sur Autoroute Info. Et pour l'instant, je vous emmène en Côte d'Or. L'Opéra de Dijon lance sa nouvelle saison entre œuvres originales et spectacles pour toute la famille. Tour d'horizon complet avec Ilyes Jamlaoui.
5: Et pour sa nouvelle saison, l'Opéra de Dijon continue de voir les choses en grand avec au programme plus d'une trentaine de spectacles différents pour tous les goûts et puis pour tous les âges, comme nous l'explique Antonella Zeda, directrice générale et artistique pour l'Opéra de Dijon.
6: C'est une saison collaborative, très riche, pluridisciplinaire, bien évidemment, qui met l'opéra au centre de la ville, qui met la culture à disposition de tout le monde et tous les publics, ouverte justement à tous et à tous.
5: Et justement, Antonella Zeda, parmi l'ensemble des nouveautés, quels sont les rendez-vous à ne pas manquer?
6: Sûrement les nouvelles productions de la maison, donc la Cenerentola de Gioacchino Rossini du mois de novembre et l'Ercole Amante de Francesco Cavalli au mois de mai. Ce sont des productions donc maison, c'est nos ateliers, décors et costumes qui vont réaliser ces projets et toutes les équipes de la maison qui vont les porter.
5: Autre rendez-vous important, le Carrousel, mis en scène par Anna Bern-Reitner, une œuvre à découvrir en famille et pour les enfants dès l'âge de 4 ans. Et plus qu'un spectacle, c'est un vrai tour de manège, pas comme les autres.
6: Ah mais bien sûr, parce qu'on aura deux solistes lyriques et un acrobate qui vont accompagner les enfants dans ces tours de manège. Et on aura, ils découvriront des extraits des opéras d'Offenbach, notamment Feu aux Enfers et Les Contes d'Hoffmann.
5: L'Opéra de Dijon, c'est également pour cette nouvelle saison plus d'œuvres originales, dont notamment une revisite du conte Cendrillon, Antonella Zeda.
6: La Cenerentola, une création maison, la mise en scène a été confié à Mirabelle Ordinaire. C'est un spectacle vraiment, ça va être, on va avoir des représentations qui sont à la fois extrêmement actuelles dans cette recherche de l'identité de chacun, cette exploration de ce qui est l'apparence et l'identité, mais aussi vraiment féerique avec des décors qui pourront nous émerveiller. L'opéra est fait aussi pour se ressourcer, pour retrouver des nouvelles énergies et nous travaillons comme nous pouvons pour que la société soit meilleure.
5: Et pour découvrir plus en détail le programme de cette nouvelle saison, rendez-vous sur le site internet opéra-dijon.fr.
4: Allez, restez avec nous. L'infotrafic de retour dans un peu plus de 5 minutes pour l'instant. Retour en 1991, une intro de batterie mythique, un solo, un riff de guitare qui l'est tout autant. C'est le groupe Spin Doctors sur Autoroute Info. Two Princes, bonne route à tous, restez prudents. On se retrouve juste après.

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1: C'est l'approche du week-end, on est ensemble, bienvenue, il est 14h.
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1: Et pour commencer, priorité à la sécurité avec un véhicule signalé en panne en Haute-Savoie sur l'autoroute A40 en direction de Chamonix. Ça se passe au kilomètre 67. Alors, on est après la sortie 13 pour Saint-Julien-en-Genevois. Une voiture impliquée, on ne sait pas sur quelle voie elle se trouve pour l'instant. Apparemment, un dépanneur serait déjà sur les lieux. Ah ben, j'apprends, voilà, en direct que ça se passe sur une aire de service. Donc, aucune gêne au trafic finalement à cet endroit. Et on ne va pas s'en plaindre. On va continuer sur l'autoroute A40 pour rejoindre ensuite la Nationale 205 qui permet d'aller vers Chamonix et le tunnel du Mont-Blanc. Et bien, tout au bout de cette Nationale 205, vous allez trouver 2 km de bouchons à l'entrée du tunnel du Mont-Blanc. Attente estimée à 45 minutes, c'était prévu. Journée classée rouge par Bison Futé en direction de la Méditerranée, mais aussi en direction de l'Italie. Si vous allez plutôt vers la Méditerranée depuis la région lyonnaise, il va falloir faire preuve d'un peu de patience d'abord sur l'A43 du côté de Saint-Priest à l'embranchement avec l'A46 qui part vers Marseille, puisqu'il y a 1 km de bouchon dans cette bretelle d'accès à la 46. 6 minutes perdues d'après les estimations GPS, un peu plus de 5 minutes on va dire. Et puis au bout de cette autoroute A46, en arrivant à la jonction avec l'autoroute A7 au niveau du nœud autoroutier de Ternay, 3 km de bouchon et 10 minutes à patienter. Ensuite, sur l'autoroute A7 dans la vallée du Rhône, il y a déjà un trafic important en direction de Marseille et de la Méditerranée. Des difficultés ont fait leur réapparition à Grenoble sur la rocade sud avec 7 à 8 km de ralentissement en direction de Grenoble et Sisteron. Ça se passe après la sortie numéro 2 pour Gières. 5 à 6 minutes à ajouter à votre trajet. Et puis, si vous circulez sur l'A41 en approche de Grenoble depuis Chambéry, eh bien, après la barrière de péage de Crolles, attention, après le kilomètre 11, la voie de droite serait potentiellement glissante à la suite d'une perte d'huile d'un moteur de poids lourd ce matin, un poids lourd tombé en panne qui a perdu de l'huile sur la chaussée. Du produit absorbant a été répandu par les services de sécurité d'Area, mais avec la forte chaleur, eh bien, ça pourrait rester glissant dans ce secteur, nous dit-on.
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1: Allez, on s'intéresse à présent au grand titre de l'actualité du jour avec France Info.
2: Gabriel Attal se lance dans la course à la présidentielle.
3: L'ancien Premier ministre met fin à ce faux suspense et l'officialise ce midi dans le village de Mur-de-Barrez en Aveyron. Il dit avoir l'ambition de renouer le pays avec la promesse de l'élévation individuelle et collective. La mère de famille française soupçonnée d'avoir abandonné ses enfants au bord d'une route au Portugal sera présentée à un juge d'instruction cet après-midi ou demain. Elle a été interpellée avec son compagnon actuel hier dans le centre du pays. Les enfants, eux, retrouvés dans une forêt par un automobiliste, ont été placés en famille d'accueil. Ils ont 4 et 5 ans. Israël continue de frapper le Liban malgré la prolongation du cessez-le-feu avec le Hezbollah pro-iranien. 6 personnes ont été tuées ce matin dans une frappe dans la région de Tyr, dans le sud du pays. 2 secouristes et une petite fille font partie des victimes. Et puis la préfecture de police de Paris dit adapter son dispositif de sécurité aujourd'hui pour la finale de la Coupe de France qui se joue ce soir. Après les violents affrontements d'hier impliquant des supporters de l'OGC Nice, 65 personnes ont été interpellées.
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1: L'information trafic en continu. On se retrouve dans un peu plus de 3 minutes. Pour l'instant, c'est David Guetta sur Autoroute Info.

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2: Le rappel de ce véhicule en panne en Haute-Savoie sur l'autoroute A40, ça vous concerne lorsque vous arrivez depuis la douane de Bardonnay, la douane franco-suisse, et que vous bifurquez sur l'A40 direction Chamonix à hauteur de Saint-Julien-en-Genevois. Dans cette bretelle d'accès à l'A40, une voiture est en panne sur bande d'arrêt d'urgence, mais elle est en plein milieu d'un virage visible au dernier moment. Abordez le secteur avec prudence, écartez-vous vers la gauche si vous devez emprunter cette bretelle. On reparlera des bouchons au tunnel du Mont-Blanc, autour de Lyon et également autour de Grenoble dans notre flash trafic complet. Rendez-vous à 14h15. Pour l'instant, c'est en musique que nous poursuivons avec Tibbs sur Autoroute Info. Bonne route.
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2: À 14h15, on continue de dérouler avec sur l'autoroute A40, toujours cette voiture en panne en direction de Mâcon et de Paris. On a eu la confirmation qu'elle ne gênait pas la circulation, donc on n'en parle plus. En revanche, si vous arrivez depuis la douane franco-suisse de Bardonnay par l'autoroute A41 et que vous bifurquez sur l'A40 direction Chamonix au niveau de Saint-Julien-en-Genevois, dans cette bretelle d'accès à l'A40, il y a là une voiture qui est en revanche, elle aussi sur bande d'arrêt d'urgence, mais visible au dernier moment dans un virage. On vous demande de faire preuve de vigilance dans cette bretelle d'accès de l'A41 depuis la douane de Bardonnay vers l'A40 en direction de Chamonix. Si vous allez jusqu'au tunnel du Mont-Blanc pour rejoindre l'Italie, patience, 2 km de bouchon, 45 minutes à patienter actuellement avec un fort trafic pour rejoindre

0: l'autre côté des Alpes. On revient maintenant en région lyonnaise pour vous dire que du côté de l'A43, il ne reste plus qu'une difficulté, c'est dans la bretelle d'accès qui permet de bifurquer sur l'A46 direction Marseille. On est au niveau de Saint-Priest et dans cette bretelle, il y a environ 1 km de bouchon. Il faudrait un peu plus de 5 minutes pour le traverser, d'après les estimations GPS. Tout au bout de l'A46, lorsque vous arrivez au niveau du nœud autoroutier de Ternay, c'est la jonction entre l'A46, l'autoroute A7 et l'A47 également, qui va vers Saint-Étienne. Eh bien, dans ce secteur, on a toujours près de 2 à 3 km de bouchons et une dizaine de minutes à patienter pour le passer. Du côté de Grenoble, quelques coups de frein sur la rocade sud de la ville, des ralentissements, notamment en direction de Lyon, avec 4 à 5 km de retenue après la sortie numéro 2 pour Gières, mais vous perdez assez peu de temps, hein, d'après les indications des GPS. Sachez qu'à Grenoble, il faut faire attention à l'arrivée sur Grenoble, après la barrière de péage de Crôl, sur l'A41, à une chaussée potentiellement glissante après le kilomètre 11. Sur la voie de droite, un poids lourd ce matin a perdu de l'huile. Du produit absorbant a été déversé sur la chaussée, mais on nous explique du côté des autoroutes ARIA qu'il y a encore des risques de glisser, donc secteur à aborder avec prudence, la voie de droite, kilomètre 11 de l'A41 entre le péage de Crôl et le secteur de la sortie de Montbonneau, sortie numéro 26.
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0: Du beau temps actuellement, on va voir comment cela va évoluer. Avec les prévisions de Météo France pour le week-end, signé Tristan Ham, tout de suite.
2: Après une dizaine de jours maussades et frais, un épisode de chaleur concerne notre pays en cette fin mai et il est en train de s'accentuer. Ce vendredi après-midi, les quelques nuages d'altitude ne parviennent pas à repousser les puissants rayons du soleil qui tapent fort sur votre véhicule et votre tête si vous ne vous mettez pas à l'ombre. Et d'ailleurs, à l'ombre, le thermomètre affichera régulièrement 25 à 30 degrés avec des pointes à près de 35 degrés en Aquitaine, soit des valeurs 5 à 10 degrés au-dessus des normales de saison. Le week-end sera du même acabit, chaud, sec et ensoleillé jusqu'à un début de semaine prochaine encore plus remarquable. Prévoyez notamment un lundi de Pentecôte très chaud sur la majorité du pays où de possibles records mensuels de chaleur pourront être observés, plus probablement dans un quart nord-ouest. Ce lundi serait également la journée de mai la plus chaude jamais enregistrée à l'échelle du territoire. Bonne route avec Météo France sur Autoroute Info.
0: Et restez avec nous pour être bien informés sur vos conditions de circulation. On en reparle dans moins de 3 minutes sur Autoroute Info après Joe, End of Beginning.

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4: Et je rappelle la présence d'un véhicule en panne en Haute-Savoie. On a annoncé tout à l'heure une voiture en panne vers le kilomètre 38 en direction de Paris, après la sortie 16 pour Bonneville, la Clusaz, le Grand Bornand. Finalement, ce véhicule a été localisé au kilomètre 45. C'est toujours après cette sortie numéro 16, à hauteur de la bifurcation avec la 410 qui part vers Annecy. Il s'agit d'un SUV assez large sur une bande d'arrêt d'urgence. Ça signifie donc qu'il est tout près de la voie de droite. Décalez-vous bien vers la gauche de la chaussée à hauteur de ce kilomètre 45. Je le rappelle, donc sur la 40, direction Paris, après la sortie numéro 16. On reviendra à l'ensemble de vos conditions de circulation, avec notamment les bouchons au tunnel du Mont-Blanc, à Lyon et à Grenoble. Rendez-vous à 14h30 pour le prochain flash trafic complet. Et des journées comme celle-ci, où l'on est nombreux sur la route, on peut peut-être ressentir le stress. Notre humeur influence-t-elle d'ailleurs notre manière de conduire? Eh bien, pour apprendre à gérer son stress, Basile Voisin nous propose un petit éclairage tout de suite.
5: Pour bien conduire en sécurité, il faut être détendu, serein et concentré. Pas facile tous les jours avec les tracas du quotidien. Prendre le volant pour aller au travail semble anodin, pourtant ça ne l'est jamais vraiment. Explication avec Jean-Marc Bellet, docteur en psychologie et expert du comportement sur la route.
6: Le véhicule à conduire est généralement assez difficile, c'est pas aussi simple que l'on dit, d'appuyer sur un bouton démarrage et on y va. Non, dans la conduite automobile, on a ce stress qui est là. Le problème, c'est que les gens, les conducteurs ne savent pas gérer leur stress. Alors ça se traduit par des choses donc contre nature sur la route.
5: Et justement, ce stress peut faire des ravages sur la route quand il devient incontrôlable.
6: Quand on conduit sous l'état de stress, eh bien, on n'analyse pas correctement toutes les situations routières. Et là où il faudrait, par exemple, freiner dans un virage, eh bien non, on reste à la même vitesse, on zappe finalement cette difficulté du parcours. On a des critères de jugement qui sont donc faussés du fait du stress qui perturbe un peu tout ce qui se passe dans le système cognitif.
5: Le stress au volant altère le jugement et peut même conduire à de l'agressivité et à des situations de tension sur la route. Le premier pas pour y faire face, c'est déjà de s'en rendre compte.
6: Mais l'exercice qui est valable pour toutes les situations, c'est avant tout la respiration abdominale. Tout de suite, donc, je fais cette respiration abdominale et je peux le faire tout en conduisant le véhicule. On regarde droit devant et ensuite on fait une respiration forcée. J'inspire, je prends un temps de repos, une ou deux secondes, et ensuite j'expire. Et dans ces cas-là, ça permet de rétablir donc tout le fonctionnement du corps et d'abaisser vraiment le niveau de stress. Donc la respiration abdominale à faire dans tous les cas, chaque fois qu'une difficulté se présente sur le parcours, quelle que soit la difficulté.
5: Pratiquer la conduite n'est pas une activité à prendre à la légère. Notre état psychologique est un facteur déterminant au volant, au même titre que la fatigue ou la météo par exemple.

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1: Et à 14h30, priorité à la sécurité avec une voiture arrêtée dans la bretelle de sortie numéro 8 de Bourgoin-Jallieu. C'est sur l'A43 en direction de Lyon que cela vous concerne, vers le kilomètre 37. Dans cette bretelle de sortie, une voiture est arrêtée, elle empiète sur la voie de droite. Abordez cette bretelle de sortie avec la plus grande prudence. Je le rappelle, A43 direction Lyon, kilomètre 37 dans la sortie numéro 8. Autre incident et autre incitation à la prudence, pour vous qui roulez sur l'A41 Nord, c'est l'axe Chambéry-Annecy, et bien si vous devez emprunter la bretelle de sortie numéro 13 pour Aix-les-Bains-le-Lac, attention, un camion a perdu du gravier sur la chaussée entre le péage de sortie et le rond-point suivant. Cela peut occasionner des risques de glissade dans ce secteur. Et puis, troisième incident à vous signaler, celui-là vous concerne depuis ce matin en Isère sur l'autoroute A41 Sud. Lorsque vous roulez en direction de Grenoble, après la barrière de péage de Crolles et après le kilomètre 11, sur la voie de droite, un camion a perdu ce matin de l'huile sur la chaussée. Un produit absorbant a été répandu dans ce secteur, mais on nous signale que ça reste potentiellement glissant à cet endroit après le kilomètre 11 de l'A41 Sud direction Grenoble, c'est quelques kilomètres après le péage de Crolles. Autre incident sur l'autoroute A40, on est en Haute-Savoie direction Paris, et là il y a une voiture en panne sur bande d'arrêt d'urgence au kilomètre 45, c'est après la sortie 16 pour Bonneville, la Clusaz, le Grand Bornand. Il s'agit d'un SUV assez large sur une bande d'arrêt d'urgence qui elle ne l'est pas trop, donc décalez-vous bien vers la gauche de la chaussée. Si vous arrivez depuis la douane franco-suisse de Bardonnay par l'A41 et que vous bifurquez sur l'A40 direction Chamonix, attention dans cette bretelle au niveau de Saint-Julien-en-Genevois. C'est une voiture qui est en panne en plein virage sur la bande d'arrêt d'urgence. Une intervention est en cours dans ce secteur. Et puis côté bouchon, à l'entrée du tunnel du Mont-Blanc, 2 km de retenue, 45 minutes à patienter. En région lyonnaise, l'accès à l'A46 direction Marseille est saturé au niveau de Saint-Priest dans la bretelle qui vient de l'A43 et qui va vers l'A46. 1 km de bouchon et 5 minutes à patienter. Et puis du côté de Grenoble, on a des coups de frein sur la rocade sud, 8 km de ralentissement en direction de Lyon ou de Sisteron après la sortie numéro 2. Pour JR, comptez une dizaine de minutes supplémentaires sur votre trajet. Et après l'actualité trafic, place à l'actualité générale, les titres de France Info.
2: Le dispositif de sécurité est adapté pour la finale de la Coupe de France.
3: Avec des contrôles sur les lieux de passage de supporters, déjà plusieurs arrestations, annonce la préfecture de police de Paris, alors que 65 personnes se trouvent en garde à vue après des violences impliquant des supporters niçois hier soir dans la capitale. Une honte pour l'image du foot, dit la ministre des Sports à quelques heures de la finale de la Coupe de France entre Lens et Nice, qu'on suivra sur France Info à 21h. Plus d'un an après le sauvetage de Duralex et les 5 millions d'euros de promesses d'investissement, en l'espace de quelques heures, un audit est en cours et montre des difficultés au sein de la société coopérative qui a repris le fabricant de verre près d'Orléans, faisant planer la crainte d'un redressement judiciaire. Gabriel Attal se lance officiellement dans la course à l'élection présidentielle de 2027. L'ancien Premier ministre, patron de Renaissance, annonce sa candidature depuis un village de l'Aveyron. Un nouveau cas d'antivirus confirmé chez un membre de l'équipage du bateau de croisière qui a été rapatrié aux Pays-Bas. C'est l'Organisation mondiale de la santé qui l'annonce à l'instant.
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1: Restez avec nous, on revient à vos conditions de circulation dans un peu plus de 3 minutes après Tame Impala et Jenny sur Autoroute Info. Bonne route à tous.

Le rappel de ce risque de glissade hein, sur la 41 Nord en Savoie, l'axe Annecy-Chambéry. Si vous quittez cette autoroute à 41 Nord au niveau de la sortie 13, Aix-les-Bains-le-Lac, un poids lourd a perdu du gravier sur la chaussée entre le péage de sortie et le rond-point suivant. Il va falloir nettoyer cette chaussée et en attendant donc aborder le secteur avec prudence. Il y a des bouchons du côté du tunnel du Mont-Blanc en région lyonnaise ainsi que sur la rocade sud de Grenoble. On en parle à 14h45 sur Autoroute Info. Et pour l'instant, c'est Laurent Voulzy qui va nous permettre de parcourir les prochains kilomètres en douceur avec le pouvoir des fleurs. À tout à l'heure.

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1: Et on va tout de suite partir en Isère sur l'autoroute A43 pour vous qui roulez direction Lyon. Attention, moment d'emprunter la sortie numéro 8 pour Bourgoin-Jallieu, kilomètre 37. Une voiture est en panne dans cette bretelle de sortie. Elle empiète sur voie de droite. Les services de sécurité d'Area sont arrivés sur place. Ils ont neutralisé cette voie de droite sur 200 mètres environ. Si vous poursuivez jusqu'à Lyon, vous allez trouver un bouchon dans la bretelle qui permet de quitter la 43 au niveau de Saint-Priest pour s'engager sur la 46 direction Marseille et Saint-Etienne. 1 kilomètre de retenue, 5 minutes à patienter dans ce bouchon. Ensuite, c'est à l'arrivée sur la vallée du Rhône, sur l'autoroute A7, que vous allez trouver d'autres difficultés en direction de Marseille. Et il y a également une incitation à la prudence pour vous qui roulez en Savoie sur l'autoroute A41 Nord, c'est l'axe Chambéry-Annecy. Au moment d'emprunter la bretelle de sortie 13 pour Aix-les-Bains-le-Lac, il y a dans ce secteur du gravier répandu sur la chaussée et entre le péage de sortie et le rond-point suivant. Une équipe des autoroutes AREA est arrivée sur place et elle va commencer le balayage de la chaussée pour ramasser ces graviers, mais en attendant, soyez prudents au moment de prendre cette bretelle de sortie. Si vous allez vers l'Italie, il y a du monde, c'était attendu. À l'entrée du tunnel du Mont-Blanc sur la Nationale 205, on a actuellement 2 km de bouchon et une attente estimée à environ 45 minutes, peut-être un peu plus, hein, d'après les estimations des exploitants d'ouvrage. On serait désormais à près d'une heure de retenue. Et puis, à Grenoble, notez que la rocade sud de la ville est saturée en direction de Lyon et de Sisteron, avec 8 à 9 km de ralentissement entre le secteur de Mélan à l'entrée de la rocade sud et la jonction avec la 480 dans le secteur de Cessin. Si vous prenez la route ce soir, notez qu'à Lyon, le tunnel de Fourvière et l'A7 seront fermés à partir de 22h jusqu'à mardi matin. Le tunnel de Fourvière sera fermé dans les deux sens. L'A7, quant à elle, sera fermée uniquement en direction de Marseille, entre la bifurcation avec la 450 et le boulevard périphérique. Pendant cette période de fermeture, vous devrez contourner Lyon par l'est, soit par le périphérique, soit par le contournement est de la ville.
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1: Et restez avec nous, on reviendra bien sûr au trafic dans quelques instants, dans moins de 5 minutes sur Autoroute Info. Après, Angèle qui signe son grand retour avec cette collaboration avec le duo de DJ Justice. Ce titre s'appelle What You Want et il est dans la playlist Autoroute Info.

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3: Une attente de plus en plus longue à l'entrée du tunnel du Mont-Blanc en Haute-Savoie, direction l'Italie, sur la Nationale 205. Plus d'une heure d'attente dans 2 km de bouchons, c'est la principale difficulté que l'on a cet après-midi. On viendra sur les autres perturbations en Rhône-Alpes dans notre flash de 15h sur Autoroute Info. Et pour l'instant, je vous propose de prendre la route avec une personnalité. Notre rubrique En route avec nous emmène à la rencontre d'Ahmed Silla, humoriste, acteur et désormais réalisateur avec son premier film L'Infiltré qui est sorti en début d'année. Vincent Serrano a pu s'entretenir avec lui.
4: Ahmed Silla, vous savez, ici on parle voyage, voiture. Est-ce que vous conduisez, vous?
5: À mes 18 ans, j'ai eu mon permis. J'aime beaucoup conduire.
4: Mon attaché presque est pas loin de nous. Quand j'ai des rendez-vous pour me rendre à une émission, j'aime bien conduire. Je prends ma petite voiture. Elle me dit, tu veux un taxi? Non, je prends ma voiture. J'aime bien ma petite titine. Je suis plutôt d'un tempérament calme, même s'il y a des situations qui peuvent m'exacerber sur la route. Mais en plus, aujourd'hui, il faut être calme sur la route. On sait jamais sur qui on peut tomber. On a vu des drames. Ouais, non, j'ai envie de rentrer chez moi tranquille. Vraiment, j'adore conduire. Je trouve que c'est un moment où on se retrouve avec soi-même. Quand on est tout seul en voiture, on se retrouve avec soi. On chante, tu peux pleurer en voiture, tu peux crier, tu peux faire ce que tu veux. C'est cool la voiture. Il y a une espèce de thérapie un peu en voiture. Les souvenirs de voyage que j'ai, alors c'est pas très loin, c'est 45 minutes, 1 heure. C'est quand je partais de Nantes pour aller à la Baule. Ce trajet-là, quand je le faisais plus jeune avec mon papa, parce qu'il faisait les braderies, des fois je l'accompagnais sur Pornic, tout ça, il faisait les marchés là-bas. Et j'aimais beaucoup ce trajet, parce que c'était le trajet pour aller à la mer, à la plage. Et après, je l'ai fait plus tard un peu en ado, jeune adulte. Avec les copains, où on allait sur la plage, on se baladait, on allait manger notre crêpe, on essayait de draguer, on n'y arrivait pas. L'endroit où j'aime retourner, Nantes, ouais, parce que j'ai encore de la famille là-bas. C'est toujours un petit plaisir de retourner à Nantes. Un endroit où je rêve d'aller en voiture, n'importe où, en avion. J'ai vu des images incroyables d'un pays, Oman. J'aimerais bien le visiter. Bah, y a des grands treks, y a de la mer, il y a de la montagne. C'est une espèce de combo parfait, j'ai l'impression.
6: Un petit mot pour les auditeurs d'Autoroute Info 177.
4: Pas de téléphone au volant, s'il vous plaît. Il y a rien qui justifie que vous répondiez à un texto sur la route. Et ça, c'est un truc que je fais. Je te jure, j'arrête les gens sur la route. Une fois, j'ai engueulé un jeune automobiliste sur la route parce qu'il était en train de textoter et sa voiture faisait des espèces de zigzags. Je me suis dit, il est en train de s'endormir. Et j'arrive à côté, il est comme ça sur son téléphone. Donc j'ai baissé ma vitre, il n'y avait pas de monde derrière, donc ça va, c'était. Et je lui dis, écoute, t'es complètement fou, tu vas pas rentrer chez toi vivant. Il m'a dit, pardon. Il m'a dit, mais je dis oui, mais là, on s'en fout. Il m'avait reconnu et j'ai dit, mais oui, mais là, on s'en fout. Pense à toi et à ta sécurité. Tu te mets en danger toi et tu mets en danger les autres.

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1: On est à quelques heures du week-end de la Pentecôte. Il est 15h, bienvenue.
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1: Et certains d'entre vous n'ont pas attendu ce week-end pour déjà prendre la route et aller vers l'Italie. Depuis ce matin, il y a du monde à l'entrée du tunnel du Mont-Blanc avec une attente qui pour l'instant ne fait qu'augmenter. On est à plus de 2 km de bouchons sur la Nationale 205 à l'entrée de l'ouvrage et une attente qui dépasse désormais une heure, voire une heure et quart dans ce secteur avant de pouvoir vous engager dans le tunnel transalpin. Du côté du tunnel du Fréjus, l'autre grand ouvrage qui va vers l'Italie, il n'y a pas de bouchons à l'heure actuelle. En Savoie, il y avait une intervention des services de sécurité d'Area dans la bretelle de sortie 13 Aix-les-Bains-le-Lac pour ramasser des graviers perdus pour un poids lourd. Et bien cette intervention vient de se terminer et vous pouvez à nouveau circuler normalement dans cette bretelle de sortie 13. On part en région lyonnaise où il y a du monde à l'embranchement de l'A43 et de l'A46. C'est à hauteur de Saint-Priest. La bretelle qui part vers Marseille est saturée. 1 km de bouchon, 5 minutes pour le traverser. Et puis ensuite il y a un peu de monde sur cette A46 jusqu'à la jonction avec l'autoroute A7 où là il faut vous attendre à trouver un trafic beaucoup plus chargé ensuite en direction de Marseille et de la Méditerranée. Je le rappelle, journée classée rouge par Bison Futé. Du trafic, il y en a aussi à Grenoble avec une rocade sud désormais bien chargée sur toute sa longueur, soit 11 km. Depuis le secteur de Mélan sur l'A41 jusqu'à la jonction avec l'A480, vous entrez dans un long ralentissement qui vous fait perdre, d'après les estimations, une dizaine de minutes par rapport au temps de trajet habituel. Et puis, si vous empruntez la Nationale 85 en direction de Gap et de Briançon, notez qu'il y a 3 km de bouchon entre le secteur de Pont-de-Claix et la commune de Visil, avec 4 à 5 minutes perdues dans cette difficulté-là. Partout ailleurs sur les autoroutes alpines, le trafic s'écoule pour l'instant sans difficulté. Édition spéciale à partir de 16h pour vous accompagner à l'heure à la fois des départs au week-end et de la sortie des bureaux.
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1: Et après l'infotrafic place à l'essentiel de l'actualité générale, les titres de France Info.
2: De l'actu, Armand Perrault-Loga et Gabriel Attal est officiellement candidat à la présidentielle de 2027.
3: L'ancien Premier ministre a annoncé sa candidature à la mi-journée lors d'un déplacement en Aveyron. Au sein du Bloc central, il est en concurrence directe avec Édouard Philippe, lui qui est candidat déclaré depuis 2024. Les Français conduisent un peu moins depuis la flambée des prix de l'essence. La consommation de carburant a baissé de 14% en mai par rapport à la même période de l'an dernier. Hier, le gouvernement a annoncé de nouvelles aides ciblées pour les gros rouleurs et certaines professions. Ce matin, la Commission européenne a validé les aides de l'État français de 13 millions d'euros pour soutenir les pêcheurs. Israël poursuit ses frappes au Liban. Elles ont fait 6 morts ce matin dans le sud du pays, dont 2 secouristes et une fillette. Concernant la guerre avec l'Iran, les Émirats arabes unis estiment à 50-50 les chances d'un accord entre Téhéran et Washington sur le détroit d'Ormuz. Et puis la préfecture de police de Paris annonce un dispositif de sécurité adapté dans toute l'agglomération parisienne ce soir à l'occasion de la finale de la Coupe de France de football opposant le Racing Club de Lens à l'OGC Nice. Hier soir, une centaine de supporters niçois ont été impliqués dans une violente rixe dans le 10e arrondissement. Il y a eu 6 blessés, dont un grave. 65 personnes sont en garde à vue.
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1: On reparle de vos conditions de circulation dans moins de 5 minutes sur Autoroute Info. Peut-être faites-vous partie des chanceux qui iront le voir au Stade de France les 18, 20 et 21 juin prochains. Bruno Mars est sur Autoroute Info et son dernier single s'appelle « I Just Might ».

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5: Et priorité, à votre sécurité sur Autoroute Info avec des morceaux de pneus signalés en Isère sur l'autoroute A41 Sud en direction de Grenoble, kilomètre 33. C'est juste avant, ou plutôt juste après, la sortie numéro 22 pour Pontcharra, Alvar-la-Rochette. Donc, lorsque vous arrivez de Chambéry, d'Albertville et que vous roulez direction Grenoble, attention à ces morceaux de pneus sur la chaussée, on ne sait pas sur quelle voie ils se trouvent. Et puis, je rappelle la présence d'une voiture en panne en Haute-Savoie sur la Nationale 205, lorsqu'on vient de Chamonix, direction Genève. Kilomètre 18, c'est dans la descente des Aigras. A priori, c'est après la sortie numéro 23 pour Le Châtelard, une voiture arrêtée en panne et qui en sur voie de droite. On en reparlera dans notre prochain flash complet à 14h15 sur Autoroute Info. Pour l'instant, c'est Tom Dis et Elisa Tovati. Il nous faut.

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1: 15h15, priorité à votre sécurité, un obstacle à signaler juste à la sortie de Lyon sur l'A43, secteur de Bron, direction Chambéry et Turin. Il s'agit d'un morceau de fer sur la chaussée, c'est presque vers le kilomètre 4, en fait, ça veut dire juste avant la sortie Bron Parc Technologique, donc secteur de la Porte des Alpes. Il y a en Isère également des morceaux de pneus toujours signalés sur la chaussée de l'A41 Sud, lorsqu'on vient de Chambéry, direction Grenoble, kilomètre 33, c'est juste après la sortie 22. Pour Pontcharra. Et puis, en Haute-Savoie, je signalais tout à l'heure un véhicule arrêté sur voie de droite au niveau du viaduc des Aigras sur la Nationale 205 lorsqu'on vient de Chamonix, direction Genève. Cette voiture a été poussée dans un secteur où elle ne gêne plus le trafic, mais le temps de réaliser cette opération, eh bien, cela

0: provoqué un bouchon dans cette descente des Aigras, donc après la sortie numéro 23 pour Le Châtelard sur la Nationale 205. On reste sur la Nationale 205, mais dans l'autre sens, direction l'Italie, avec plus de 2 km de bouchon à l'entrée du tunnel du Mont-Blanc et une attente qui est estimée désormais à presque une heure et demie, de plus en plus longue, hein, cette attente pour rejoindre l'Italie. Les autres difficultés, c'est à Grenoble, un trafic ralenti sur la rocade sud de la ville, sur 8 à 9 km entre le secteur de Mélan et celui de Cessin, en direction de Lyon et de Sisteron. Comptez 6 à 7 minutes de plus sur votre trajet. Et puis, sur la Nationale 85, au sud de Grenoble, direction Gap et Briançon, après le secteur de Pontclet, 2 km de bouchon et 10 minutes supplémentaires. On termine avec la région lyonnaise pour vous dire que quand vous quittez la 43 à hauteur de Saint-Priest, en région lyonnaise, donc, pour vous engager sur la 46 direction Marseille, eh bien, il y a 1 km de bouchon dans cette bretelle d'accès à la 46. Il faut 5 minutes pour le traverser, d'après les estimations GPS.
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0: C'est le week-end de la Pentecôte. 3 jours pour en profiter, avec en plus du soleil et de la chaleur. C'est ce que va nous dire Tristan Ham pour les prévisions météo de ce week-end. On l'écoute tout de suite.
2: Après une dizaine de jours maussades et frais, un épisode de chaleur concerne notre pays en cette fin mai et il est en train de s'accentuer. Ce vendredi après-midi, les quelques nuages d'altitude ne parviennent pas à repousser les puissants rayons du soleil qui tapent fort sur votre véhicule et votre tête si vous ne vous mettez pas à l'ombre. Et d'ailleurs, à l'ombre, le thermomètre affichera régulièrement 25 à 30 degrés avec des pointes à près de 35 degrés en Aquitaine, soit des valeurs 5 à 10 degrés au-dessus des normales de saison. Le week-end sera du même acabit, chaud, sec et ensoleillé jusqu'à un début de semaine prochaine encore plus remarquable. Prévoyez notamment un lundi de Pentecôte très chaud sur la majorité du pays où de possibles records mensuels de chaleur pourront être observés, plus probablement dans un quart nord-ouest. Ce lundi serait également la journée de mai la plus chaude jamais enregistrée à l'échelle du territoire. Bonne route avec Météo France sur Autoroute Info.
0: Et qui dit chaleur dit également précaution au volant, hein, bien sûr, si vous transportez des enfants, des personnes âgées ou des animaux, ne les laissez pas dans l'habitacle. Si vous vous garez au soleil, pensez aussi à hydrater vos animaux de compagnie ou votre bébé régulièrement, plus régulièrement encore que d'habitude. Nous, on va se retrouver dans maintenant 3 à 4 minutes pour reparler de vos conditions de circulation. Et en voici une qui va faire encore monter le thermomètre de quelques degrés, c'est Oria. Elle est sur Autoroute Info avec son titre « Soirée mondaine ». Bonne route à tous.

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1: Avec un nouvel obstacle signalé en Haute-Savoie sur l'autoroute A41 Nord en direction de Chambéry. C'est au kilomètre 131 quand vous arrivez depuis Genève. C'est après la sortie numéro 17 pour Annecy-le-Vieux. Une plaque de plâtre sur les voies de circulation. Attention, obstacle volumineux. On en reparle dans moins de deux minutes sur Autoroute Info.

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6: Plusieurs difficultés à vous rappeler. Sur la 41 Nord, en Haute-Savoie, direction Chambéry, une plaque de plâtre sur la chaussée, kilomètre 131. C'est après la sortie numéro 17 pour Annecy-le-Vieux. Je rappelle qu'il y a beaucoup de monde désormais à l'entrée du tunnel du Mont-Blanc. 4 km de bouchon, une heure d'attente estimée au moins. Sur la Nationale 205, ça c'est en direction de l'Italie. Dans l'autre sens, à la suite d'un véhicule en panne tout à l'heure, au niveau du viaduc des Aigras, un bouchon de 3 km. C'est fort. Après la sortie numéro 23 pour le Châtelard. On revient à vos conditions de circulation avec un flash trafic complet. Ce sera à 15h30. Si votre voiture était raflée ou qu'un petit malin a trouvé amusant de dessiner à la clé sur votre carrosserie, tout n'est pas perdu. Paulin Caillard vous donne quelques astuces qui peuvent vous permettre d'économiser un passage coûteux au garage.
7: Ne vous en faites pas, rayer sa voiture, ça arrive à tout le monde.
8: Regardez bien cette carrosserie, ça c'est la portière, le coup de clé, ça on le connaît, c'est le traditionnel. Hop, il est là.
7: Et pour peu que votre rayure soit l'œuvre d'un artiste super subtil, s'en débarrasser est une priorité. Mais aller chez le carrossier, ça peut coûter très très cher.
9: 5 000 euros, 10 000 euros, 100 000 euros, 600 000 euros et même 2 millions d'euros.
7: Heureusement, il y a des dégâts que vous pouvez effacer vous-même.
10: Tout va s'arranger, vous allez voir, tout va s'arranger.
7: Avant tout, il faut commencer par déterminer à quel type de rayure on a affaire.
11: Alors, qu'est-ce qu'on a ?
7: Passez votre ongle sur l'endroit endommagé et si l'accroche, c'est qu'il faudra aller chez le garagiste car c'est la peinture qui est atteinte. Les dégâts que vous pouvez réparer vous-même sont ceux qui ne touchent que le vernis qui est la première couche qui recouvre la carrosserie. Quand il est endommagé, il peut être restauré grâce à différents produits et techniques à la maison, ce qui peut faire disparaître ses rayures. Première astuce, le polissage.
12: À l'occasion, je vous mettrai un petit coup de polish.
7: Commencez par bien nettoyer la zone endommagée, puis poncez-la doucement avant d'appliquer une fine couche de produit polish. Il n'y a plus qu'à laisser sécher, puis à lustrer, et normalement, le polish aura comblé la rayure. Si vous ne pouvez pas acheter de polish, astuce numéro 2, le dentifrice.
13: T'aurais pas du dentifrice là, je suis à sec.
14: Prends-en sur le rebord des lavabos, il en reste toujours un peu. Tiens, là.
7: Appliquez-en sur la rayure avec un chiffon humide et propre, sans dépasser. Une fois sèche, essuyez la zone et normalement, votre éraflure aura été effacée. Mais si jamais votre lavabo aussi est à court de dentifrice, astuce numéro 3, la cendre de cigarette. Même procédé, prenez un linge propre et humide, saupoudrez-le de cendre et tamponnez doucement votre rayure. Essuyez et constatez le résultat.
12: Vous voyez l'automobile derrière moi ? Ça fait un petit moment que je l'observe.
15: Eh bien ?
12: Eh bien, elle est absolument impeccable.
7: Évidemment, ce ne sont pas des solutions miracles. Mais sur les plus petites rayures, ça peut vraiment faire la différence, comme à la revente de votre voiture, par exemple.

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1: Départ en week-end de la Pentecôte, de la chaleur et du monde aujourd'hui sur la route. Vous êtes très nombreux à circuler. Avant de parler des bouchons, tout d'abord le rappel d'un obstacle sur l'autoroute A41 Nord en Haute-Savoie, direction Chambéry, kilomètre 131. C'est après la sortie 17 pour Annecy-le-Vieux. Une plaque de plâtre est signalée sur la chaussée dans ce secteur. On va rester en Haute-Savoie car il y a beaucoup de monde à l'entrée du tunnel du Mont-Blanc. Désormais, c'est 4 km de bouchons sur la Nationale 205. Direction l'Italie. Plus d'une heure à patienter dans ce bouchon. Au niveau du carrefour de la Vigie, le rond-point situé au pied de la rampe d'accès au tunnel, il y a des mesures qui sont prises. Si vous allez vers l'Italie, vous devez impérativement prendre la voie la plus à droite pour vous engager sur la Nationale 205. En revanche, si vous allez vers Chamonix, vous devez vous mettre sur la gauche. Ne pas essayer de passer par cette voie de droite qui est réservée uniquement aux véhicules qui partent vers l'Italie. À Grenoble, c'est sur la Roquette Sud que l'on a du monde en direction de Lyon et de Sisteron, avec près de 10 km de ralentissement entre le secteur de Mélan et la jonction avec la 480. Comptez 6 à 7 minutes supplémentaires sur votre trajet. Et puis sur la Nationale 85 en direction de Gap et de Briançon, après le secteur de Pont-de-Claix, on est au sud de Grenoble, il y a 2 km de bouchons et une dizaine de minutes à patienter. En région lyonnaise, alerte à un obstacle toujours d'actualité à la sortie de Lyon en direction Chambéry et Turin. C'est un morceau de fer signalé vers le kilomètre 4. On est juste avant la sortie 4 Bron Aviation. Et puis je rappelle que la bretelle qui permet depuis la 43 à hauteur de Saint-Priest de s'engager sur la 46 direction Marseille, les bretelles de ce secteur sont surchargées. 1 km de bouchon, 5 à 6 minutes à patienter. Il faut dire que vous êtes nombreux à également vouloir rejoindre ensuite la vallée du Rhône pour prendre l'autoroute A7 direction Marseille. Et avant de s'intéresser au grand titre de l'actualité, priorité à la sécurité avec un véhicule en difficulté sur l'autoroute A41 Nord en Haute-Savoie, direction Genève. C'est un véhicule qui est arrêté au kilomètre 113. C'est après la sortie numéro 14 pour Aix-les-Bains-Montrevard. Véhicule arrêté sur la voie spéciale poids lourd. Donc dans ce secteur, kilomètre 113 de l'A41 Nord, direction Genève. Tout de suite, les titres de l'actu du jour avec France Info.
2: Le palais de l'Elysée perquisitionné hier.
3: Dans une enquête ouverte par le parquet national financier sur l'attribution de l'organisation des cérémonies de panthéonisation via des marchés publics. En avril, les mêmes enquêteurs avaient déjà tenté de perquisitionner l'Elysée, mais la présidence avait invoqué l'inviolabilité du palais. La mère de famille française soupçonnée d'avoir abandonné ses enfants au bord d'une route du Portugal sera présentée à un juge d'instruction cet après-midi ou demain. Elle a été interpellée hier avec son compagnon actuel dans le centre du pays. Les enfants, eux, âgés de 4 à 5 ans, retrouvés dans une forêt par un automobiliste, ont été placés en famille d'accueil. Ils rapportent moins, alors les Français le vident. Le livret A a connu son pire mois d'avril depuis 2009 avec une décollecte de près de 1,3 milliard d'euros. Son taux rémunérateur est désormais d'1,5%. Les épargnants lui préfèrent souvent d'autres placements. Enfin, après 10 ans sur le banc, 20 titres, dont une Ligue des Champions et 6 Premières Ligues, l'Espagnol Pep Guardiola quittera officiellement Manchester City après un dernier match dimanche.
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1: On continue de faire la route ensemble et on se retrouve dans 3 minutes pour reparler du trafic. Ce sera après le tout nouveau Charlotte Cardin sur Autoroute Info. Charlotte Cardin qu'on a hâte de retrouver sur scène. Elle fait la tournée des festivals. Elle passera notamment par Musilac à Aix-les-Bains le 12 juillet ou encore par les Nuits de Fourvière à Lyon le 17 juillet. Son nouveau single s'appelle The Way We Touch. Et on l'écoute tout de suite sur Autoroute Info. Bonne route à toutes et à tous.

Un nouveau bouchon a fait son apparition en Isère sur la 43 en direction de Chambéry et de Turin. Un bouchon d'environ 1 km à partir du point kilométrique 29. C'est après la sortie 6 pour Villefontaine. Il faut dire que juste après au kilomètre 30, il y a un camion militaire qui est en panne sur bande d'arrêt d'urgence. C'est sans doute un peu lié, hein, ces deux informations. Donc, secteur abordé avec prudence. Écartez-vous vers la gauche au moment de passer à hauteur de ce camion. Mais donc, avant cela, il y a près d'un kilomètre de bouchon désormais. La grosse difficulté, c'est au tunnel du Mont-Blanc avec 4 kilomètres de retenue et plus d'1h15 à patienter. On en reparle à 15h45. D'ici là, il y aura Muse sur Autoroute Info. Et tout de suite, c'est Céline Dion. J'irai où tu iras.

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1: Avec un obstacle à vous signaler en Isère, au tout début de l'autoroute A49, lorsque vous arrivez depuis l'A48, secteur Vorep, et que vous vous engagez sur l'A49, direction Valence, une valise signalée sur les voies de circulation à hauteur du kilomètre 1. Cette valise se trouverait sur la voie de droite. Donc, je le rappelle, on est entre le secteur de Vorep et la sortie 11 pour Tulin, sur l'autoroute A49, direction Valence. Et on en reparlera dans notre prochain flash d'ici 3 minutes. Quand

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1: De nombreuses informations à vous donner en ce milieu d'après-midi. Vous êtes nombreux sur la route et de nombreux incidents se sont également produits. Le dernier en date, c'est un obstacle en Isère lorsqu'on quitte Grenoble direction Valence. Au tout début de l'autoroute A49, entre le secteur de Vorep et la sortie numéro 11 pour Tulin, il y aura une valise signalée sur voie de droite au kilomètre 1. Attention. On va rester en Isère, mais cette fois-ci sur l'A43 lorsqu'on quitte la région lyonnaise pour aller vers Chambéry ou Grenoble. Au kilomètre 29, un bouchon d'un kilomètre s'est formé, c'est après la sortie 6 pour Villefontaine. Il faut dire qu'un kilomètre plus loin, il y a un véhicule militaire en panne sur bande d'arrêt d'urgence. Peut-être que ces deux informations sont liées, ne vous laissez pas surprendre. Puisqu'on est sur la 43 proche de Lyon, je vous rappelle qu'à Lyon, sur la 43, dans les bretelles d'accès qui viennent de la 43 et qui permettent de s'engager sur la 46 direction Marseille, on a toujours un kilomètre de bouchon et 5 minutes à patienter. La plus grosse perturbation, elle vous concerne pour aller vers l'Italie par le tunnel du Mont-Blanc, sur la Nationale 205 en Haute-Savoie, 4 km de retenue et une attente qui est estimée à environ 1h15 dans ce secteur. On reste en Haute-Savoie sur l'autoroute A41 Nord en direction de Genève. On a toujours une voiture en panne sur la voie spéciale véhicule lent au kilomètre 113. C'est après la sortie 14 pour Aix-les-Bains-Montrevard. Dans ce secteur, les services d'AREA sont sur place. Ils ont neutralisé cette voie spéciale véhicule lent sur environ 200 mètres. On termine notre tour d'horizon des difficultés avec le bassin grenoblois. Pour vous dire qu'on a 5 à 6 kilomètres de ralentissement sur la rocade sud de la ville en direction de Lyon et Sisteron. Ça commence après le secteur de Mélan. Il faut 5 minutes supplémentaire pour passer cette rocade. Et puis, c'est en train de se corser un peu au sud de Grenoble, sur la Nationale 85, direction Gap et Briançon, avec 4 km de retenue. Après le secteur de Pont-de-Clay, il faut compter 10 minutes supplémentaires pour passer ce bouchon, donc, à la sortie de Grenoble. Si vous devez prendre la route ce week-end et passer par Lyon, attention, le tunnel de Fourvière et l'A7 seront fermés à partir de ce soir 22h jusqu'à mardi matin 6h au plus tard. Le tunnel de Fourvière sera fermé dans les deux sens. L'autoroute A7, elle, sera fermée uniquement en direction de Marseille, entre la bifurcation avec l'A450 et celle avec le boulevard périphérique. Pendant toute cette période de fermeture, il faudra contourner Lyon par l'Est, soit par le périphérique, soit par la rocade Est de Lyon.
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1: On avait adoré le premier album de Pierre Demar, et bien il est de retour sur Autoroute Info avec son nouveau single « Je pense à vous ».

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13: Je rappelle la possible présence d'un obstacle sur l'A49 à la sortie de Grenoble direction Valence, au tout début de l'autoroute A49, kilomètre 1, on est entre le secteur de Vorep et la sortie 11 pour Tulin, il y aurait une valise sur voie de droite. On attend la confirmation de cette information dès lors qu'une équipe des autoroutes AREA sera sur place. Et puis attention à cette perturbation inhabituelle sur l'A43 en Isère, en direction de Chambéry et de Turin, 3 kilomètres de bouchon après la sortie 6 pour Villefontaine, bouchon qui débute vers le point kilomètre 27 qui pourrait être lié à la présence d'un véhicule en panne 3 km plus loin sur bande d'arrêt d'urgence. L'infotrafic de retour à 16h sur Autoroute Info avec notre édition spéciale pour vous accompagner à l'occasion du week-end de la Pentecôte. Et des nombreux départs qui sont attendus à l'occasion de ce week-end. Je rappelle que cette journée de vendredi est classée rouge par Bison Futé. Pour l'instant, je vous emmène en Haute-Savoie. On va prendre un peu l'air en montagne, sur les sentiers autour de Saint-Gervais-Mont-Blanc. Des itinéraires thématiques sont proposés pour associer randonnée pédestre et découverte de celles et ceux qui vivent dans les alpages. Randonnée en montagne, ce n'est pas toujours hyper fun, notamment pour les enfants qui peuvent parfois associer cette activité à une véritable corvée. Mais quand la balade est agrémentée de pauses à la découverte des animaux et des produits de la ferme, en plein cœur des alpages, alors l'ambiance devient tout autre. C'est l'un des objectifs des itinéraires gourmands promus par l'Office du tourisme de Saint-Gervais. Flavie Melendez est alpagiste dans la commune et associée à la ferme de Rochefleury. Elle nous en explique le concept.
14: Alors les itinéraires gourmands, ils ont été créés pour mettre en relation le territoire et le randonneur. C'est-à-dire que le randonneur part en balade à la rencontre des producteurs qui font un petit peu les produits locaux de notre territoire. Et alors il y a différents itinéraires. Il y a même un itinéraire créé pour les familles poussettes vers le lac du Vivier. Et vous pourrez aller à la rencontre de Thibaut qui a la chèvrerie de Montjoie. Et donc là, il n'y a pas besoin d'aller en montagne. Et puis il y en a plusieurs autres qui vont monter jusqu'à 2000 mètres d'altitude, par exemple sur l'Alpage de Joux où on se trouve. Et là, vous allez venir à notre rencontre, vous pourrez prendre un café, un plateau fromage, de la charcuterie. Donc c'est vraiment l'idée d'aller se balader et la finalité, c'est de rencontrer les producteurs et de pouvoir manger un morceau de territoire. Avec donc des produits qui sont faits souvent directement dans les alpages, et puis un lieu. Parce qu'on oublie souvent que derrière ces produits qui sont faits, il y a un lieu qui est historique.
13: Ça permet aux enfants et aux parents aussi de découvrir justement comment vous vous occupez des bêtes dans les alpages.
14: Et c'est surtout de venir à la rencontre justement de ces animaux-là. Pourquoi on trouve des salles de traite mobiles? Pourquoi on les traite dans les alpages? Les enfants voient aussi les chèvres. Pourquoi il y a des chiens de protection? Ça, c'est important d'en parler. Quels gestes on adopte? Qu'est-ce qu'il faut faire et pas faire? Donc, ces itinéraires-là, ils vous permettent de rencontrer le producteur et au-delà du produit que vous allez manger, de connaître son histoire et comment il est fait.
13: Et pour connaître les différents itinéraires gourmands, rendez-vous sur le site de l'Office de tourisme de Saint-Gervais. Le village est accessible par la sortie numéro 21 de l'autoroute A40.

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1: Et une voiture qui est en panne sur la 410 en Haute-Savoie, c'est en direction d'Annecy. Une voiture en panne sur voie de droite, kilomètre 155. Elle est après la sortie 19, la Roche.

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1: Bon après-midi, bon début de week-end. Soyez les bienvenus, il est 16h.
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1: Et c'est parti pour un nouveau week-end prolongé, week-end de la Pentecôte. Journée de vendredi classée rouge pour les départs, orange pour les retours. On va faire un point complet sur vos conditions de circulation, édition spéciale en compagnie de Curtis Thévenon. Bonjour Curtis.
2: Bonjour Antoine.
1: On va démarrer avec plusieurs interventions autour de véhicules en panne. C'est le cas notamment en Haute-Savoie.
2: Sur la 410 en direction d'Annecy, on vient de nous signaler cette voiture en panne, kilomètre 155. Elle est sur voie de droite et va gêner après la sortie 19 de la Roche sur Foron. Si on reste en Haute-Savoie, cette fois sur la 41 direction Annecy et Genève, une voiture en panne sur la voie réservée aux véhicules lents, qui est kilomètre 113. Une voiture qui est après la sortie 14, Aix-les-Bains-Montrevard. Cette voie est neutralisée, le personnel autoroutier est sur place. Et puis on termine avec les véhicules en panne par l'Isère, la 41 Sud, où un car est en panne dans la bretelle de sortie numéro 22 La Rochette-Pontcharra et risque de gêner tous ceux qui quittent l'autoroute par cette sortie 22, qu'ils soient direction Grenoble ou bien direction Chambéry.
1: Avant de s'intéresser aux différents bouchons en ce vendredi après-midi, on va rester en Isère pour parler cette fois d'un obstacle sur l'autoroute A49.
2: Il s'agirait d'une valise sur la voie de droite sur cette A49 en direction de Valence. On est au kilomètre 1 juste après la jonction de l'A48, l'axe Lyon-Grenoble.
1: On va s'intéresser aux différentes difficultés dans un instant, puisque sur Autoroute Info, l'information trafic en temps réel. Nouveau véhicule en panne, on retourne en Haute-Savoie, Curtis.
2: Sur l'autoroute A40, priorité à la sécurité, ce véhicule qui est en panne sur bande d'arrêt d'urgence direction Chamonix, kilomètre 32, c'est un peu après le secteur de Genève et après la sortie numéro 16 de Bonneville-Centre.
1: Plusieurs difficultés à cette heure-ci, plusieurs bouchons, c'est le cas notamment en ce moment sur l'autoroute A43.
2: Pour ceux qui sont en direction de Chambéry, un bouchon qui est en place sur cette A43 depuis le secteur de Villefontaine après la barrière de péage de Saint-Quentin-Falavier. Il y a un peu plus de 3 km de perturbation d'après les relevés GPS. Plus d'une dizaine de minutes pour passer le secteur de l'île d'Abo. Un véhicule militaire, lui, est tombé en panne. Il est sur bande d'arrêt d'urgence. Ça attire l'œil et probablement que c'est la cause de cette perturbation.
1: Et puis des perturbations aussi au niveau des grandes agglomérations. C'est le cas du côté de Grenoble.
2: À Grenoble, il y a du monde qui circule sur la rocade sud direction Lyon-Sisteron. Pour traverser les 11 km de cette rocade, il faut compter quasiment une dizaine de minutes supplémentaires. Et puis au sud de la ville, sur la Nationale 85, direction Vizille et Loisans. Cette fois aussi, plus d'une dizaine de minutes pour parcourir 2 à 3 km.
1: Coup d'œil également avec vous sur la région lyonnaise.
2: À Lyon, il y a également des perturbations. C'est dans le secteur de Saint-Priest, sur A43. L'accès au contournement est de la ville, que ce soit direction Marseille ou bien Paris, il faut rajouter entre 5 et 10 minutes sur le temps de trajet.
1: Et puis pour ce début de week-end de la Pentecôte, beaucoup de monde en direction de l'Italie et de la Patience en Haute-Savoie pour accéder au tunnel du Mont-Blanc.
2: Un petit peu après le secteur de Chamonix, dans la montée de ce tunnel du Mont-Blanc, les temps de parcours sont estimés à un peu plus d'1h15. C'est la patience qui est de mise dans les 4 derniers kilomètres qui permettent de rejoindre ce tunnel.
1: Et côté météo, vous le constatez, vous le vivez, il fait beau, il fait chaud, faites la pause régulièrement et la météo, on en reparle dans une quinzaine de minutes avec les prévisions de Météo France.
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1: L'actualité de ce vendredi après-midi, voici les titres de France Info.
3: Roulogat, Gabriel Attal, candidat à l'élection présidentielle de 2027.
4: L'ancien Premier ministre a officialisé sa candidature depuis l'Aveyron. Il dit vouloir renouer avec une forme d'optimisme et d'élévation au sein du Bloc central. Il est en concurrence directe avec Édouard Philippe, candidat déclaré depuis 2024. Une perquisition a été menée hier au palais de l'Élysée, initiée par le parquet national financier. L'enquête porte sur l'attribution des cérémonies d'entrée au Panthéon. C'est la même société. C'était Shortcut Events qui a été choisi pendant 22 ans par l'Elysée pour organiser ces cérémonies. Israël poursuit ses frappes au Liban. Une attaque a fait 6 morts ce matin dans le sud du pays. 2 secouristes et une fillette figurent parmi les victimes. Un nouveau cas confirmé d'antivirus chez un membre d'équipage du MV Ondius qui avait débarqué à Tenerife, aux Canaries. Il a été rapatrié aux Pays-Bas. Il y a désormais 12 cas confirmés, dont 3 décès. Et puis, l'épidémie d'Ebola se propage en République démocratique. Démocratique du Congo. Les autorités évoquent à ce jour 177 décès sur près de 750 cas probables. Le risque épidémique passe d'élevé à très élevé pour le pays, selon l'OMS.
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1: Et dans moins de 5 minutes, on va reparler de vos conditions de circulation. Avant ça, celle qui a signé le tube de l'été dernier, le tube de l'été 2025. Peut-être le doublé pour cette année. En tout cas, elle est de retour. C'est le nouveau Louisa pour démarrer ce week-end prolongé de la Pentecôte. Vous êtes sur Autoroute Info. Bon après-midi, bienvenue.

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1: Un véhicule à l'arrêt sur la 41 en Haute-Savoie, direction Genève, kilomètre 142. Véhicule en panne peut-être sur les voies après la sortie 17 Annecy.

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15: Et en ce vendredi après-midi, plusieurs véhicules en difficulté. Le dernier en date, c'est sur l'autoroute A43, Curtis.
16: En Isère, direction Lyon, l'axe Chambéry vers Lyon, une voiture sur bande d'arrêt d'urgence. Kilomètre 39, à hauteur de l'aire de Coirane. Et après la sortie 9, la Tour du Pin ou encore la jonction avec la 48.
15: Également plusieurs véhicules en panne sur plusieurs axes en Haute-Savoie.
16: Sur la 41, tout d'abord, direction Annecy-Genève. On est en Haute-Savoie, kilomètre 113, une voie de droite neutralisée pour une voiture qui est en panne. Plus loin, kilomètre 142, direction Genève, voiture sur la voie de droite qui risque de gêner après la barrière de péage de Saint-Martin-Bellevue. Toujours en Haute-Savoie, cette fois sur l'A410, une voiture sur voie de droite, kilomètre 155, en direction d'Annecy, elle est après la sortie 19, la Roche-sur-Foron. Et pour terminer, c'est sur l'A40, direction Chamonix, kilomètre 32, une voiture sur bande d'arrêt d'urgence, après la sortie numéro 17 de Bonneville.
15: Et Curtis, on vous retrouve dans 3 minutes, 16h15, on fera un point complet sur vos conditions de circulation ce vendredi après-midi. Début de week-end prolongé, week-end de la Pentecôte, vous êtes nombreux, la journée classée rouge dans le sens des départs, nombreux notamment en direction de l'Italie, de l'attente au niveau du tunnel de Mont-Blanc. On fait le point juste après ce classique pour démarrer ce week-end prolongé. Ça c'est parfait, voici Queen tout de suite sur Autoroute Info. Let's go.

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1: Et en ce vendredi après-midi, plusieurs véhicules en panne, en difficulté. Le dernier en date, c'est en Haute-Savoie, sur l'autoroute A41, Curtis.
2: Direction Annecy, Chambéry, on nous signale un véhicule en panne, probablement à hauteur de la douane de Bardonnay. C'est pour tous ceux qui quittent le secteur de Genève et rejoignent l'A40.
1: En Isère, c'est un car qui est en panne dans une sortie de l'autoroute A41.
2: La sortie numéro 22, La Rochette-Pontcharra. Si vous quittez l'autoroute, que ce soit en direction de Chambéry ou Grenoble, par cette sortie, il y a du monde sur place, les forces de l'ordre notamment, et le dépanneur. Ça gêne en partie dans cette bretelle de sortie, ne vous laissez pas surprendre par le ralentissement qui est mis en place.
1: Et puis toujours en Isère, il y a cet obstacle sur l'autoroute A49.
2: Cette valise sur voie de droite qui a priori vient tout juste d'être ramassée, ne gêne donc plus la circulation, c'est à direction Valence.
1: En revanche, il y a toujours des bouchons ce milieu d'après-midi, début de week-end prolongé, c'est le cas notamment Curtis sur l'autoroute A43.
2: En direction de Chambéry avec un ralentissement toujours d'actualité, secteur de l'île d'Abo après la sortie 6 de Villefontaine, avec un ralentissement qui est désormais en train de se résorber petit à petit. Attention à quelques coups de frein après la sortie numéro 7.
1: Le trafic est chargé aux portes des grandes agglomérations. C'est le cas du côté de Lyon.
2: À Saint-Priest, depuis la 43, l'accès au contournement est de la ville reste saturé. Il faut que ce soit direction Marseille ou bien Paris, compter entre 5 et 10 minutes de plus sur le temps de trajet.
1: Et puis c'est le cas aussi du côté de Grenoble.
2: C'est notamment la rocade sud, direction Lyon-Sisteron. Pour traverser cette rocade, une dizaine de minutes supplémentaires sur ces 11 km. Et puis la Nationale 85, direction Vizy-les-Loisans. Cette fois, une dizaine de minutes de plus sur 2 à 3 km de perturbation.
1: Et pour ce week-end de la Pentecôte, beaucoup prennent la direction de l'Italie en Haute-Savoie. Il y a de l'attente pour rejoindre le tunnel du Mont-Blanc.
2: D'après les derniers relevés, 1h15 d'attente après le secteur de Chamonix sur les 4 derniers kilomètres qui permettent de rejoindre ce tunnel du Mont-Blanc.
1: Et puis autre difficulté, alors plus habituelle cette fois-ci en Haute-Savoie, Curtis.
2: La sortie 14 d'Annemasse sur la 40 saturée en direction de Chamonix.
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1: Et on reparle de vos conditions de circulation, évidemment, dans les prochaines minutes. Avant ça, on va parler météo. Avec les prévisions pour la suite de la journée, le début

0: ce week-end de la Pentecôte. 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
1: Après une dizaine de jours maussades et frais, un épisode de chaleur concerne notre pays en cette fin mai et il est en train de s'accentuer. Ce vendredi après-midi, les quelques nuages d'altitude ne parviennent pas à repousser les puissants rayons du soleil qui tapent fort sur votre véhicule et votre tête si vous ne vous mettez pas à l'ombre. Et d'ailleurs, à l'ombre, le thermomètre affichera régulièrement 25 à 30 degrés avec des pointes à près de 35 degrés en Aquitaine, soit des valeurs 5 à 10 degrés au-dessus des normales de saison. Le week-end sera du même acabit, chaud, sec et ensoleillé jusqu'à un début de semaine prochaine encore plus remarquable. Prévoyez notamment un lundi de Pentecôte très chaud sur la majorité du pays où de possibles records mensuels de chaleur pourront être observés, plus probablement dans un quart nord-ouest. Ce lundi serait également la journée de mai la plus chaude jamais enregistrée à l'échelle du territoire. Bonne route avec Météo France sur Autoroute Info.
0: Il va faire chaud pour ce week-end de la Pentecôte. Pensez bien à faire la pause régulièrement sur votre route. On rappelle que toutes les aires de service sont climatisées. On va reparler de vos conditions de circulation dans moins de 5 minutes. Et puis, on s'intéressera également aux vannes aménagées. C'est peut-être votre cas, tiens, pour ce week-end prolongé. Ce sera juste après l'information trafic. Et le nouveau Joseph Kamel, tout de suite, sur Autoroute Info.

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16: Et on fait la route ensemble ce vendredi après-midi, début de week-end prolongé. Plusieurs véhicules toujours en panne, Curtis Thévenon, notamment en Haute-Savoie.
17: Sur la 41, direction Genève, avec un véhicule en panne sur voie de droite au kilomètre 142. C'est après la barrière de péage de Saint-Martin-Bellevue. Autre véhicule en panne, toujours en Haute-Savoie, cette fois sur la 410, direction Annecy, sur voie de droite, kilomètre 155. Cette fois, c'est après la sortie 19 de La Roche-sur-Foron. Et puis, en Isère, sur la 41, dans la sortie 20 de La Rochette-Pontcharra, un car est toujours à l'arrêt. Beaucoup de monde sur place pour s'en occuper. Ça va vous gêner quand vous quittez l'autoroute par cette sortie 22.
16: Et le point complet sur vos conditions de circulation, ce sera dans moins de 5 minutes sur Autoroute Info à 16h30. Et avant ça, on va s'intéresser à la van life qui a le vent en poupe depuis plusieurs années. Mais au-delà de la carte postale, quels sont les avantages et les inconvénients de son mode de voyage que vous utilisez peut-être d'ailleurs pour ce week-end de la Pentecôte? On en parle cet après-midi avec Émilien Fèvre.
18: Pour en savoir plus, j'ai rencontré Christophe Léger, responsable de l'agence Vanway à Dijon, qui loue des vannes et des fourgons aménagés. Ce que l'on peut dire, c'est que le profil des personnes intéressées est éclectique.
19: On a toutes sortes de clientèles, des jeunes qui veulent partir en vacances, des couples et des personnes âgées jusqu'à 80 ans qui veulent vivre aussi une expérience différente de ce qu'ils ont toujours connu, des campings, de la caravane et de l'hôtel.
18: 90% de ces personnes qui tentent l'aventure le font pour la première fois. Parmi les questions que l'on peut se poser, il y a évidemment celle de la différence avec le camping-car. Cela tient principalement de la base. Christophe Léger.
19: Un van est sur la base de la carrosserie d'un utilitaire, alors que le camping-car, c'est sur un plateau sur lequel on a rajouté un élément, ni plus ni moins qu'une caravane.
18: Et cela apporte des avantages vis-à-vis de la conduite et du stationnement.
19: Le van reste dans la catégorie utilitaire. Donc la restriction de stationnement est moins limitée que le camping-car. À savoir que le camping-car est considéré comme un élément habitable, ce qui n'est pas forcément le cas d'un van. Le van, à partir du moment où il n'y a pas de signe extérieur d'habitation peut stationner partout, qu'un camping-car n'a pas cette facilité de stationnement.
18: Évidemment, cela n'enlève en rien l'obligation de respecter le code de la route et notamment les interdictions de stationner à certains endroits et certaines heures. À part cela, il faut simplement profiter, Christophe Léger.
19: L'idée des vacances en van ou en fourgon, c'est les vacances liberté. C'est partir avec le minimum d'affaires, revenir avec le maximum de souvenirs, de découvrir les endroits magnifiques de notre pays et des autres pays. On roule, on s'arrête, on voit quelque chose de merveilleux, et ben on fait une petite pause prolongée, on n'a pas de chronomètre pour savoir à quelle heure on doit arriver pour manger ou pour partir. On a tout ce qu'il faut. Et une chose primordiale, laisser les espaces nature propres.
18: Pour vous essayer à la van life, la location débute à 500 euros la semaine pour un fourgon en saison basse, histoire de goûter vous aussi à ce petit vent de liberté.
16: Et vous restez avec nous sur Autoroute Info, on démarre ce week-end prolongé ensemble, au week-end de la Pentecôte. Dans 3 minutes, le point complet sur vos conditions de circulation en ce vendredi après-midi. Retour de l'information trafic juste après In Excess. C'est la playlist Autoroute Info. Bienvenue, bonne route.

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2: Le début du week-end de la Pentecôte, une journée de vendredi classée rouge au niveau national dans le sens des départs, orange pour les retours. On attend du monde, il fait beau, il fait chaud. Le point complet sur vos conditions de circulation à 16h30 avec Curtis Thévenon. Avant d'invoquer plusieurs bouchons, plusieurs interventions toujours en cours autour de véhicules en panne et notamment Haute-Savoie, Curtis.
3: Sur A41 direction Genève, une voiture en panne sur voie de droite qui est neutralisée désormais par le personnel autoroutier. Kilomètre 141 après la barrière de péage de Saint-Martin-Bellevue et le secteur d'Annecy. En Haute-Savoie, toujours sur la 410, direction Annecy cette fois-ci, voiture en panne sur voie de droite, kilomètre 155 après la sortie 19 de La Roche-sur-Foron. Et puis, pour en terminer avec les véhicules en panne, c'est un car toujours en panne, lui, en Isère, sur A41 dans la bretelle de sortie 22, La Rochette-Pontcharra.
2: En ce milieu, fin d'après-midi, plusieurs zones de difficultés, de bouchons, c'est le cas notamment du côté de Lyon, Curtis.
3: Le bouchon assez classique sur le contournement est de la ville, qui a même tendance à augmenter. Si depuis la 43, vous rejoignez la 46 ou la Rocadès direction Marseille ou Paris, il faut rajouter au moins 10 minutes sur le temps de trajet. Et puis tout au bout de la 43, il commence à y avoir du monde pour accéder au périphérique lyonnais, secteur de Bron. 2 à 3 km de ralentissement, moins de 5 minutes pour l'instant pour rejoindre ce périphérique.
2: Et puis du monde également du côté de Grenoble.
3: Sur la rocade sud, direction Lyon-Sisteron, on traverse les 11 km de cette rocade en un peu plus d'une dizaine de minutes supplémentaires. Et puis au sud de la ville, sur la Nationale 85, direction Visil et Loisan, cette fois c'est plus d'un quart d'heure qu'il faut pour passer 2 km de perturbation. Ça continue d'augmenter.
2: Pour ce week-end prolongé, beaucoup ont décidé de rejoindre l'Italie. Il faut être patient en Haute-Savoie pour accéder au tunnel du Mont-Blanc à cette heure-ci.
3: Effectivement, on est toujours à un peu plus de 3 à 4 km de bouchons un peu après le secteur de Chamonix et les temps de parcours n'ont pas franchement évolué. Toujours 1 heure à 1h15 d'attente.
2: Et puis une autre difficulté en Haute-Savoie, cette fois-ci beaucoup plus habituelle.
3: Dans le secteur d'Annemasse, sur A40 direction Chamonix, la sortie 14 qui est saturée.
2: On continue de vous accompagner évidemment ce début de week-end prolongé. On vous informe en temps réel sur vos conditions de circulation et puis pensez à faire la pause régulièrement. Il fait beau, il fait chaud, la pause toutes les 2 heures, c'est un minimum et même un peu plus. Allez-y, arrêtez-vous sur les aires de service, notamment qui, on le rappelle, eh bien, sont climatisées. L'actualité de ce vendredi après-midi à présent, voici les titres de France Info.
4: Polonais, la situation de Duralex inquiète.
5: Un audit a été demandé par l'État, il est en cours en raison d'une trésorerie de nouveau tendue chez ce fabricant de verre qui a été repris en coopérative par des salariés après des difficultés financières. Duralex emploie 243 personnes près d'Orléans. Des perquisitions menées hier à l'Élysée, c'est en lien avec les investigations sur l'attribution des cérémonies d'entrée au Panthéon, indique le parquet national financier. Au Portugal, la Française, soupçonnée d'avoir abandonné ses deux fils de 4 et 5 ans retrouvés seuls au bord d'une route, doit être présentée à un juge avec son compagnon. Les deux enfants sont pour l'heure toujours au Portugal, placés dans une famille d'accueil. Les assistants d'éducation appelés à la grève le mardi 2 juin dans les collèges et les lycées. Ils réclament plus de moyens et de meilleures conditions de travail. Le risque lié à Ebola passe au niveau le plus élevé en République démocratique du Congo. Pas de changement pour le reste de la planète alors que le virus se propage rapidement en RDC. 177 décès sont probablement dus au virus Ebola, selon l'Organisation mondiale de la santé dans ce pays. Et il y a près de 750 cas suspects.
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2: On vous accompagne, on vous informe en temps réel sur vos conditions de circulation. C'est le cas évidemment et plus que jamais pour ce week-end prolongé, week-end de la Pentecôte. Et on se retrouve aussi sur les réseaux sociaux. Il y a la page Facebook Autoroute Info pour notamment retrouver à chaque fois les prévisions de trafic pour ces week-ends prolongés, pour les vacances également. Donc ça c'est la page Facebook et puis le compte Instagram aussi. Allez-y pour découvrir notamment les coulisses de la radio. Le compte Instagram Autoroute Info. D'ici là on va reparler évidemment de vos conditions de circulation. Ce sera dans moins de 4 minutes. Le retour de l'information trafic en ce début de week-end prolongé. Et avant ça, c'est Indochine tout de suite sur Autoroute Info.

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1: Une caisse en plastique signalée sur la 43 en Savoie, direction Lyon, kilomètre 97. C'est après la barrière de péage.

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1: Et plusieurs interventions ce vendredi après-midi. On va démarrer dans le secteur de Chambéry. Il y a un obstacle sur l'autoroute A43, Curtis.
2: Une caisse en plastique signalée sur les voies en direction de Lyon et de Chambéry après la barrière de péage de Chignan, kilomètre 98.
1: Plusieurs interventions également autour de véhicules en panne. C'est le cas en Haute-Savoie d'abord.
2: Sur A41, direction Genève, un véhicule qui est en panne sur voie de droite, kilomètre 142, après la barrière de péage de Saint-Martin-Bellevue. Et puis sur la 410, toujours en Haute-Savoie, direction Annecy cette fois-ci, une voiture en panne sur voie de droite. Après la sortie 19, La Roche-sur-Foron.
1: Et puis en Isère, il y a toujours ce car en panne dans une sortie de l'autoroute A41.
2: Oui, c'est dans la sortie numéro 22, La Rochette-Pontcharra, un car en panne et du monde qui se trouve sur place dans cette bretelle de sortie.
1: On vous retrouve dans moins de 5 minutes, Curtis, pour un point complet sur les conditions de circulation en ce vendredi après-midi, début de week-end prolongé. Et du monde forcément pour ce début de week-end de la Pentecôte, journée classée rouge pour les départs, aujourd'hui orange pour les retours. Et forcément, eh bien, lors de ces jours de fort trafic, les bornes de recharge électrique sont très sollicitées. Évidemment, n'attendez pas le dernier moment pour recharger votre véhicule électrique. Toujours bien conservé, au moins 20% de marge de sécurité. On rappelle que toutes les aires de service sont équipées de bornes de recharge et puis inutile de recharger votre véhicule au-delà de 80%, puisque le temps nécessaire pour recharger de 80 à 100%, eh bien, ce temps est en effet beaucoup plus long. Dans 4 minutes, le point complet sur vos conditions de circulation. Juste après cette voix, vous avez reconnu forcément celle de George Michael. Les souvenirs tout de suite dans la playlist Autoroute Info.

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1: À 16h44, en ce vendredi après-midi, début de week-end prolongé, plusieurs zones de difficulté. Avant d'évoquer ces bouchons, on va parler de deux interventions toujours en cours. La première, c'est lié à un obstacle qui se trouve dans le secteur de Chambéry, sur l'autoroute A43.
2: Une caisse qui serait signalée sur les voies, une caisse en plastique, kilomètre 98 de cette A43, direction Lyon-Chambéry, après la barrière de péage de Chignin.
1: L'autre intervention, c'est en Isère, dans une sortie de l'autoroute A41.
2: Dans la sortie numéro 22 de La Rochette-Pontcharra, c'est un car qui est en panne dans cette bretelle de sortie sur le côté droit et qui va gêner un petit peu la circulation.
1: Plusieurs zones de difficulté, je le disais. Alors d'abord, plus habituel en fin de journée, aux portes des grandes agglomérations, c'est le cas du côté de Grenoble et du côté de Lyon.
2: À Grenoble, c'est surtout sur la Nationale 85, direction Visy et Loisans. Il faut plus d'une dizaine de minutes pour parcourir 2 km de bouchons. Et puis la Rocade Sud, direction Lyon-Sisteron, elle est ralentie sur son entièreté, c'est 11 km. On rajoute une bonne dizaine de minutes sur le temps de trajet.
1: Et puis du côté de Lyon, là aussi, plusieurs difficultés assez habituelles en fin de journée.
2: Secteur de Saint-Priest, depuis la 43 pour accéder au contournement est de la ville, direction Marseille ou Paris. C'est toujours un temps de parcours estimé à une bonne dizaine de minutes supplémentaires.
1: Coup d'œil sur la Haute-Savoie avec vous, Curtis. Début de week-end de la Pentecôte, l'Italie très prisée forcément, ce qui veut dire de l'attente pour accéder au tunnel du Mont-Blanc.
2: Après Chamonix, c'est au moins 3 km de bouchons, toujours d'actualité. Temps de parcours qui n'ont pas trop évolué pour l'instant, entre 1h et 1h15 d'attente.
1: Et puis une autre difficulté en Haute-Savoie cette fois-ci, difficulté plus habituelle à cette heure-ci.
2: C'est sur la 40, direction Chamonix. La sortie 14 d'Annemasse reste saturée.
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1: On continue évidemment de faire la route à vos côtés, vous accompagner, vous informer en temps réel sur vos conditions de circulation ce vendredi. Début de week-end de la Pentecôte, on va parler de vos conditions de circulation, on en reparle. Ce sera dans 5 minutes, juste après celui qui fait son grand retour pour cette année 2026. Cet été fera la tournée des festivals et puis ensuite à l'automne, une grande tournée dans toute la France. Le retour qui fait plaisir, le retour de Christophe Maé. C'est le nouveau tout de suite sur Autoroute Info.

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10: Merci de voyager avec nous sur Autoroute Info en ce tout début de week-end prolongé. Une seule intervention toujours en cours, c'est en Isère, dans une sortie de l'autoroute A41, Curtis.
11: Avec un car qui est en panne dans la sortie 22, La Rochette-Pontcharra, beaucoup de monde sur place pour s'occuper de ce véhicule, notamment le dépanneur, cette intervention qui va donc gêner dans les deux sens pour ceux qui quittent l'autoroute par cette sortie 22.
10: Et vous restez avec nous, évidemment, le point complet sur vos conditions de circulation, ce sera à 17h. Et si vous avez prévu de passer par Lyon pour ce week-end prolongé, sachez qu'il y a d'importants travaux et des fermetures en région lyonnaise. Ça a été le cas tout au long des week-ends du mois de mai. On fait le point avec Raphaël Judicelli.
12: Durant les week-ends de mai, c'est le tunnel de Fourvière qui ferme dans les deux sens de circulation. L'autoroute A7 ferme également au sud de Lyon, uniquement en direction de Marseille. Des fermetures nécessaires au-delà du réseau APRR. Il s'agit de rénover et d'entretenir ces infrastructures très fréquentées pour permettre la deuxième phase des travaux de réparation des deux viaducs de Pierre Bénite. Et forcément, ça complique la circulation. Il est impossible de traverser Lyon normalement avec des déviations mises en place. En direction du sud, des ralentissements parfois conséquents sont à prévoir. Il faut donc emprunter l'A46 pour contourner Lyon.
10: Et des fermetures du tunnel de Fourvière et de l'autoroute A7 en place à partir de ce soir 22h jusqu'à mardi matin 6h au plus tard. Dans un peu plus de 5 minutes, 17h, le point complet sur vos conditions de circulation. Dans la foulée, on fera un détour par la rédaction de France Info pour les titres de l'actualité de ce vendredi. Et avant ça, pour démarrer comme il se doit ce week-end de la Pentecôte, voici Liquido sur Autoroute Info.

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1: Bonne fin d'après-midi, bon début de week-end. Soyez les bienvenus, les 17h.
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1: Un nouveau week-end prolongé, week-end de la Pentecôte et du monde attendu. Aujourd'hui, la journée est classée rouge au niveau national pour les départs, orange pour les retours. Le point complet sur vos conditions de circulation avec Curtis Thévenon. On va démarrer avec une nouvelle information. Une voiture, ou en tout cas un véhicule en panne sur l'autoroute A43.
2: En direction de Turin et du tunnel du Fréjus, kilomètre 135, on est en Maurienne sur cette A43, un véhicule qui est signalé en panne et qui se situe à hauteur du tunnel des Urtières après la sortie 24, pourrait-on.
1: Autre véhicule en difficulté, c'est en Isère cette fois-ci, dans une sortie de l'autoroute A41.
2: C'est dans la sortie 22, La Rochette-Pontcharra, un poids lourd qui est toujours en panne et une intervention qui se poursuit.
1: On va d'abord s'intéresser aux difficultés habituelles, les bouchons cette fin d'après-midi aux portes des grandes villes. C'est le cas notamment du côté de Lyon.
2: Sur la 43, toujours dans les deux sens, l'accès au contournement est de la ville, surtout en direction de Marseille, reste saturé. Pour rejoindre la 46, comptez au moins 5 minutes de plus. Pour ceux qui sont direction Paris et qui prennent la rocade Est, c'est un bouchon qui se prolonge sur 5 km. Il faut 10 minutes de plus qu'en temps normal.
1: Il y a du monde également. C'est le cas à cette heure-ci chaque jour, finalement, du côté de Grenoble.
2: Sur la Nationale 85, direction Vizille et Loisan, bouchon d'un bon kilomètre et 5 minutes d'attente. Pour ceux qui sont sur la rocade Sud, direction Lyon-Sisteron, elle reste saturée sur ses 11 km. On la parcourt en une quinzaine de minutes supplémentaires.
1: Et puis des difficultés également en Haute-Savoie sur l'autoroute A40.
2: En direction de Chamonix, la sortie numéro 14 pour Annemasse est saturée.
1: Et week-end de la Pentecôte, week-end prolongé. Certains ont choisi la direction de l'Italie. Il faut être patient au tunnel du Mont-Blanc. Juste avant d'évoquer ce bouchon, on va rester dans cette zone avec une nouvelle information. C'est un véhicule qui est tombé en panne.
2: A priori, une voiture sur bande d'arrêt d'urgence qui se situerait secteur de Chamonix. Pour ceux qui vont quitter le tunnel du Mont-Blanc et rejoindre Chamonix, véhicule qui est signalé en panne.
1: Et pour ceux qui veulent rejoindre l'Italie, Curtis, il faut être patient cette fin d'après-midi.
2: Avec un temps de parcours toujours estimé entre 1h et 1h15 pour parcourir les 4 derniers kilomètres de la Nationale 205 direction le tunnel du Mont-Blanc après Chamonix.
1: Et certains ont choisi le sud de la France pour ce week-end de la Pentecôte pour rejoindre Valence. Et ensuite, comment ça se passe, Curtis?
2: Sur le contournement sud de Valence, il y a déjà de grosses perturbations sur la Nationale 7 avant de rejoindre la 7. Il faut compter une bonne demi-heure pour rejoindre la 7 en direction du sud.
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1: On reparle de vos conditions de circulation dans les toutes prochaines minutes. Avant ça, l'actualité de cette fin d'après-midi. Voici les titres de France Info.
3: Il y a du monde sur les routes. Avec actuellement plus de 930 km de bouchons cumulés, ce sont les départs pour le week-end prolongé de Pentecôte. Les difficultés se concentrent en Île-de-France, mais aussi sur l'A7 dans la vallée du Rhône ainsi qu'en direction de la Normandie. Le palais de l'Élysée a été perquisitionné hier dans le cadre de l'enquête sur l'attribution des cérémonies d'entrée au Panthéon. Depuis 22 ans, les marchés publics ont été attribués à la même société. 65 personnes en garde à vue à Paris après le déchaînement de violences impliquant des supporters de Nice. Hier soir, dans le 10e arrondissement, les bagarres ont fait 6 blessés, dont un grave. Ce soir, la sécurité est renforcée dans l'agglomération parisienne pour la finale de la Coupe de France de foot opposant Nice à Lens. Et puis au moins 6 morts et 15 blessés dans la région de Lugansk, occupée par la Russie dans l'est de l'Ukraine. C'est le bilan donné par le président russe Vladimir Poutine après une frappe de drone ukrainien la nuit dernière. Selon Moscou, cette frappe a visé le dortoir d'un lycée où se trouvaient des dizaines d'adolescents.
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1: On vous accompagne, on vous informe en temps réel sur vos conditions de circulation. Vous le savez, c'est comme ça, 24 heures sur 24, 7 jours sur 7, ici sur Autoroute Info. C'est le cas évidemment plus que jamais pour ce week-end de la Pentecôte, ce week-end prolongé que l'on démarre ensemble. On va reparler de vos conditions de circulation. Ce sera dans les toutes prochaines minutes, le temps d'écouter Marine sur Autoroute Info.

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23: Et en cette fin d'après-midi, il y a des véhicules en panne. C'est le cas d'abord en Savoie sur l'autoroute A43, Curtis Thévenon.
24: En direction de Turin et du tunnel du Fréjus, une voiture en panne qui se trouverait aux alentours du kilomètre 135. C'est à l'entrée du tunnel des Urtières et après la sortie 24, pourrait-on.
23: Et puis en Isère, c'est un car qui est tombé en panne dans une sortie de l'autoroute A41.
24: La sortie numéro 22, La Rochette-Pontcharra, dans cette bretelle de sortie, une intervention se poursuit sur le côté droit.
23: Début de week-end prolongé, week-end de la Pentecôte. Vous restez avec nous dans 2 minutes, le point complet sur vos conditions de circulation. On démarre ce week-end ensemble avec les Beach Boys sur Autoroute Info. Woo!

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1: 17h15, début de week-end prolongé, plusieurs zones de difficultés en ce début de week-end de la Pentecôte. On va d'abord s'intéresser aux difficultés habituelles de fin de journée aux portes des grandes villes. C'est le cas notamment du côté de Lyon, Curtis.
2: Avec ses bouchons sur la 43 pour accéder au contournement est de la ville, que ce soit direction Marseille ou bien Paris, il faut compter entre 5 et 10 minutes de plus sur le temps de trajet.
1: Difficulté également du côté de Grenoble.
2: Sur la Rocade Sud, direction Lyon-Sisteron, on traverse cet axe en une bonne quinzaine de minutes supplémentaires, à savoir 11 km de trafic ralenti. Et puis au sud de la ville, sur la Nationale 85, direction Vizil, il faut encore 5 minutes pour passer 1 km de perturbation. Direction Vizil et Loisan, sur la 51, direction Sisteron, c'est la sortie 12, Vif et Vars qui est saturée.
1: Et puis, autre difficulté habituelle en fin de journée, c'est en Haute-Savoie, sur l'autoroute A40.
2: On a deux bretelles de sortie qui sont saturées à cette heure-ci. La sortie 14 d'Annemasse en direction de Chamonix sur la 40, et la sortie numéro 15 de Vallée Verte.
1: Début de week-end de la Pentecôte, week-end prolongé, du monde pour rejoindre l'Italie et forcément la conséquence de la patience nécessaire pour rejoindre le tunnel du Mont-Blanc en Haute-Savoie.
2: Les temps de parcours qui n'ont pas franchement évolué, on parle toujours d'1h15 d'attente et de 4 km de bouchons en amont du tunnel du Mont-Blanc et un petit peu après la sortie, un petit peu après le secteur de Chamonix.
1: Donc ça c'est pour ceux qui souhaitent rejoindre l'Italie. Concernant le tunnel du Fréjus en Savoie, au bout de l'autoroute A43, est-ce qu'il y a des difficultés à cette heure-ci?
2: Pour le moment, rien de particulier à signaler concernant ce tunnel du Fréjus.
1: Et puis à ceux qui ont choisi le sud de la France, Curtis, pour ça il faut passer par Valence. Est-ce qu'il y a des perturbations dans le secteur de Valence?
2: Et oui, au sud de Valence, pour rejoindre l'A7 sur le contournement sud, il y a des perturbations pour rejoindre Valence sud. Bouchon qui remonte maintenant sur au moins 6 à 7 km. On compte déjà plus d'une demi-heure supplémentaire pour rejoindre cet A7 en direction du sud.
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1: Et on continue de vous accompagner en ce début de week-end prolongé. On reparle de vos conditions de circulation dans les prochaines minutes. Et juste après, on ira en Auvergne avec pourquoi pas une idée pour ce week-end de la Pentecôte ou même pour vos prochains week-ends avec les vacances d'été qui arrivent dans pas si longtemps que ça. On ira prendre la direction du parc Vulcania qui lance cette année une toute nouvelle attraction à sensation. On verra ça juste après l'information trafic et le nouveau Sunbird tout de suite sur Autoroute Info.

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14: Et la principale difficulté de cette fin d'après-midi, c'est toujours en Haute-Savoie, de l'attente pour rejoindre l'Italie, accéder au tunnel du Mont-Blanc, Curtis.
15: Et un temps de parcours qui n'évolue pas, toujours plus d'1h15 d'attente et de bouchons sur 4 km en amont du tunnel. Et après, le secteur de Chamonix.
14: Et on vous retrouve dans 5 minutes, le point complet sur vos conditions de circulation. Ce sera à 17h30. Et avant ça, destination Hawaï, en Auvergne. Le parc Vulcania propose cette année sa nouvelle attraction. Tiens, pourquoi pas des idées pour ce week-end prolongé ou vos prochains week-ends. L'été arrive en plus dans quelques semaines. Direction le parc Vulcania en Auvergne, avec vous Curtis Thévenon et Jean-François Giraud.
16: Des milliers de visiteurs sont accueillis à Vulcania chaque année. Et cette saison, une nouvelle attraction les attend, surfer sur les coulées de lave d'un volcan hawaïen. Sophie Rognon, la directrice de Vulcania.
17: Expédition Hawaï, c'est une attraction dynamique qui va embarquer les visiteurs dans une expérience un peu folle d'aller surfer sur les coulées de lave du volcan Kilauea qui se trouve à Hawaï. Et donc là, frissons et émotions garanties autour de cette attraction dynamique.
16: Immersion avec Fabrice Filias, responsable scientifique du parc.
18: Des coulées de lave, des fontaines de lave, on va approcher un lac de lave et se laisser emporter dans des tunnels. On sera vraiment au cœur du volcan et c'est ça qui va changer un sujet volcan. de surface.
16: Autre particularité de cette attraction, l'aventure débute dès la file d'attente. Le visiteur suit une certaine Lila, une future vulcanologue, Fabrice Filias.
18: Alors dès qu'on sera dans la file d'attente de Expédition Hawaï, déjà on est dans l'ambiance, dans une ambiance volcanique, on est au milieu des fougères arborescentes, on remonte sur les pentes et puis après on va embarquer dans différentes salles, l'atelier des idées brûlantes de Lila qui nous ramène dans les années 80 et d'où est-ce qu'elle prend cette inspiration. Et puis après, son atelier actuel, elle est au cœur du Kilauea, à quelques kilomètres seulement, près des coulées de lave, on entend déjà les grondements, et elle nous présente son rêve, elle, comment elle va faire son premier vaisseau, et après on embarque.
16: Et certains jeunes ont pu tester cette attraction en avant-première. Ils ont fait part de leurs impressions à Curtis Tevenot.
19: Ouais, c'était bien, il y avait pas mal de trucs, des animations pour attendre et ouais, c'était pas mal.
20: Au moment quand on est dans la salle, il y a tout qui claque, tout ça, ça fait genre quoi, ça fait peur, mais finalement ça va. Ça fait la cinquième fois que je le fais en pratiquement une heure et demie, ça va.
15: 70 km/h hein, au plus vite. Hein.
20: Ouais, c'est ça.
16: Qu'elles soient dynamiques ou plus scientifiques, les attractions du parc Vulcania vous attendent jusqu'au 1er novembre.
14: Allez, vous restez avec nous sur Autoroute Info dans 3 minutes. Le point complet sur vos conditions de circulation ce vendredi, début de week-end prolongé, début du week-end de la Pentecôte. On va regarder tout ce qui se passe sur votre route en cette fin d'après-midi. On fera dans la foulée un détour par la rédaction de France Info pour les titres de l'actualité de ce vendredi 22 mai. Et avant tout ça, pour démarrer ce long week-end, voici Cher sur Autoroute Info.

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1: Absolument, début de ce week-end de la Pentecôte, le dernier des longs week-ends du mois de mai. Et cette journée de vendredi, classée rouge pour les départs au niveau national, orange pour les retours dans toute la France. On va faire un point complet sur les conditions de circulation avec vous, Curtis Thémon, sur tout ce qui se passe en cette fin d'après-midi. Avant d'évoquer des bouchons, notamment pour rejoindre l'Italie, les difficultés plus habituelles de fin de journée au niveau des grandes villes. C'est le cas notamment du côté de Lyon.
2: Sur la 43, secteur de Saint-Priest, d'importantes perturbations pour accéder à la 46, direction Marseille. Il faut compter entre 10 et 15 minutes supplémentaires. Mais c'est surtout pour ceux qui sont en direction de Paris qu'il va y avoir d'importantes perturbations. Il semblerait qu'un poids lourd ait pris feu et que la Nationale 346 soit coupée un peu au nord de Lyon, secteur de Vaux-en-Velin. Et un bouchon s'est mis en place pour le moment. Si vous souhaitez rejoindre le nord de Lyon depuis la 43, évitez la Nationale 346 puisque la circulation est totalement à l'arrêt, qu'il y a déjà un bouchon qui remonte sur une bonne quinzaine de kilomètres.
1: On va partir avec vous du côté de Grenoble. Là aussi, il y a du monde en cette fin d'après-midi.
2: Sur la Nationale 85, direction Vizille-Illoisan, temps de parcours estimé un quart d'heure de plus sur 2 kilomètres de bouchon. Pour ceux qui sont sur la rocade sud, direction Lyon-Sisteron, cette fois, c'est un bon quart d'heure supplémentaire sur les 11 kilomètres de la rocade.
1: Début de week-end prolongé, beaucoup ont choisi de rejoindre l'Italie. On attendait du monde au tunnel du Mont-Blanc en Haute-Savoie. Eh bien, ça s'est vérifié. Il faut être patient cette fin d'après-midi encore.
2: Toujours 4 km de bouchon à partir du secteur de Chamonix pour rejoindre le tunnel du Mont-Blanc. Temps de parcours estimé, toujours 1h15.
1: Concernant l'autre tunnel transalpin, celui du Fréjus en Savoie, au bout de l'autoroute A43, ça se passe plutôt bien à cette heure-ci. Et puis à ceux qui ont choisi le sud de la France pour ce week-end, 2-3 jours, et il y a une zone que vous scrutez de près, évidemment, c'est le secteur de Valence.
2: Oui, au sud de la ville, pour rejoindre la barrière de péage de Valence Sud et accéder à la 7, il y a toujours d'importantes perturbations qui remontent sur 8 à 9 km maintenant, plus d'une demi-heure pour passer cette difficulté.
1: Et sinon, partout ailleurs, ça se passe bien, pas d'autres incidents, pas d'autres difficultés. Il peut y avoir parfois sur votre route des véhicules en panne sur la bande d'arrêt d'urgence ou du monde qui intervient à proximité des voies. À chaque fois, même s'il n'y a pas de gêne directe à la circulation, il faut vous décaler sur là où les voies les plus à gauche pour respecter un corridor de sécurité. Et puis anticiper également lorsqu'il y a des zones de chantier sur votre route, zones de travaux avec parfois des voies neutralisées, parfois du monde qui intervient sur place. Il faut lever le pied, bien anticiper, bien ralentir avant d'aborder ces zones de chantier. Et avant de reparler de vos conditions de circulation pour cette fin d'après-midi, ce début de week-end de la Pentecôte, l'actualité. Maintenant, voici les titres de France Info.
3: De l'organisation de la flottille pour Gaza, n'entendent pas en rester là.
4: Et c'est l'un de leurs représentants qui l'assure à l'instant. Nous allons porter plainte dans chacun des pays dont les ressortissants sont concernés, parmi eux des Français. Ils avaient été montrés agenouillés, les mains ligotées lors de leur interpellation par l'armée israélienne. Une vidéo diffusée par un ministre d'extrême droite du gouvernement Netanyahou. Un convoi de trafiquants de drogue intercepté à la frontière franco-espagnole à Saint-Jean-de-Luz et selon ici Pays-Bas, Est France Bleu, une tonne de cannabis a été saisie, 6 suspects interpellés. Le résultat de plusieurs mois de travail de la police judiciaire de Paris, la valeur marchande de cette drogue s'élève à 2 millions d'euros. Et puis c'est rouge dans le sens des départs, orange dans celui des retours, parole de bison futé avec déjà de nombreux ralentissements pour ce week-end de la Pentecôte sur l'autoroute A7 dans les Bouches-du-Rhône, l'autoroute A86 en région parisienne et à la sortie des grandes villes.
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1: 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Il y a notamment les prévisions de trafic lorsque vous partez en week-end, comme c'est le cas pour ce week-end de la Pentecôte, ou bien pour les prochaines vacances d'été. Les prévisions de trafic sur la page Facebook Autoroute Info et puis le compte Instagram aussi. Pensez à nous suivre pour découvrir notamment toutes les coulisses de la radio. D'ici là, on va poursuivre de suivre la route ensemble cette fin d'après-midi. On va reparler de vos conditions de circulation. Ce sera dans 3 minutes et après Alex Warren sur Autoroute Info.

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5: Et un zoom du côté de Lyon. Il y a une difficulté importante puisque la rocade est de Lyon est coupée, Curtis Thévenon.
6: En direction de Paris et de Villefranche sur Saône, coupure de cette rocade est lyonnaise à hauteur de la sortie 5 de Vaux-en-Velin. Vous ne pouvez donc pas continuer votre trajet. On a déjà un bouchon de plus de 5 km qui remonte en amont. Si vous le pouvez, évitez cette rocade est lyonnaise, notamment si vous êtes déjà sur l'autoroute A43 et que vous avez l'habitude de prendre cette rocade pour peut-être rentrer du travail. Il vaudrait peut-être mieux éviter celle-ci. Et puis, quand on est à Lyon, on rappelle également qu'il y a du monde sur la 46 direction Marseille. Depuis les bretelles de l'A43, les accès sont toujours saturés. On compte au moins 5 à 10 minutes de temps de trajet supplémentaire.
5: Difficulté à Lyon et puis attente en Haute-Savoie pour rejoindre l'Italie par le tunnel du Mont-Blanc pour ce week-end prolongé, ce week-end de la Pentecôte. On fait un point complet sur vos conditions de circulation. Ce sera dans moins de 5 minutes. Vous êtes nombreux en ce début de week-end prolongé, le dernier des week-ends prolongés du mois de mai. Et forcément, lors de ces jours et de ces week-ends de fort trafic, les bornes de recharge électrique sont très sollicitées. Évidemment, n'attendez pas le dernier moment pour recharger votre véhicule. Il faut toujours bien conserver au moins 20% de marge de sécurité. Rappelle que toutes les aires de service sont équipées de bornes de recharge. Et puis, ne rechargez pas votre véhicule au-delà de 80%, puisque le temps nécessaire pour recharger de 80 à 100%, eh bien, ce temps est en effet beaucoup plus long. On reparle de vos conditions de circulation, et même maintenant, puisque l'information trafic, vous le savez ici, c'est en temps réel. Une nouvelle information, Curtis, qui s'affiche sur vos écrans. On va parler d'obstacles sur l'autoroute A43.
6: Une sangle signalée sur l'A43 en direction de Turin et du tunnel du Fréjus. C'est au kilomètre 14, à secteur de Lyon et au niveau de la jonction avec l'A432.
5: Et dans moins de 5 minutes, le point complet sur vos conditions de circulation. Le temps d'écouter Pony Pony Run Run sur Autoroute Info.

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1: À 17h45, en ce début de week-end prolongé, on prend la direction de Lyon. Une difficulté importante et pour cause, la rocade est de Lyon qui est coupée, Curtis Thévenon.
2: À hauteur de la sortie numéro 5 de Vaux-en-Velin, un poids lourd en feu qui nécessite la coupure de cette rocade est direction Paris et Villefranche. D'ailleurs, une coupure dans les deux sens de circulation. On ne peut donc plus circuler sur cet axe à hauteur de la sortie 5. Un bouchon remonte maintenant sur les voies sur plus de 5 km. Le mieux reste d'éviter cette nationale 346, cette rocade est lyonnaise.
1: On va rester du côté de Lyon, en tout cas en région lyonnaise, sur l'autoroute A43. Cette fois, c'est un obstacle qui se trouve sur les voies.
2: Une sangle signalée aux alentours du kilomètre 14, direction Chambéry et Turin. C'est après la sortie numéro 4 Bébron Aviation et à hauteur de la jonction avec l'A432.
1: Y a-t-il d'autres difficultés du côté de Lyon, Curtis ?
2: À Lyon, on peut noter qu'il y a toujours du monde qui rejoint l'A46 depuis l'A43 en direction de Marseille. Les bretelles de jonction restent saturées, mais ça s'améliore petit à petit.
1: Et puis du côté de Grenoble, là aussi, comme chaque soir, le trafic est très chargé.
2: Très chargé, mais sans grosses perturbations. On va dire que sur la rocade sud, direction Lyon-Sisteron, il faut compter entre 10 et 15 minutes de plus pour traverser cette rocade, donc 11 km. Et puis au sud de la ville, sur la Nationale 85, direction Visil et Loisans, c'est toujours une dizaine de minutes de plus sur 2 km de ralentissement.
1: Début de week-end prolongé, week-end de la Pentecôte et du monde en direction de l'Italie. Bouchon et patience en Haute-Savoie pour accéder au tunnel du Mont-Blanc.
2: Temps de parcours qui n'a pas bougé, 1h15 d'attente, 3 à 4 km de bouchon avant d'accéder au tunnel du Mont-Blanc après Chamonix.
1: Et puis pour ce week-end de 3 jours, certains ont choisi le sud de la France du côté de Valence. Il y a du monde, sans surprise.
2: Pour rejoindre l'A7 depuis Valence Sud, un bouchon remonte sur plus de 8 km. Temps de parcours, une demi-heure supplémentaire avant d'accéder à l'A7 direction le sud.
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1: On continue de vous accompagner, de vous informer en temps réel sur vos conditions de circulation. Ce vendredi, début de week-end prolongé, c'est le week-end de la Pentecôte et on reparle de vos conditions de circulation. Ce sera dans moins de 5 minutes, le retour de l'information trafic, juste après Décis et Théodora sur Autoroute Info.

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10: Avec vous en cette fin d'après-midi, début de week-end prolongé, on part en Haute-Savoie. Il y a un véhicule qui roule à faible allure sur l'autoroute A40.
11: En direction de Chamonix, une voiture qui est escortée par le personnel autoroutier après la sortie 15 Vallée Verte et qui va sortir à la sortie 16 de Bonneville-Centre.
10: Mais la principale difficulté à cette heure-ci, c'est toujours du côté de Lyon avec cette coupure de la Rocade Est.
11: En direction de Paris et de Villefranche-sur-Saône, un poids lourd en feu qui nécessite cette coupure de la Nationale 346 ou encore Rocade Est à hauteur de la sortie 5 de Vaux-en-Velin. L'axe est donc coupé. Il vous est conseillé d'éviter le secteur si vous êtes en direction de Paris et de Villefranche-sur-Saône. On a déjà un bouchon de plus de 5 km qui remonte en amont.
10: Et le point complet sur vos conditions de circulation, ce sera dans quelques minutes à 18h. Et d'ici là, on va rester à Lyon puisqu'il y a encore d'importants travaux prévus ce week-end, pendant ce week-end de la Pentecôte. Travaux qui occasionnent des fermetures. On fait le point avec Raphaël Judicelli.
12: Durant les 4 week-ends de mai, c'est le tunnel de Fourvière qui ferme dans les deux sens de circulation et l'autoroute A7 ferme également au sud de Lyon en direction de Marseille. Les explications avec vous, Julien Cabu, chef de projet de la direction interdépartementale des routes Centre-Est.
13: Les travaux sur les viaducs de Pervenite constituent la dernière phase des travaux qui durent désormais depuis environ un an et demi maintenant. Ces opérations concernent essentiellement le remplacement de l'étanchéité sur les deux voies centrales ainsi que le remplacement de l'intégralité de l'enrobé.
12: Il est donc impossible de traverser Lyon normalement. Il faut passer par l'A46, le contournement est lyonnais, ou par la rocade est lyonnaise, la N346. Anticipez bien vos déplacements et prévoyez un temps de trajet allongé.
10: Et fermeture donc à Lyon ce week-end à partir de ce soir 22h jusqu'à mardi matin 6h au plus tard du tunnel de Fourvière dans les deux sens et de l'autoroute A7 en direction de Marseille. Restez avec nous, le point complet sur vos conditions de circulation à 18h et après Amy Winehouse sur Autoroute Info.

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1: Un pare-choc sur les voies signalées de l'A430 en Savoie direction Chambéry. C'est après le secteur d'Albertville, kilomètre 136, et après la sortie numéro 25 de Saint-Pierre-d'Albigny.

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1: Début de week-end, week-end prolongé, soyez tous les bienvenus, il est 18h.
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1: Le coup d'envoi de ce week-end de la Pentecôte, un vendredi classé rouge pour les départs au niveau national, orange pour les retours. Le point complet sur vos conditions de circulation, il y a d'importantes difficultés en région lyonnaise. Avant ça, des obstacles sur certains axes, c'est le cas justement en région lyonnaise sur l'autoroute A43, Curtis Thévenon.
2: Il y a toujours cette sangle signalée sur les voies en direction de Chambéry de Turin au kilomètre 14 à hauteur de la jonction avec l'A432.
1: Autre obstacle, c'est en Savoie, c'est près d'Albertville sur l'autoroute A430.
2: Un pare-choc signalé après Albertville direction Chambéry au kilomètre 136 de cette A430 après la sortie 25 de Saint-Pierre d'Albigny.
1: Le retour du côté de Lyon, une difficulté importante puisque la rocade est de Lyon est toujours coupée.
2: En direction de Paris et de Villefranche, même une coupure dans les deux sens à hauteur de la sortie numéro 5 de Vaux-en-Velin. Il est déconseillé d'emprunter cette rocade d'Est ou cette nationale 346 pour rejoindre le nord de Lyon. Il faudrait donc mieux passer par d'autres axes que par cette rocade Est. On a toujours ce bouchon de plus de 5 km en amont qui pour le moment reste important et les véhicules qui ne peuvent plus avancer.
1: Y a-t-il d'autres difficultés à Lyon à cette heure-ci, Curtis ?
2: Toujours du monde sur les contournements de la ville depuis la 43 pour rejoindre la 46 direction Marseille. Encore un peu de trafic qui est assez ralenti, mais pas vraiment de bouchons, plus de bouchons à signaler en tout cas.
1: On part avec vous du côté de Grenoble.
2: Sur l'agglomération grenobloise, c'est la rocade sud direction Lyon-Sisteron qui reste assez chargée sur ses 11 km, temps de parcours estimé un bon quart d'heure supplémentaire.
1: Début de week-end prolongé, beaucoup de monde en direction de l'Italie et de la patience, toujours en Haute-Savoie pour accéder au tunnel du Mont-Blanc.
2: Une heure de temps de parcours et 3 km de bouchons qui vont débuter après le secteur de Chamonix pour rejoindre ce tunnel.
1: Et concernant l'autre tunnel transalpin, celui du Fréjus en Savoie, tout au bout de l'autoroute A43, ça se passe bien. En cette fin d'après-midi, il y a ceux également qui ont choisi le sud de la France pour ce week-end de la Pentecôte et le secteur que vous surveillez de près, c'est celui de Valence.
2: Et sur la Nationale 7 plus précisément pour rejoindre la barrière de péage de Valence Sud, temps de parcours estimé, une bonne demi-heure supplémentaire sur 7 à 8 km de perturbation pour ensuite accéder à la 7.
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1: L'actualité de cette fin d'après-midi, de cette fin de journée, tout de suite, voici les titres de France Info.
3: La Française qui a abandonné ses deux enfants au Portugal est maintenant devant un juge.
4: Arrivée au tribunal de Setúbal avec son ex-compagnon, lui aussi interpellé hier. Les deux enfants de la Française originaire de la région de Colmar sont maintenant en famille d'accueil avant leur rapatriement. Âgés de 4 et 5 ans, ils avaient été retrouvés seuls en larmes au bord de la route. Au moins 6 morts et 15 disparus dans une frappe ukrainienne sur un lycée en territoire occupé. C'est le président russe Vladimir Poutine qui l'annonce maintenant après une frappe nocturne sur un dortoir de la région de Lugansk. Il promet une réponse de son armée. L'armée ukrainienne n'a pas encore réagi. Et puis l'Italien Alberto Bessiol remporte la 13e étape du Giro sur les bords du lac Majeur. Pas de changement au général. Le cycliste portugais Afonso Lalio reste en rose devant Johannes Vingegaard. Le premier français Mathis Rondel est lui 12e.
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1: Et on continue de vous accompagner, de vous informer en temps réel sur vos conditions de circulation. En ce vendredi, début de week-end prolongé, week-end de la Pentecôte, pensez bien à faire la pause régulièrement. Il fait chaud, ce sera le cas tout au long du week-end. Faites la pause sur les différentes aires de service qui, on le rappelle, sont climatisées. Puis restez avec nous, on parle de vos conditions de circulation. Après celui qui va faire non pas un, ni deux, mais trois stades de France cet été. Voici Bruno Mars sur Autoroute Info.

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22: Et en ce vendredi soir, il y a des obstacles sur certains axes. C'est le cas notamment en Savoie, du côté d'Albertville, sur l'autoroute A430.
23: Direction Chambéry, en quittant Albertville, ce pare-choc sur les voies qui nous a signalé kilomètre 136 après la sortie 25 de Saint-Pierre-d'Albigny.
22: Et autre obstacle, c'est en région lyonnaise, sur l'autoroute A43.
23: Direction Chambéry et Turin, une sangle sur les voies au kilomètre 14, à hauteur de l'accès à l'A432.
22: Et vous restez avec nous, le point complet sur vos conditions de circulation, c'est dans 3 minutes et après téléphone sur Autoroute Info.

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1: À 18h15, en ce vendredi soir, début de week-end de la Pentecôte, on s'intéresse à la région lyonnaise. Difficulté importante puisque la rocade est toujours coupée, Curtis Thévenon.
2: En direction de Paris-Villefranche, il est déconseillé d'emprunter cette rocade est. Elle est coupée à hauteur de la sortie numéro 5 de Vaux-en-Velin. Un poids lourd en feu qui nécessite la coupure d'ailleurs dans les deux sens de circulation. Il faut donc mieux éviter cette rocade est lyonnaise si vous le pouvez.
1: Des difficultés importantes du côté de Lyon. On part avec vous à Grenoble. Là aussi, comme chaque soir, en difficulté habituelle, il y a du monde, notamment sur la rocade sud.
2: Des difficultés qui réduisent petit à petit, avec effectivement encore du monde, direction Lyon-Sisteron, compte un peu moins de 10 minutes supplémentaires pour traverser cette rocade et ses 11 km.
1: Et puis, début de week-end prolongé, certains et beaucoup même ont choisi de rejoindre l'Italie, puisqu'il y a toujours des temps d'attente importants avant de pouvoir accéder au tunnel du Mont-Blanc, Haute-Savoie.
2: Bouchon qui remonte sur 3 à 4 km après le secteur de Chamonix. Les temps de parcours sont toujours estimés à peu près une heure.
1: Concernant l'autre tunnel transalpin, celui du Fréjus, juste pas de difficulté en Savoie au bout de l'autoroute à 43. Ça, c'est pour ceux qui ont choisi l'Italie pour ce week-end de la Pentecôte, pour ceux qui ont choisi le sud de la France. Une zone en particulier que l'on surveille chaque fois, c'est le secteur de Valence.
2: Valence Sud pour accéder à l'A7. Toujours une remontée de bouchons d'un peu plus de 5 km. C'est maintenant plus de 3 quarts d'heure qu'il faut pour accéder à cette A7 en direction du sud.
1: Et ailleurs, pas d'autres difficultés à vous signaler à cette heure-ci. Il peut y avoir parfois des véhicules en panne arrêtés à proximité des voies, parfois même du monde qui intervient sur la bande d'arrêt d'urgence. À chaque fois, et même s'il n'y a pas de gêne directe à la circulation, il faut anticiper, bien vous décaler sur là où les voies les plus à gauche pour bien respecter un corridor de sécurité.
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1: Et alors justement, comment faire en cas de panne sur l'autoroute? Et bien la réponse, dans les prochaines minutes, on s'intéressera aux bornes SOS en live. Ce sera juste après le retour de l'information trafic. On reparle de vos conditions de circulation dans moins de 5 minutes en ce début de week-end prolongé. Le temps d'écouter le nouveau ZAO sur Autoroute Info avec MC Solar sur le featuring. Regarde.

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1: Une voiture en panne en Isère sur l'autoroute A48 entre Grenoble et Lyon, kilomètre 73. Elle est sur la voie réservée aux véhicules lents après la sortie numéro 10 pour les

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17: Et en ce vendredi soir, début de week-end prolongé, on fait un zoom du côté de Lyon. Il y a une difficulté importante puisque la rocade est toujours coupée, Curtis Thévenon.
18: Direction Paris-Villefranche, un poids lourd en feu qui a nécessité cette coupure de la rocade est à hauteur de la sortie 5 de Vaux-en-Velin. Pour l'instant, pas d'amélioration du trafic. Il vous est conseillé d'éviter cette rocade est en direction de Paris et de Villefranche.
17: Et le point complet sur vos conditions de circulation dans un peu plus de 5 minutes, ce sera à 18h30. Et peut-être l'avez-vous déjà vécu, tomber en panne sur l'autoroute. Et ben, ça n'arrive pas qu'aux autres. Comme chaque année, près de 75 000 appels sont passés par les bornes Orange ou alors l'application gratuite SOS Autoroute le long du réseau du groupe APRR. Alors comment sont-ils gérés ces appels? Reportage en immersion avec Élise Valadin.
19: 75 000 appels, cela peut sembler beaucoup, mais il faut remettre ce chiffre en rapport avec les 30 millions de véhicules par an qui roulent sur ce réseau. Candice Farnier, des autoroutes APRR, est en intervention à l'AFTRAL, centre de formation aux métiers du transport et de la logistique. Elle explique aux futurs routiers et fait essayer une borne SOS. Si jamais vous tombez en panne sur l'autoroute, voilà comment cela se passe.
20: On va faire un test avec Frédéric Gelin, qui travaille aussi à la sécurité trafic, sur les bornes SOS. Alors on va commencer, qui veut appuyer sur le bouton?
21: Félix,
22: votre appel a bien été enregistré. Vous allez être mis en relation avec les secours.
23: Sécurité Auto, bonjour.
24: Oui, bonjour monsieur, je vous appelle, je suis tombé en panne sur l'autoroute.
23: Oui, vous avez quoi comme véhicule?
24: Un Renault Scénic.
23: D'accord, c'est quel type de panne?
24: J'ai plein de voyants qui se sont allumés, je sais pas trop quoi faire, je me suis arrêté.
23: D'accord, vous êtes bien au kilomètre 157 sur A6.
24: C'est ça, c'est ce qui est écrit sur la borne.
23: Vous êtes au niveau de la borne ou vous êtes avant ou après?
24: Je suis avant la borne, environ 400 mètres.
23: Ok. Combien de personnes sont dans le véhicule?
24: 4.
23: 4 personnes. Je vous envoie un dépanneur qui sera là sous 30 à 40 minutes. vous retournez à votre véhicule, vous faites sortir tous les passagers du véhicule, vous vous mettez en sécurité derrière la glissière de sécurité.
24: D'accord, ok.
23: Très bien. Vous mettez bien votre gilet jaune.
24: Ok.
23: Voilà, vous n'envoyez pas l'heure. Hein. Donc vous faites bien attention à vous. Hein. Bon courage.
24: Très bien, je vous remercie. Au revoir.
19: Les bornes oranges d'appel d'urgence sont tous les 2 à 3 km sur des refuges le long de l'autoroute. Il y en a aussi sur les aires de repos ou de service. Et pour voyager avec une borne SOS toujours dans votre poche, téléchargez gratuitement l'appli SOS Autoroute. Elle utilise la géolocalisation pour vous repérer et elle vous met en relation avec les mêmes interlocuteurs. Les opérateurs sécurité trafic sont joignables 7 jours sur 7, 24 heures sur 24.
17: Et dans moins de 5 minutes, 18h30, le point complet sur vos conditions de circulation ce vendredi début de week-end prolongé. Ce sera après Benson Boone sur Autoroute Info.

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1: Début de ce week-end de la Pentecôte, dernier week-end prolongé du mois de mai, cette journée de vendredi classée rouge pour les départs, orange pour les retours au niveau national. Plusieurs difficultés en cette fin de journée, la dernière en date, c'est du côté de Chambéry, Curtis Thévenon, un accident et des perturbations importantes.
2: Une voiture et une moto qui sont accidentées dans le tunnel des Monts sur la voie rapide urbaine de Chambéry, direction Grenoble. Deux voies sur trois neutralisées, on ne circule plus que sur la voie de gauche et un bouchon est en train de se former en amont. On a déjà plus de 6 à 7 km de perturbation. Il faut plus d'une demi-heure pour passer le secteur. Circulation très difficile sur cette voie rapide urbaine. Ne vous laissez pas surprendre quand vous arrivez notamment de l'A43 ou de l'A41 et que vous rejoignez la barrière de péage de Chambéry Nord. Le bouchon remonte jusqu'à cette barrière de péage.
1: Autre perturbation importante en ce vendredi soir, c'est à Lyon avec la coupure de la Rocade Est.
2: Direction Paris, Villefranche, Rocade Est qui reste coupée à hauteur de la sortie numéro 5 de Vaux-en-Velin. Et pour l'instant, il est déconseillé de rejoindre cette rocade Est pour tous ceux qui sont en direction de Paris ou de Vaux-en-Velin, puisque l'autoroute reste coupée, qu'il y a toujours un bouchon de plus de 5 km en amont.
1: On part avec vous également du côté de Grenoble. Il y a du monde à Grenoble, mais pas de grosses difficultés.
2: À cette heure-ci, ça s'est bien amélioré. Attention sur la rocade sud direction Lyon-Sisteron, il y a encore du monde. Il faut moins de 10 minutes pour parcourir les 11 km de cette rocade. Puis au sud de la ville, il y a toujours un peu de monde sur la nationale 85 direction Vizy-lès-Loizan sur 1 km. Cette fois-ci, c'est 5 minutes de plus.
1: Début de week-end prolongé, beaucoup ont choisi l'Italie pour ce week-end de la Pentecôte et il y a toujours de l'attente en Haute-Savoie pour accéder au tunnel du Mont-Blanc.
2: Et des temps de parcours qui restent les mêmes, a priori, toujours une bonne heure d'attente et 3 km de perturbation avant d'accéder au tunnel du Mont-Blanc et après Chamonix.
1: Concernant l'autre tunnel transalpin, celui du Fréjus en Savoie au bout de l'autoroute A43, il n'y a pas de difficultés de perturbation à cette heure-ci. Et puis Curtis, pour ceux qui ont choisi le sud de la France pour ce week-end de Pentecôte, il y a des perturbations attendues et qui se confirment, perturbations du côté de Valence.
2: Au sud de Valence, sur la Nationale 7, pour rejoindre la 7 par la barrière de péage de Valence-Sud, il faut compter plus de 5 km de bouchons et plus de 45 minutes de temps de parcours rallongé.
1: On continue évidemment de vous accompagner et de vous informer en temps réel sur vos conditions de circulation. L'actualité de ce vendredi soir, voici les titres de France Info. Et à la une, le déontologue de l'Assemblée nationale qui est saisi.
3: Par la présidente de la Chambre des députés au sujet de deux photos publiées dans Paris Match où l'on voit le député UDR Charles Alloncle en compagnie de sa collaboratrice parlementaire, présentée initialement comme sa compagne par le journal, sauf qu'il est interdit à un élu d'employer son ou sa partenaire. Le déontologue est chargé de vérifier si une saisine de la justice est pertinente. Au moins 6 personnes sont mortes dans une frappe ukrainienne dans la région de Lugansk, occupée par la Russie. 15 personnes sont également portées disparues, annonce le président russe Vladimir Poutine. La nuit dernière, 4 drones ukrainiens ont touché un lycée. Kiev déclare de son côté avoir visé une cible militaire. L'épidémie d'Ebola représente un risque très élevé pour la santé publique en République démocratique du Congo, indique aujourd'hui l'Organisation mondiale de la santé, qui revoit à la hausse son évaluation des risques. Et puis, circulation très difficile ce soir. Bison futé, voie rouge dans le sens des départs. En ce début de week-end de la Pentecôte, ça c'est pour les routes. Il y a aussi des retards sur les lignes de train, jusqu'à 4 heures entre Paris et le Sud-Est à cause d'une rupture d'alimentation électrique.
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1: On poursuit le voyage ensemble, effectivement, ce vendredi soir, ce début de week-end prolongé. On va reparler de vos conditions de circulation. Ce sera dans 3 minutes et ce sera après le nouveau Miles Smith sur Autoroute Info.

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1: Et en ce vendredi soir, deux difficultés importantes. La première du côté de Chambéry, un accident et un bouchon qui a pris de l'ampleur, Curtis Thévenon.
2: Accident qui s'est produit dans le tunnel des Monts sur la voie rapide urbaine de Chambéry, direction Grenoble. Deux voies sur trois neutralisées, on ne circule plus que sur la voie de gauche dans cet ouvrage. Un bouchon qui va débuter, lui, à hauteur de la barrière de péage de Chambéry Nord, se poursuivre sur plus de 7 km. Temps de parcours estimé, il faudrait quasiment 45 minutes pour traverser ce tunnel des Monts. Après la sortie numéro 16, la Cassine.
1: Et l'autre difficulté importante, c'est du côté de Lyon, avec la rocade est de Lyon qui est toujours coupée.
2: En direction de Paris et de Villefranche-sur-Saône, rocade est coupée à hauteur de la sortie 5 pour un poids lourd en feu. Pour l'instant, ça n'a pas évolué, le secteur est déconseillé.
1: Et vous restez avec nous, le point complet sur vos conditions de circulation, c'est dans 5 minutes à 18h45. Le point complet pour ce début de week-end prolongé. Vous êtes nombreux sur la route pour ce week-end de la Pentecôte. Et forcément, lors de ces jours de fort trafic, les bornes de recharge électrique sont très sollicitées. Évidemment, n'attendez pas le dernier moment pour recharger votre véhicule électrique. Toujours bien conserver au moins 20% de marge de sécurité. Rappelle que toutes les aires de service sont équipées de bornes. Et puis, ne rechargez pas votre véhicule au-delà de 80%, puisque le temps nécessaire pour recharger de 80 à 100%, eh bien, ce temps est en effet beaucoup plus long. Dans 5 minutes, point complet sur vos conditions de circulation. Le temps d'écouter l'un des plus gros tubes de YouTube sur Autoroute Info.

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1: À pratiquement 18h45, en ce vendredi soir, c'est le début du week-end de la Pentecôte et plusieurs difficultés importantes. La dernière en date, c'est à Chambéry. Il y a eu un accident et un bouchon qui a pris rapidement de l'ampleur, Curtis Thévenon.
2: Un accident impliquant un motard et une voiture dans le tunnel des Monts en direction de Grenoble-Albertville. On ne circule plus que sur la voie de gauche dans ce tunnel des Monts. Et le bouchon lui remonte toujours sur plus de 7 km jusqu'à la barrière de péage de Chambéry Nord. Le temps de parcours reste très important pour passer cette perturbation. Il faudrait compter toujours un peu plus d'une trentaine de minutes.
1: L'autre difficulté importante, c'est à Lyon avec la rocade est de Lyon qui est toujours coupée.
2: En direction de Paris et de Villefranche, c'est même une coupure dans les deux sens à hauteur de la sortie 5 de Vaux-en-Velin. Il est fortement déconseillé de passer par cette rocade est lyonnaise en direction de Paris et de Villefranche puisque c'est toujours coupé. On a toujours des perturbations en amont.
1: On regarde également ce qui se passe ailleurs en ce vendredi soir du côté de Grenoble. Il y a du monde, mais pas de grosses difficultés.
2: En tout cas, ça s'est bien amélioré dans les dernières minutes, puisque sur la rocade sud, il y a toujours du monde, mais on ne parle plus vraiment de bouchons en direction de Lyon et de Sisteron. Attention, il peut y avoir encore quelques ralentissements. Et puis en direction de Vizille et de Loisans sur la Nationale 85 au sud de Grenoble, il y a toujours ce bouchon en revanche de 2 km. Il faut plus de 10 minutes pour passer cette difficulté.
1: Pour ce week-end de 3 jours, beaucoup ont choisi l'Italie. On attendait du monde au tunnel du Mont-Blanc en Haute-Savoie. Eh bien, ça s'est confirmé tout au long de la journée et c'est toujours le cas. En ce début de soirée, les temps d'attente restent importants.
2: Après Chamonix, pour rejoindre ce tunnel du Mont-Blanc sur la route nationale 205, on compte encore 3 km de bouchons, un peu moins d'une heure de patience.
1: Et puis, le sud de la France également très prisé pour ce week-end de Pentecôte. Et il y a du monde comme prévu à Valence.
2: Au sud de la ville, sur la nationale 7, pour rejoindre la 7, c'est toujours ces 5 km de bouchons et un temps de parcours estimé à plus de 45 minutes.
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1: Et des travaux, il y en aura encore ce week-end du côté de Lyon. Ça concerne notamment le tunnel de Fourvière et l'autoroute A7. On en parle dans le détail dans les prochaines minutes, juste après l'information trafic et juste après Louane. Maintenant, c'est sur Autoroute Info. Passez tous un bon week-end.

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14: On fait la route ensemble ce vendredi soir, en ce début de week-end de la Pentecôte. Deux difficultés importantes à cette heure-ci. D'abord à Chambéry, il y a un bouchon suite à un accident qui s'est produit.
15: Toujours dans le tunnel des Monts, il n'y a plus qu'une seule voie pour circuler, la voie de gauche après la sortie 16, la Cassine. Et un bouchon donc qui remonte en amont sur près de 6 km. Temps de parcours estimé, une demi-heure supplémentaire. Le bouchon débute à hauteur de la barrière de péage de Chambéry Nord.
14: Autre difficulté importante, c'est du côté de Lyon avec la coupure de la Rocade Est.
15: En direction de Paris et de Villefranche, cette rocade est qui est toujours coupée à la circulation à hauteur de la sortie numéro 5 de Vaux-en-Velin. Et il y a toujours d'importantes perturbations en amont, il vaut mieux éviter le secteur.
14: Sur Autoroute Info, l'information trafic, c'est en temps réel. Nouvelle information qui vient de s'afficher sur vos écrans par en Savoie, un obstacle sur l'autoroute A430.
15: Une bâche sur les voies en direction de Chambéry en quittant Albertville sur cette A430, kilomètre 137. C'est après la sortie numéro 26 de Gilly-sur-Isère.
14: Et vous restez avec nous, le point complet sur vos conditions de circulation, ce sera à 19h. D'ici là, on va retourner du côté de Lyon pour évoquer des travaux qui auront lieu encore ce week-end pour ce week-end prolongé, des travaux importants qui entraînent des fermetures. On fait le point avec Raphaël Judicelli.
16: Durant les week-ends de mai, c'est le tunnel de Fourvière qui ferme dans les deux sens de circulation. L'autoroute A7 ferme également au sud de Lyon, uniquement en direction de Marseille. Des fermetures nécessaires au-delà du réseau APRR. Il s'agit de rénover et d'entretenir ces infrastructures très fréquentées pour permettre la deuxième phase des travaux de réparation des deux viaducs de Pierre Bénite. Et forcément, ça complique la circulation. Il est impossible de traverser Lyon normalement avec des déviations mises en place. En direction du sud, des ralentissements parfois conséquents sont à prévoir. Il faut donc emprunter la 46 pour contourner Lyon.
14: Fermeture du tunnel de Fourvière et de l'autoroute A7 à partir de ce soir, 22h jusqu'à mardi matin au plus tard, 6h. Allez, restez avec nous, on reparle de vos conditions de circulation dans un peu plus de 5 minutes, à 19h précisément. Le point complet, le temps d'écouter un classique des années 90 et puis un peu de douceur, notamment si vous êtes dans les difficultés ce soir. Voici Sam Smith sur Autoroute Info. 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
1: Et début de ce week-end de la Pentecôte, le point complet sur vos conditions de circulation avec Curtis Thévenon et on démarre du côté de Chambéry, il y a toujours un bouchon important.
2: Direction Grenoble, Albertville, toujours ce bouchon qui se situe avant le tunnel des Monts à la sortie 16, la Cassine. Un bouchon de bien 5 à 6 km qui remonte jusqu'à la barrière de péage de Chambéry Nord et les temps de parcours estiment toujours un peu plus de 25 minutes de difficulté. Il y avait un accident qui s'était produit dans le tunnel des Monts, c'est ce qui explique cette perturbation. Les deux véhicules accidentés ont pu être évacués et toutes les voies sont désormais disponibles pour circuler dans cet ouvrage.
1: L'autre difficulté importante, c'est à Lyon avec la rocade est de Lyon qui est toujours fermée.
2: À cause d'un poids lourd qui avait pris feu à hauteur de la sortie 5 de Vaux-en-Velin, la rocade est donc toujours fermée dans les deux sens. Pour ceux qui sont en direction de Paris-Villefranche, il est fortement déconseillé d'emprunter cette rocade est. Il y a toujours des bouchons en amont.
1: En ce début de soirée, coup d'œil du côté de Grenoble. Il y a des difficultés, mais pas de difficultés importantes ce soir.
2: Le trafic qui reste assez soutenu sur la rocade sud grenobloise et ce dans les deux sens. Et puis la Nationale 85, direction Vizy-Lille-Oisans, où il faut toujours une dizaine de minutes supplémentaires pour parcourir 2 km.
1: On part en Haute-Saône. Savoie avec vous Curtis, cette direction le tunnel du Mont-Blanc, du monde en direction de l'Italie pour ce week-end de la Pentecôte et des temps de parcours et des temps d'attente qui restent importants ce début de soirée.
2: Après Chamonix, c'est toujours 2 à 3 km de perturbation, un peu moins d'une heure d'attente avant d'accéder à ce tunnel du Mont-Blanc.
1: Concernant l'autre tunnel transalpin, celui du Fréjus en Savoie, au bout de l'autoroute A43, il n'y a pas de perturbation à cette heure-ci. Et puis pour ceux qui ont choisi le sud de la France pour ce week-end de la Pentecôte, il y a le secteur de Valence que vous surveillez de près.
2: Le sud de Valence sur la Nationale 7 pour accéder à la barrière de péage de Valence Sud. Il faut toujours plus de 45 minutes pour parcourir 5 km de bouchons.
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1: On reparle de vos conditions de circulation dans les prochaines minutes. Avant ça, l'actualité de ce vendredi soir. Voici les titres de France Info.
3: Comme à la une, c'est gros retard à la SNCF entre Paris et la Méditerranée pour ces départs de la Pentecôte.
4: Plusieurs TGV accusent des retards pouvant aller jusqu'à 4 heures entre Paris, Nîmes, Avignon, Marseille. Conséquence d'une rupture de l'alimentation électrique en gare de Nîmes Centre. La SNCF espère un retour à la normale, mais pas avant la fin de cette soirée. L'incendie d'un transformateur électrique dans la Somme prive 16 000 foyers de courant dans le département et 25 000 en Normandie. Une information ici Normandie avec ce France Bleu. L'incident s'est déroulé sur la commune de Beauchamp. Enedis essaye de passer d'ici la fin de l'après-midi sur une ligne secondaire pour pouvoir rétablir l'électricité. Et puis l'Ukraine assure avoir visé une cible militaire en zone occupée et dément avoir attaqué des civils. Réaction alors que le président russe Vladimir Poutine accuse l'armée de Kiev d'avoir tué au moins 6 personnes mais aussi fait des dizaines de blessés, 15 disparus en visant un lycée. C'est en territoire occupé.
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1: Et pour préparer votre voyage, rendez-vous sur la page Facebook Autoroute Info. Vous retrouvez notamment toutes les prévisions de trafic avant bien ces week-ends prolongés, comme c'est le cas avec ce week-end de la Pentecôte, ou bien pour les vacances cet été, les vacances d'hiver également, les prévisions de trafic sur la page Facebook Autoroute Info, puis le compte Instagram aussi pour nous suivre, découvrir notamment les coulisses de la radio. On reparle vos conditions de circulation dans moins de 5 minutes, le temps d'écouter Julien Lib sur Autoroute Info.

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14: Et en ce vendredi soir, il y a deux zones de difficultés importantes. La première à Chambéry, il y avait un accident. L'accident est terminé, mais il y a toujours un bouchon, Curtis Thévenon.
15: Qui se résorbe petit à petit direction Grenoble, Albertville. Un accident s'était produit dans le tunnel des Monts. C'est ce qui a créé ces difficultés en amont à hauteur de la sortie 16 de la Cassine. Un bouchon qui remonte toujours sur près de 5 km jusqu'à, et qui va débuter à hauteur de la barrière de péage de Chambéry Nord. Il faut compter désormais moins de 10 minutes supplémentaires pour passer le secteur. Ça s'est nettement amélioré.
14: Et l'autre difficulté importante, c'est du côté de Lyon. La rocade est qui est toujours fermée.
15: Et malheureusement, ça n'a pas vraiment bougé. Toujours cette fermeture en direction de Paris et Villefranche-sur-Saône à hauteur de la sortie numéro 5 de Vaux-en-Velin.
14: On vous retrouve Curtis dans 5 minutes à 19h15. Le point complet sur les conditions de circulation. Le temps d'écouter de police sur Autoroute Info.

0: a occasionné la fermeture de la rocade est de Lyon.
1: En direction de Paris et de Villefranche, cette rocade est qui reste fermée à hauteur de la sortie 5 de Vaux-en-Velin, il est fortement déconseillé de l'emprunter.
0: Et puis on part avec vous du côté de Chambéry, il y a toujours un bouchon, ça fait suite à un accident qui a eu lieu un peu plus tôt. L'accident est terminé, mais en revanche, il y a toujours des difficultés.
1: 5 à 6 km de ralentissement qui débutent à hauteur de la barrière de péage de Chambéry Nord et qui se poursuivent jusqu'au tunnel des Monts après la sortie 16 de la Cassine. Temps de parcours estimé un peu moins d'une dizaine de minutes supplémentaires désormais. Ça a quand même bien réduit, mais il reste du monde.
0: Coup d'œil également, du côté de Grenoble, il y a du monde, mais pas de grosses perturbations, en tout cas pour le moment.
1: Oui, sur la rocade sud, ça s'est bien amélioré. Finalement, il reste encore du monde sur la nationale 85, direction Visile et Loisans. Un petit kilomètre de bouchon, 5 minutes supplémentaires sur le temps de trajet.
0: Début de week-end de la Pentecôte, week-end prolongé. Beaucoup ont fait le choix de l'Italie. On attendait du monde au tunnel du Mont-Blanc en Haute-Savoie. Et même à cette heure-ci, il y a toujours des temps d'attente qui restent importants.
1: 45 minutes d'attente, c'est d'après les derniers relevés dont nous disposons. 45 minutes et 3 kilomètres, un peu moins 2 kilomètres de bouchon avant d'accéder au tunnel du Mont-Blanc.
0: Et pour ce week-end de la Pentecôte, certains ont choisi le sud de la France. Et à chaque fois, eh bien, il y a des perturbations et des bouchons du côté de Valence.
1: Notamment sur la Nationale 7 pour accéder à la 7 ensuite, 5 km de perturbation et un peu plus de 50 minutes de bouchon avant d'accéder à la 7.
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0: Allez, vous restez avec nous sur Autoroute Info, vendredi soir, début de week-end prolongé. On reparle de vos conditions de circulation dans moins de 5 minutes. Le temps d'écouter l'excellent Pierre Garnier sur Autoroute Info.

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9: Vendredi soir, on prend la direction de la région lyonnaise. On parle de véhicules en feu, d'abord sur l'autoroute A43 Curtis.
10: Pour ceux qui arrivent depuis la 432 et l'aéroport Saint-Exupéry qui rejoignait la 43 direction Chambéry-Turin, une voiture en feu, elle est sur la bande d'arrêt d'urgence mais dégage d'importants nuages de fumée. Ne soyez pas surpris par cette voiture en feu qui ne gêne pas directement la circulation mais qui peut surprendre.
9: Et puis la rocade est de Lyon, toujours fermée, c'est un poids lourd qui est en feu.
10: Pour le moment, oui, cette rocade est qui reste fermée direction Paris-Villefranche à hauteur de la sortie 5 de Vaux-en-Velin. Il est fortement déconseillé de passer par cette rocade est si vous êtes direction le nord de Lyon, puisque pour l'instant, on n'a pas encore de réouverture de prévu.
9: Et puis, une autre zone que vous surveillez de près, même si ça s'arrange petit à petit, c'est du côté de Chambéry, avec toujours une difficulté, un bouchon en place.
10: Sur la voie rapide urbaine de Chambéry en direction de Grenoble-Albertville, il y a toujours ce trafic chargé après la barrière de péage de Chambéry-Nord et jusqu'à la sortie 16 de la Cassine, mais maintenant on parle plus de trafic un peu ralenti plutôt que de bouchons.
9: Et vous restez avec nous, le point complet sur vos conditions de circulation à 19h30. Et avant ça, on va partir en Bourgogne, direction Dijon, direction l'Opéra même de Dijon plus précisément, qui lance sa nouvelle saison en trois voies originales, les spectacles pour toute la famille. Tour d'horizon complet avec Iliès Jamlaoui.
11: Et pour sa nouvelle saison, l'Opéra de Dijon continue de voir les choses en grand, avec au programme plus d'une trentaine de spectacles différents, pour tous les goûts et puis pour tous les âges, comme nous l'explique Antonella Zeda, directrice générale et artistique pour l'Opéra de Dijon.
12: C'est une saison collaborative, très riche, pluridisciplinaire, bien évidemment, qui met l'opéra au centre de la ville, qui met la culture à disposition de tout le monde et tous les publics, ouverte justement à tous et à tous.
11: Et justement, Antonella Zeda, parmi l'ensemble des nouveautés, quels sont les rendez-vous à ne pas manquer?
12: Eh ben sûrement les nouvelles productions de la maison, donc la Cenerentola de Gioachino Rossini du mois de novembre et l'Ercole Amante de Francesco Cavalli au mois de mai. Ce sont des productions donc maison, c'est nos ateliers décors et costumes qui vont réaliser ces projets et toutes les équipes de la maison qui vont les porter.
11: Autre rendez-vous important, le Carrousel, mis en scène par Anna Bern-Reitner, une œuvre à découvrir en famille et pour les enfants dès l'âge de 4 ans. Et plus qu'un spectacle, c'est un vrai tour de manège. Pas comme les autres.
12: Ah mais bien sûr, parce qu'on aura deux solistes lyriques et un acrobate qui vont accompagner les enfants dans ces tours de manège. Et on aura, ils découvriront des extraits des opéras d'Offenbach, notamment Orphée aux Enfers et Les Contes d'Hoffmann.
11: L'Opéra de Dijon, c'est également pour cette nouvelle saison plus d'œuvres originales, dont notamment une revisite du conte Cendrillon, Antonella Zeda.
12: La Cenerentola est une création maison. La mise en scène a été confiée à Mirabelle Ordinaire. C'est un spectacle vraiment, on va avoir des représentations qui sont à la fois extrêmement actuelles dans cette recherche de l'identité de chacun, cette exploration de ce qui est l'apparence et l'identité, mais aussi vraiment féerique avec des décors qui pourront nous émerveiller. L'opéra est fait aussi pour se ressourcer, pour retrouver des nouvelles énergies et nous travaillons comme nous pouvons pour que la société soit meilleure.
11: Et pour découvrir plus en détail le programme de cette nouvelle saison, rendez-vous sur le site internet opéra-dijon.fr.
9: Et pour le retour de l'information trafic, rendez-vous dans moins de 5 minutes, 19h30, le point complet sur vos conditions de circulation en ce vendredi soir, début de week-end prolongé. On reparle de toutes vos conditions de circulation juste après Luminaires. De Luminaires, c'est dans la playlist Autoroute Info.

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1: Week-end de la Pentecôte, effectivement, week-end de 3 jours qui démarre. Il est 19h30, on va faire un point complet sur vos conditions de circulation avec Curtis Thévenon. On va démarrer en Savoie, dans le secteur d'Albertville. Il y a toujours un obstacle.
2: Un obstacle qui nous est signalé sur la 430 direction Chambéry. Un obstacle qui, a priori, a été ramassé et ne gêne plus la circulation.
1: On va prendre la direction de Lyon avec d'abord un véhicule en feu, en tout cas signalé en feu sur l'autoroute A43.
2: Cette direction Turin et Chambéry, pour tous ceux qui arrivent depuis l'A432, secteur de l'aéroport Lyon-Saint-Exupéry. Une voiture en feu qui est prise en charge par les pompiers actuellement. Elle dégage énormément de fumée et la voie de droite est neutralisée dans cette bretelle d'accès à l'A43 depuis le secteur de Saint-Exupéry.
1: L'autre difficulté importante à Lyon, c'est la rocade est qui est toujours coupée.
2: En direction de Paris et de Villefranche, la coupure est effective à hauteur de la sortie numéro 5 de Vaux-en-Velin à cause d'un poids lourd qui avait pris feu et pour l'instant il est toujours fortement déconseillé de rejoindre cette rocade est lyonnaise.
1: On prend la direction de Chambéry avec vous, Curtis. Il y a eu un accident un peu plus tôt. Alors, l'accident est terminé. Le trafic est en train de se fluidifier. Est-ce qu'on parle toujours de bouchons ou est-ce qu'on plutôt désormais un ralentissement du côté de Chambéry?
2: Oui, c'est un ralentissement maintenant. En tout cas, sur la voie rapide urbaine, il n'y a plus vraiment de difficultés. C'est maintenant un peu après, secteur de la Ravoire et de Saint-Baldoff pour rejoindre la 43 en direction d'Albertville. Il peut y avoir encore quelques ralentissements et puis à la barrière de péage de Chignin, trafic qui est assez ralenti.
1: Du côté de Grenoble, est-ce qu'il y a des perturbations ce vendredi soir?
2: Eh bien ça y est, c'est tout terminé du côté de Grenoble. Plus de difficultés à signaler sur les axes de contournement de la ville.
1: En revanche, en Haute-Savoie, il y a toujours de l'attente pour ceux qui ont choisi l'Italie pour ce week-end de la Pentecôte, de l'attente au tunnel du Mont-Blanc.
2: Toujours ces 2 km de perturbations après le secteur de Chamonix, temps de parcours estimé un peu moins de 45 minutes.
1: Et puis coup d'œil également sur le secteur de Valence, évidemment, lorsqu'il y a des week-ends prolongés du monde en direction du sud de la France. Et du côté de Valence, il y a des perturbations.
2: Sur le contournement sud de la ville, pour rejoindre la barrière de Valence Sud et rejoindre la 7, toujours ces 5 km de perturbations, quasiment 50 minutes de plus sur le temps de trajet.
1: On reparlera de vos conditions de circulation, évidemment, dans les toutes prochaines minutes. Avant ça, l'actualité de ce vendredi soir, voici les titres de France Info.
3: Jeanne Mézia, à la une, la perpétuité requise au procès de Digne-les-Bains.
4: Contre l'homme jugé depuis lundi devant la cour d'assises des Alpes de Haute-Provence pour viol aggravé, acte de torture et de barbarie et proxénétisme sur son ex-compagne, la plaignante ne pouvait jamais dire stop. Il a voulu nier la dignité humaine, a déclaré l'avocate générale. Les membres de la flottille pour Gaza annoncent porter plainte dans chacun des pays dont sont issus les militants pro-palestiniens filmés à terre, les mains liées. La vidéo avait été relayée il y a 2 jours par le ministre israélien de la Sécurité nationale et avait suscité l'indignation à travers le monde. Des records de température battus pour ce mois de mai. Il n'a jamais fait aussi chaud à Saint-Brieuc dans les Côtes-d'Armor avec 29,3 degrés relevés par Météo France. Record aussi battu à Château-d'Oléron en Charente-Maritime où il a fait 32,5 degrés. Enfin, l'équipe de Montpellier soulèvera-t-elle la coupe de la Challenge Cup ce soir, compétition européenne de rugby. La finale démarre à 21h face aux Irlandais de l'Ulster.
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1: On vous accompagne, on vous informe en temps réel sur vos conditions de circulation. C'est comme ça, 24 heures sur 24, 7 jours sur 7. On va reparler de vos conditions de circulation dans moins de 3 minutes, juste après celui qui sort aujourd'hui, la réédition de son album Gamin des Sables. Et ça, c'est justement extrait de la réédition de cet album. Voici le nouveau Jérémy Frérot à découvrir maintenant sur Autoroute Info.
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1: Et en ce vendredi soir, pour ce début de week-end de la Pentecôte, on s'intéresse à la région lyonnaise. D'abord pour un véhicule en feu sur l'autoroute A43.
2: Oui, cette voiture qui est en feu et qui dégage d'importantes fumées qui va concerner tous ceux qui arrivent de l'A432 et l'aéroport Saint-Exupéry pour rejoindre l'A43 direction Turin et Chambéry. La voie de droite est désormais neutralisée. Il y a beaucoup de monde sur place, il ne faut pas se laisser surprendre.
1: Et puis du côté de Lyon, il y a toujours la rocade est qui est coupée.
2: A priori oui, cette rocade est coupée en direction de Paris et Villefranche à hauteur de la sortie 5 de Vaux-en-Velin. Un poids lourd était en feu, c'est ce qui explique cette coupure et pour l'instant il est toujours déconseillé de rejoindre cet axe.
1: Et le point complet sur vos conditions de circulation, ce sera à 19h45. En ce début de week-end prolongé, forcément, lors de ces jours de fort trafic, les bornes de recharge électrique sont très sollicitées, même si pour le moment, il n'y a pas de saturation. Mais évidemment, n'attendez pas le dernier moment pour recharger votre véhicule électrique. Conservez toujours au moins 20% de marge de sécurité. On rappelle que toutes les aires de service sont équipées de bornes. Et puis, ne rechargez pas votre véhicule au-delà de 80%, parce que le temps nécessaire pour recharger de 80 à 100% est en effet beaucoup plus long. 19h45, le prochain point complet sur vos conditions de circulation, ce sera après Katy Perry sur Autoroute Info.

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1: Et en ce vendredi soir, début de week-end prolongé, deux secteurs où il y a des difficultés. Avant d'évoquer la Haute-Savoie, le tunnel du Mont-Blanc, on part en région lyonnaise avec d'abord ce véhicule en feu sur l'autoroute A43, Curtis Thévenon.
2: Qui va concerner tous ceux qui arrivent de l'aéroport Saint-Exupéry et la 432 qui rejoignent la 43 direction Chambéry-Turin. Dans la bretelle d'accès, la voie de droite est neutralisée à cause d'un véhicule toujours en feu pris en charge par les pompiers. Il n'y a plus que la voie de gauche pour circuler, le trafic est ralenti.
1: Et puis du côté de Lyon, la rocade est est toujours coupée.
2: Direction Paris, Villefranche, la coupure de cette rocade est reste effective. Elle devrait le rester encore un bon moment. Un poids lourd avait pris feu. Il y a encore d'importantes opérations de nettoyage et de remise en place de la chaussée. Pour l'instant, donc pas de réouverture prévue à hauteur de la sortie 5 de Vaux-en-Velin. C'est un secteur toujours déconseillé.
1: Et on part en Haute-Savoie avec vous, Curtis, avec de l'attente pour rejoindre l'Italie par le tunnel du Mont-Blanc.
2: Toujours ce bouchon d'un peu près 2 km, un temps de parcours estimé à plus de 45 minutes après le secteur de Chamonix pour rejoindre ce tunnel.
1: Et il n'y a pas que l'Italie pour ce week-end de la Pentecôte, il y a le sud de la France aussi, et pour aller dans le sud, il faut passer par Valence, et il y a toujours des difficultés.
2: Par le sud de la ville, le contournement sud et la Nationale 7, avant de rejoindre l'A7, il y a toujours ces 5 km de perturbation, plus de 20 minutes supplémentaires sur le temps de trajet.
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1: On parlera de vos conditions de circulation dans les prochaines minutes, et puis on parlera travaux également, il y a des travaux ce week-end du côté de Lyon. On en parle dans moins de 5 minutes, juste après le retour de l'information trafic, et juste après, ce qui sera pour moi l'un des tubes de cet été, tube de l'été 2026. Elle s'appelle Manon Lisa et vous la découvrez maintenant sur Autoroute Info.
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12: Et un zoom en région lyonnaise, en ce vendredi soir, on va d'abord parler de l'autoroute A43, puisqu'il y a toujours un véhicule en feu.
13: Une intervention qui se poursuit sur cette A43 depuis la 432 et l'aéroport Saint-Exupéry, voie de droite neutralisée dans la bretelle de jonction, et beaucoup de monde toujours sur place. Attention, ça peut faire ralentir le trafic dans ce secteur avant de rejoindre la 43 direction Turin et Chambéry.
12: Et puis à Lyon, il y a toujours la rocade est qui est fermée.
13: Et c'est la principale difficulté du côté de l'agglomération lyonnaise, cette rocade est direction Paris-Villefranche, où pour l'instant, la circulation reste coupée à hauteur de la sortie 5 de Vaux-en-Velin. Un poids lourd avait pris feu, c'est terminé, mais maintenant, ça risque de prendre un moment. La chaussée est complètement détruite par ce poids lourd qui avait pris feu.
12: Et le point complet sur les conditions de circulation, ce sera avec vous, ce sera à 20h. Et avant ça, on continue de parler de Lyon, puisqu'il y a des fermetures pendant ce week-end de la Pentecôte. Fermeture à Lyon du tunnel de Fourvière et de l'autoroute A7. Fermeture à partir de ce soir, 22h, jusqu'à mardi matin, 6h au plus tard. Le tunnel de Fourvière fermé dans les deux sens et l'autoroute A7 fermée en direction de Marseille uniquement. Fermeture entre la bifurcation avec l'A450 et le périphérique. Et pendant cette période de fermeture, il faudra contourner Lyon par l'est, soit par le périphérique, soit par la rocade est. Et vous restez avec nous, évidemment. Le point complet sur vos conditions de circulation en ce vendredi soir, début de week-end prolongé avec Curtis Thévenon. Ce sera à 20h, ce sera après Harry Styles et puis Phil Collins, maintenant sur Autoroute.

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1: Une voiture à l'arrêt sur la 43 en Savoie, direction Lyon. Une voiture à l'arrêt, kilomètre 61 sur voie de droite après la sortie numéro 10 pour

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1: Il est 20h, bon début de soirée à l'écoute d'Autoroute Info.
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1: Et le coup d'envoi de ce week-end prolongé de Pentecôte avec un trafic qui, on l'attendait, est très chargé ce soir sur une bonne partie des axes que vous empruntez. Il y a encore beaucoup de monde qui circule. On reparlera des dernières perturbations en cours dans les toutes prochaines minutes. Pour l'instant, on va tout d'abord rappeler cette voiture qui est en panne et qui risque de gêner sur A43 en Isère, direction Lyon, entre Chambéry et Lyon. Une voiture sur voie de droite au kilomètre 61. Elle est après la sortie 10 pour les Abrets. Une intervention qui se poursuit sur cette même A43 dans le Rhône cette fois-ci. Si vous arrivez de l'A432 et de l'aéroport Lyon-Saint-Exupéry, que vous rejoignez l'A43 direction Chambéry et Turin, une voiture avait pris feu. Elle est prise en charge désormais. Voie de droite neutralisée dans cette bretelle de jonction. Il y a beaucoup de monde sur place et vous ne circulez que sur la voie de gauche avant de rejoindre cette A43. Et puis, on reste à Lyon. C'est la Rocade Est qui est coupée ce soir. Ça fait déjà un bon moment. Un poids lourd avait pris feu à hauteur de la sortie 5 de Vaux-en-Velin. La rocade reste coupé à hauteur de cette sortie 5 pour le moment. Pas de perspective d'évolution dans les prochaines minutes, puisque même si le poids lourd est éteint, il reste sa carcasse sur les voies et cet incendie a détérioré grandement la chaussée. Vous le comprenez bien, la réouverture, ce n'est pas pour tout de suite. Il est donc déconseillé d'emprunter cette rocade est et d'y rester pour ceux qui sont en direction de Paris et de Villefranche. Puis pour terminer, il y a également beaucoup de monde qui rejoint l'Italie ce soir, c'était prévu, par le tunnel du Mont-Blanc notamment, après Chamonix, tout au bout de la route nationale 205. On a toujours 2 km de bouchons et un temps de parcours estimé entre une demi-heure et 45 minutes d'attente pour accéder à ce tunnel du Mont-Blanc. On a fait le tour de vos conditions de circulation. Maintenant, on s'intéresse à l'actualité générale avec les titres de France Info.
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3: Dans les Côtes d'Armor, en Ille-et-Vilaine, mais aussi en Vendée, où il a fait un peu plus de 32 degrés à La Roche-sur-Yon, 32,5 degrés à Château-d'Oléron, en Charente-Maritime, aujourd'hui. La Française soupçonnée d'avoir abandonné ses 2 enfants au Portugal, présentée à un juge, elle et son compagnon ont été arrêtés hier, alors que les petits garçons de 4 et 5 ans ont été retrouvés en pleurs, assis au bord d'une route mardi soir. L'État a lancé un audit chez Duralex. La trésorerie de la verrerie reprise par ses salariés est analysée. Bercy indique que des discussions sont engagées pour permettre de voir quelles sont les mesures nécessaires pour préserver l'activité de l'entreprise et ses 243 salariés. Enfin, le début de la finale de la Coupe de France de football approche. C'est dans un peu plus d'une heure au Stade de France. Lens et Nice veulent décrocher le titre et conclure leur saison en beauté. On suit la rencontre dès 21h sur France Info.
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1: Si vous circulez sur la Nationale 205 en Haute-Savoie, entre la sortie 23, le Châtelard, et la sortie 22 de Saint-Gervais-les-Bains, la circulation va être momentanément coupée au niveau du viaduc des Aigras pour le passage d'un convoi exceptionnel. On en reparle dans le prochain point trafic de 20h08 après la musique. Pour l'instant, c'est un remix de Jenny qui reprend l'un des derniers titres de l'Australien Tame Impala.

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4: Retour en Haute-Savoie où la route nationale 205 est coupée dans les deux sens à hauteur du viaduc des Aigras qui se situe entre la sortie numéro 23, le Châtelard, et la sortie 21 de Passy-Saint-Gervais-les-Bains. Coupure dans les deux sens, le temps qu'un convoi exceptionnel passe par ce viaduc des Aigras. La réouverture sera effective dans les prochaines minutes et dans les deux sens. On aura l'occasion de vous en reparler à 20h15 pour le prochain point trafic. Après le retour de la musique pour vous accompagner ce soir et ce week-end prolongé, Britney Spears, qu'on écoutera juste après Louise Attaque. J'accepte.

0: D'être à notre écoute à 20h15, on continue de vous accompagner ce vendredi soir avec un trafic un peu plus soutenu qu'en temps normal, notamment pour rejoindre l'Italie par le tunnel du Mont-Blanc en Haute-Savoie pour passer un week-end prolongé du côté du versant italien. Il faudra d'abord compter sur un bouchon à l'entrée du tunnel du Mont-Blanc, plus de 2 km de perturbation et toujours 45 minutes d'attente d'après les dernières informations que nous recevons. Si on reste en Haute-Savoie, on le rappelle, la Nationale 205 est également coupée le temps qu'un convoi exceptionnel transite à hauteur du viaduc des Aigras. Fermeture dans les deux sens de la Nationale 205 entre la sortie 23, le Châtelard, et la sortie 21, Saint-Gervais-les-Bains et Passy de la 40. On a également cette intervention qui se poursuit sur la 43 dans le Rhône et concerne tous ceux qui arrivent depuis la 432 et l'aéroport Lyon-Saint-Exupéry. Une intervention sur voie de droite qui est neutralisée dans la bretelle d'accès à cette A43 direction Turin et Chambéry. Il y a toujours beaucoup de monde sur place pour s'occuper d'une voiture qui à l'origine avait pris feu et qui est prise en charge. Et puis sur l'agglomération lyonnaise, on le rappelle, il y a toujours cette coupure de la Rocade Est en direction de Paris et de Villefranche, coupure à hauteur de la sortie 5 de Vaux-en-Velin. Un poids lourd avait pris feu dans l'après-midi, dans la fin d'après-midi, et la rocade est donc toujours coupée direction Paris et Villefranche. Il est déconseillé d'emprunter cet axe si vous le traversez pour notamment rejoindre le nord de Lyon.
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0: Quel est le pays d'Europe où il est le plus dangereux de circuler? Celui où on conduit le mieux, oui, celui qui est le plus sûr? La réponse à ces questions, ce sera après la musique avec Taylor Swift.

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4: Et on vous rappelle vos conditions de circulation, notamment cette coupure de la Nationale 205, toujours d'actualité, qui vous concerne donc à hauteur du viaduc des Aigras entre la sortie numéro 23, le Châtelard, et 21 de Saint-Gervais-les-Bains et Passy. Un convoi exceptionnel est en train de transiter par le viaduc des Aigras et pour l'instant, eh bien, cette circulation reste coupée et ce, dans les deux sens pour le moment. Prochain point trafic à 20h30, on évoquera les bouchons qui restent en place, notamment pour rejoindre l'Italie par le tunnel du Mont-Blanc ou encore les quelques perturbations toujours en cours du côté de Lyon. Ce sera donc après la musique de Nelly Furtado ou encore Julien Doré, Paris Seychelles. On l'écoutera dans quelques instants. Tout de suite, on va partir en road trip en Europe. Sachez que tous les pays ne se valent pas en termes de sécurité routière. Paulin Gaillard.
5: Le numéro 1 de la sécurité routière, c'est le royaume de Suède avec 22 morts par million d'habitants sur la route. En 1997, le Parlement suédois s'est donné pour objectif de faire disparaître la mortalité au volant. Le pays a massivement investi dans son infrastructure routière, reconstruisant de larges portions de routes. Avec en prime une répression sans merci de la conduite en état d'ivresse, la stratégie suédoise de sécurité routière est un peu plus subtile que celle de la France. Et oui, dans l'Hexagone, on a plutôt tendance à stigmatiser la vitesse. Notre infrastructure routière est de bonne qualité.
6: Il faut y taper dedans, il y a du haut de gamme.
7: Alors j'y vais, allez-y.
5: Mais malgré tout, la France fait partie des mauvaises élèves. Sur route, on compte 48 morts par million d'habitants, soit 2 de plus que la moyenne européenne. Ce n'est pas génial, mais pourtant, on est loin du bas du tableau. Le triste trophée du pays d'Europe dans lequel se produisent le plus d'accidents revient à la Bulgarie.
8: Waouh, c'est un super honneur.
5: Par an, on compte 82 morts par million d'habitants sur route. Le problème, c'est surtout l'infrastructure. Certains axes prévus pour des véhicules pesant au plus 8 tonnes voient désormais passer des poids lourds de 38 tonnes. L'entretien n'est en plus pas optimal et, cerise sur le gâteau, la limitation de vitesse est de 140 km/h sur autoroute. C'est l'une des plus élevées d'Europe. Penchons-nous maintenant sur le cas de l'autobahn.
9: Je ne connais pas ce mot-là.
5: C'est la traduction allemande du mot autoroute. Mais pour les connaisseurs, ça désigne surtout les deux tiers du réseau autoroutier sur lesquels il n'y a aucune limitation de vitesse. Certains y voient d'ailleurs un challenge, le record de vitesse étant de 417 km à l'heure.
10: Combien ?
5: En roulant normalement, se faire dépasser par quelque chose qui va plus vite qu'une Formule 1, vous vous doutez bien que c'est extrêmement dangereux. Ça a failli valoir 2 ans de prison au pilote, puisque le code de la route allemand stipule qu'il faut tout de même avoir la maîtrise de son véhicule, même sur ses axes sans limitation. On pourrait croire donc que l'autobahn générerait plus d'accidents qu'ailleurs. Mais pourtant, chez nos amis d'Outre-Rhin, on ne compte que 34 morts par million d'habitants sur les routes, et c'est en dessous de la moyenne européenne.

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1: Et on continue de vous accompagner ce vendredi soir sur les autoroutes alpines. Une journée chargée puisque c'est ce week-end de 3 jours qui vous attend avec le lundi de Pentecôte. Un trajet donc qui reste assez dense sur une partie des autoroutes alpines. C'est notamment le cas du côté de la Haute-Savoie si vous rejoignez l'Italie par le tunnel du Mont-Blanc. Toujours une attente estimée à 45 voire 50 minutes, 2 km de bouchon avant ce tunnel du Mont-Blanc et après le secteur de Chamonix. La rocade est lyonnaise, en revanche, elle est toujours coupée en direction de Villefranche et de Paris. Coupure à hauteur de la sortie 5 de Vaux-en-Velin. Un poids lourd avait pris feu dans l'après-midi. Sa carcasse est toujours présente et il faut de toute façon s'occuper de l'enrobée, de la chaussée qui a été détériorée. Pour le moment, une réouverture prochaine n'est pas prévue. Et puis, on va également rappeler pour tous ceux qui souhaitent rejoindre le sud par le secteur de Valence et la 49. Une fois arrivé à Valence pour rejoindre la 7, il y a toujours beaucoup de monde aux portes de la 7 et d'après les relevés GPS, il y a toujours quelques perturbations sur 2 à 3 km. Avant de rejoindre la 7 par la Nationale 7, comptez 20 minutes de plus sur votre trajet. Tout de suite, c'est la musique de retour. On vous accompagne avec Alex Warren.

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1: Et le rappel de vos conditions de circulation en ce vendredi soir, vous êtes toujours nombreux à rejoindre l'Italie par le tunnel du Mont-Blanc, toujours 2 km de bouchon. Un temps de parcours estimé à entre 30 et 45 minutes d'attente. Le prochain point trafic à 20h45. Et pour l'instant, c'est le retour de la playlist Autoroute Info pour vous donner des avant-goûts de week-end. Tracy Chapman ou encore les Daft Punk qu'on écoutera juste après Texas.

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1: Le rappel de ce bouchon pour accéder à l'Italie par le tunnel du Mont-Blanc, il y a toujours 30 minutes d'attente, une perturbation d'un peu plus d'un kilomètre désormais, ça réduit petit à petit, mais vous devez toujours patienter avant d'accéder à ce tunnel transalpin. À Lyon, la rocade est est toujours coupée en direction de Paris et de Villefranche à hauteur de la sortie 5 de Vaux-en-Velin. Il vous est toujours déconseillé d'emprunter cette rocade est en direction de Paris et de Villefranche. Un poids lourd avait pris feu dans l'après-midi et pour l'instant, cet axe reste coupé dans ce sens de circulation. Et puis au sud, à Valence, pour ceux qui vont rejoindre l'A7, l'autoroute du soleil, pour y passer un week-end dans le sud de la France, vous allez toujours passer par des perturbations du côté de la Nationale 7 au sud de Valence avant de rejoindre l'A7. Comptez toujours un peu plus de 20 minutes pour passer 4 à 5 km de perturbations. Et des travaux cette nuit et ce week-end, il va y en avoir, notamment pour vous qui circulez du côté de Lyon. Ce week-end, le tunnel de Fourvière fermé dans les deux sens jusqu'à mardi au plus tard à 6h. Fermeture donc dans les deux sens de ce tunnel de Fourvière et de l'A7 en direction de Marseille, entre la bifurcation de la 450 et le périphérique lyonnais.
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1: Et on continue de vous accompagner toute cette soirée, cette nuit sur Autoroute Info. L'information 7 jours sur 7 et 24 heures sur 24. Prochain point à 21h après le retour de la playlist Autoroute Info. Et pour vous accompagner dans les prochains kilomètres, c'est avec Charlotte Cardin. Bonne route, bonne soirée, bon week-end.

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1: Le point sur vos conditions de circulation, il est 21h.
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1: Avec plusieurs perturbations, et on va tout d'abord du côté de la région lyonnaise avec la coupure de la rocade est de Lyon. Donc c'est au-delà du réseau des autoroutes, mais ça va notamment vous concerner si vous circulez sur l'A43, hein, que vous êtes en direction de Lyon. Si vous bifurquez sur cette rocade est de Lyon, sachez que la circulation est toujours interrompue. Cela fait suite à l'incendie d'un poids lourd plus tôt dans la soirée. On parle d'un bouchon également dans le territoire de Belfort. Ça vous concerne sur l'A36 quand vous êtes en direction de Beaune et de Paris. Dernière remontée GPS qui indique une quinzaine de minutes pour faire 3 km avant la barrière de péage de Fontaine. Et puis on part du côté de la région parisienne avec ce piéton au comportement dangereux aperçu proche des voies de l'A5B. Vous pouvez le rencontrer dans les deux sens de circulation à hauteur du poids kilométrique 8, donc globalement entre la sortie 14 de Voisenon et la sortie 13 pour Réau. En région parisienne, on parle d'obstacles également sur l'A5A. Pour ceux qui quittent Paris, kilomètre 8, c'est juste au niveau de la jonction avec l'autoroute A5B qu'il y a une plaque métallique sur les voies. Et puis sur l'autoroute A5 également, un obstacle en direction de Nancy et de Dijon au kilomètre 6. Et un obstacle qui serait potentiellement imposant. Donc levez bien le pied juste au niveau du diffuseur 15 pour Volvicomte. Du côté de la région parisienne, toujours un bouchon qui persiste justement tout au bout de l'autoroute A5A au niveau de la jonction avec la Nationale 104. Même si ça tend à bien se fluidifier ces dernières minutes. On parle toujours d'un bouchon, cette fois-ci dans un tout autre secteur, en Haute-Savoie, pour ceux qui circulent tout au bout de l'A40 et de la RN205 au passage du tunnel du Mont-Blanc. Il faut une trentaine de minutes avant de pouvoir rentrer dans le tunnel. Allez, retour de l'infotrafic, c'est dans 3 minutes. Vous restez bien avec nous. Avant ça, la playlist Autoroute Info, et c'est avec Vanessa Paradis.

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1: Avec le rappel d'obstacles sur votre route si vous circulez en Seine-et-Marne. Alors tout d'abord sur l'autoroute A5, direction Nancy et Dijon à hauteur du kilomètre 6. C'est au niveau du diffuseur 15 de Vaux-le-Vicomte qu'il faut ralentir. Et puis sur l'A5A, toujours en Seine-et-Marne, pour ceux qui quittent Paris, kilomètre 8, là il y a des plaques métalliques sur les voies. Ralentissez, on est juste au niveau de la jonction avec l'autoroute A5B. Le point complet c'est à 21h14. Et avant ça, on va retrouver Super Tramp. Dans un instant et tout de suite, le duo Calvin Harris-Rihanna sur Autoroute Info. Bonne route !

0: sur l'autoroute A43 que vous roulez direction Lyon. Prudence, hein, si vous empruntez cette rocade est, pour le moment, ça a l'air toujours bel et bien fermé. Cela fait suite à l'incendie d'un poids lourd un peu plus tôt dans la soirée. Des obstacles toujours du côté de la région parisienne sur l'A5A. Quand vous quittez Paris, juste après la jonction avec la Nationale 104, il y aurait des plaques métalliques sur les voies, des plaques signalées sur plusieurs kilomètres. Donc il faut vraiment redoubler de vigilance. Et puis des obstacles également sur l'A5 en direction de Nancy et de Dijon, kilomètre 6. C'est au niveau de la sortie 15 pour Vaux-le-Vicomte. Je rappelle qu'il y a aussi un piéton au comportement dangereux qui avait été signalé sur la 5B. C'est toujours le cas. Prudence entre la sortie 13, Réo, et la sortie 14 pour Voisenon. Ça vient à l'instant de me parvenir. Une nouvelle info prioritaire, un obstacle. Encore une fois, cette fois-ci dans l'Ain, sur la 40, direction Genève, kilomètre 159. On est après la sortie 6 de Bourg-en-Bresse, Saint-Étienne. Du bois.
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0: Dans quelques minutes, découvrez les coulisses de l'autoroute à la rencontre de ceux qui vous viennent en aide en cas de difficulté au niveau d'un péage. C'est le thème du prochain reportage après l'infotrafic et après Lewis Capaldi sur Autoroute Info.

0: soir, pas mal d'obstacles dans certains secteurs, notamment sur l'autoroute A40 pour ceux qui roulent en direction de Genève. Tout d'abord, kilomètre 159. Il y a donc des obstacles signalés après la sortie 6 de Bourg-en-Bresse-Saint-Étienne-du-Bois avec le patrouilleur sur place pour les ramasser. Et puis sur l'A40, en direction de Chamonix en Haute-Savoie, cette fois-ci, kilomètre 36. Les débris du pneu d'un poids lourd sont présents sur les voies après la sortie 16 pour la Clusaz. L'autoroute mode d'emploi à présent avec un focus, le passage d'une barrière de péage. En cas de problème, n'effectuez pas de marche arrière. Il suffit d'appuyer sur le bouton d'assistance pour obtenir de l'aide. Marianne Yotis.
1: À l'agence AREA de Chambéry, Olivier Lemoine, assistant et l'exploitant, se tient prêt à recevoir les appels de ceux qui sont en difficulté au péage.
2: AREA, bonjour, on peut vous aider ?
3: Oui, bonjour. Bloqué la montée des péages, qui passe.
2: Oui, je regarde un instant, monsieur. Voilà, là, je vous laisse réavancer un petit peu vers la barrière. On va regarder si l'antenne lit votre badge.
3: Voilà.
2: Très bien, je vous remercie, passez une bonne journée. Enfin. Le client pensait qu'il avait un problème de badge, mais là en fait c'est la voix qui n'avait pas reconnu le camion. À distance, j'ai mis que c'était un camion pour que le badge soit détecté.
1: 20 secondes, c'est le temps qu'il faut en moyenne pour que l'assistant puisse régler votre problème d'après Olivier Lemoine.
2: J'identifie le problème du client, lui il va me le dire, j'ai un ticket qui ne marche pas ou c'est ma carte, donc à distance on va faire en sorte de régler le problème. S'il a un ticket illisible, on a les moyens de voir le client d'où il est rentré sur l'autoroute, on lui demande, on lui affiche le tarif, si sa carte ne fonctionne pas, la carte bancaire par exemple, on a d'autres moyens donc pour essayer que sa carte marche. Si ça ne marche pas, on peut lui faire une constatation de non-paiement. On a plusieurs moyens à notre disposition pour que le client y parte avec le paiement.
1: Le réflexe, dès que vous êtes bloqué, c'est d'appuyer sur le bouton d'appel. Mais d'après Julie de Roncier, responsable d'activité péage à Chambéry, il y a d'autres moyens pour les opérateurs de savoir s'il y a un problème.
4: On a des déclenchements aussi d'assistance quand la personne est sur la boucle de présence de la voie et que le temps va être un petit peu trop long. Ça va déclencher une assistance ou quand il y a un dysfonctionnement, qu'un client, par exemple télépéage, n'a pas de données d'entrée, ça va déclencher une assistance. Donc à ce moment-là, le téléassistant automatiquement va prendre contact avec le client pour essayer de résoudre le motif du déclenchement de l'appel.
1: Sur le réseau AREA, plus de 6000 demandes d'assistance au péage sont enregistrées chaque jour.

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1: Il est 21h30, on fait le point sur vos conditions de circulation. Une toute dernière information vient de me parvenir. Une info prioritaire pour ceux qui circulent dans le département de l'Allier. Un accident se serait produit sur l'A79 en direction de Mâcon et de Chalon-sur-Saône. Point kilométrique 84. C'est juste avant la sortie 24 pour Digoin-Ouest. Pas beaucoup d'informations pour le moment. A priori, un seul véhicule impliqué qui serait arrêté sur bande d'arrêt d'urgence. Mais ça reste à confirmer. On parle également de bouchons et d'obstacles ce soir sur votre route. Alors des obstacles en Haute-Savoie sur l'A40 direction Chamonix, kilomètre 36. C'est après la sortie 16 pour la Clusaz. Il y a aussi des obstacles en région parisienne sur l'A5A juste après la jonction avec la Nationale 104. Sur l'autoroute A5 également, des obstacles en direction de Nancy et de Dijon au kilomètre 6 au niveau de la sortie 15 pour vos le Vicomte. Des bouchons sur votre trajet et notamment du côté du territoire de Belfort. Pour ceux qui circulent sur l'A36 et qui roulent en direction de Paris, vous rencontrez un bouchon avant d'arriver en fait au niveau de la barrière de péage de Fontaine. Il faut toujours, d'après les remontées GPS, une quinzaine de minutes pour faire 2 km de trafic perturbé. C'est le début d'un nouveau week-end prolongé ce soir. On parle également de ralentissement toujours du côté de la région parisienne, même si là, ça s'est nettement fluidifié. Plus prudence pour ceux qui circulent en région lyonnaise. Il y a eu un incident, un poids lourd était en feu ce soir sur la rocade est de Lyon. Cela a occasionné la fermeture de cette rocade est en direction de Paris. Donc ça va surtout vous concerner si vous êtes sur l'autoroute A43. Ça reste compliqué de bifurquer sur la rocade est lyonnaise puisqu'il y a donc, vous l'aurez compris, un bouchon. L'axe reste coupé pour le moment en tout cas. Pour éviter cette zone, vous pouvez passer par l'A46 ou encore par l'autoroute A42. Allez, tout de suite, le point sur l'actualité générale. On écoute France Info.
2: Stéphane Milhomme, Stéphane, ces gros problèmes ce soir sur les rails en plein départ de week-end de la Pentecôte.
3: Et autour de la gare de Nîmes-Centre, par exemple, la SNCF ne promet pas d'amélioration avant la fin de soirée sur l'axe Paris-Méditerranée. 4 heures de retard pour certains TGV à cause d'une rupture d'alimentation électrique. Autour de la gare de Paris-Austerlitz, plus de 2 heures de retard pour certaines liaisons après une panne sur une installation réseau. Interruption du trafic sur la ligne C du RER et jusqu'à la fin du service à cause de personnes sur les rails a choisi le roi, mais aussi une panne de secteur dans cette partie de l'Essonne. Au sud Liban, une nouvelle frappe de l'armée israélienne fait 10 morts au moins, dont 6 secouristes et une fillette, selon le ministère de la Santé, et en dépit toujours du cessez-le-feu entre Israël et le Hezbollah. Deux finales à vivre sur France Info, en Coupe de France de football tout d'abord, Lens et Nice en sont à 0 partout, et puis la Challenge Cup de rugby, Montpellier opposé aux Irlandais de l'Ulster, 14-7 pour les Montpelliérains, là aussi après 20 minutes de jeu.
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1: Et on se retrouve dans moins de 5 minutes pour le retour de l'infotrafic. Avant ça, on fait la route avec celui qui sera en tournée dans toute la France. Il commence par faire la tournée des festivals cet été. C'est Christophe Maé sur Autoroute Info.

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1: Ce soir, vous rencontrez toujours un important bouchon dans le territoire de Belfort sur l'A36 en direction de Bonnet de Paris. Il y a de l'attente avant le passage de la barrière de péage de Fontaine. Alors la bonne nouvelle, c'est que ça tend quand même se résorber de plus en plus, mais tout de même, il faut toujours 10 minutes pour faire 2 km. Barrière de péage de Fontaine qui se trouve au point kilométrique 24. Allez, le point complet sur tout ce qui se passe sur votre route ce vendredi soir, c'est à 21h44 après un classique d'AC/DC. Et tout de suite, Tatou.

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1: Avec un obstacle signalé en Isère, prudence, si vous roulez sur la 41 Sud, en direction de Grenoble, il y aurait une roue sur les voies au point kilométrique 20. C'est après la sortie 23 pour le trouver. Levez le pied, je rappelle, un obstacle signalé sur la 41 Sud en direction de Grenoble au point kilométrique.

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1: Il est 21h44, on parle d'obstacles sur l'A41 Sud en Isère pour ceux qui roulent direction Grenoble, kilomètre 20. Une roue sur les voies de circulation après la sortie 23 pour Le Touvet. Toujours un obstacle également du côté de la Haute-Savoie sur l'A40 en direction de Chamonix, kilomètre 36. C'est après la sortie 16 pour la Clusaz. Là, il s'agirait des débris du pneu d'un poids lourd. Et puis prudence, on change complètement de secteur. Cette fois-ci, on va dans le territoire de Belfort. Il y a toujours un bouchon sur la 36, direction Paris, à hauteur du kilomètre 24. En fait, c'est juste avant la barrière de péage de Fontaine qu'il y a encore un petit peu d'attente. Avant de pouvoir passer donc les barrières de péage, un bouchon d'un kilomètre. On parle d'obstacles également en région parisienne, en Seine-et-Marne, sur l'A5A. Pour ceux qui quittent Paris, juste après la jonction avec la Nationale 104, il y a des plaques métalliques sur les voies. Et puis sur l'autoroute A5, également des obstacles en direction de Nancy et de Dijon. Un obstacle imposant, a priori, au niveau du diffuseur 15 pour Vaux-le-Vicomte. Et je rappelle également une zone d'accident dans l'Allier sur la 79 pour ceux qui roulent en direction de Mâcon et de Chalon-sur-Saône, kilomètre 84. J'ai un retour caméra ici en studio. A priori, ce serait une voiture qui aurait fait une sortie de route qui a terminé sa course dans l'accotement et sur place du monde en intervention proche des voies. Donc restez prudents. C'est juste avant la sortie 24 pour Digoin-Ouest. Des travaux ce soir et cette nuit sur votre trajet, notamment en région lyonnaise. Il y a le tunnel de Fourvière qui est fermé jusqu'au mardi 26 à 6h du matin, et ce dans les deux sens de circulation. À noter également qu'en région lyonnaise, il y a toujours des difficultés au niveau de la rocade est de Lyon, puisqu'il y a eu un poids lourd qui avait pris feu plus tôt dans la soirée. Donc si vous êtes sur la 43 notamment, que vous aviez prévu de prendre la rocade est en direction du nord, attention, c'est toujours coupé. Ce qui est conseillé, c'est de passer par d'autres axes, notamment de passer par l'autoroute A46. Prudence également en Savoie si vous êtes sur l'A43, tout au bout de l'A43. Avant d'arriver en Italie, il y a le tunnel du Fréjus, un tunnel qui est fermé actuellement.
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1: Et nous, on se retrouve dans moins de 5 minutes pour l'infotrafic, juste après la musique avec Bruno Mars.

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3: Toujours des obstacles signalés en Seine-et-Marne sur l'A5A. Pour ceux qui quittent Paris juste après la jonction avec la Nationale 104, il y a des plaques métalliques sur plusieurs kilomètres. Le patrouilleur est en route en attendant. Il faut bien ralentir. Prudence également sur l'A36 en direction de Beaune et de Paris. Toujours un bouchon à hauteur de la barrière de péage de Fontaine. C'est au kilomètre 24. Et on retrouve tout de suite notre chronique En route avec. On fait les prochains kilomètres avec le groupe R. Bonjour Nicolas.
4: Bonjour, ça va?
3: On est ravis de faire les prochains kilomètres en votre compagnie. Donc R, vous êtes deux. Notre rencontre avec Jean-Benoît.
4: 85 au lycée Jules Ferrier à Versailles. On a fait un groupe de rock qui s'appelait Orange. On était dans un bon environnement. Il suffisait juste de pas beaucoup travailler à l'école, c'est tout.
3: Vous faites des tournées partout dans le monde. Comment vous vivez justement ces déplacements?
4: Moi, je lis beaucoup, je lis énormément. Aussi, j'aime beaucoup ne rien faire dans la vie. Et grâce aux tournées, ça me déculpabilise parce que j'ai pas le choix.
3: Votre rapport à la voiture, qu'est-ce que ça représente pour vous?
4: En fait, je suis tellement traumatisé par les tournées avec les horaires. Il faut être à tel endroit à telle heure. Ce que j'aime dans la voiture, c'est la liberté. On part quand on le sent. On prend un sac, son chien, et on s'en va. Il n'y a pas de stress, il n'y a pas d'horaire. On s'en fiche complètement.
3: Quel type de conducteur êtes-vous?
4: Ultra pépère. Parce qu'on a tellement passé de temps aux États-Unis qu'on conduit vraiment à l'américaine. Tranquille, le cruise control.
3: Qu'est-ce qui vous agace sur la route ou l'autoroute?
4: Le plus gros changement ces dernières années, c'est les textos au volant, quoi. On est sur la route, on voit une voiture tout d'un coup zigzaguer, c'est quelqu'un qui fait un texto. Et quand ça m'arrive d'être à la place du passager, je regarde un peu les voitures à droite à gauche et tout le monde a son téléphone, c'est dingue, quoi.
3: Une anecdote peut-être lors d'un déplacement, un souvenir sur une autoroute par exemple?
4: Oui, alors j'en ai plein. Et notamment en août 77, on rentrait de la Côte d'Azur avec mes parents dans la voiture. On était sur la route pour rentrer à Versailles. Et au milieu du chemin, on entend à la radio, on apprend la mort d'Elvis Presley. C'est un souvenir qui reste encore en moi. Ouais. Et après, ce que j'aimais bien en tournée aux États-Unis, c'était de me mettre à côté du chauffeur et écouter la CB avec le chauffeur et les mecs qui se parlent entre eux. Ça, c'est assez génial.
3: Un message pour les auditeurs d'Autoroute Info là, qui vous écoutent dans leur voiture?
4: Écoutez de la musique, parce que moi qui conduis beaucoup, j'écoute des podcasts et j'écoute de la musique, et les podcasts, ça a tendance à endormir. Donc je conseille plutôt la musique.
3: Merci beaucoup Nicolas du groupe R.
4: Je vous en prie.

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1: Le point complet sur vos conditions de circulation, il est 22h.
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1: Ah oui, on fait de la route ensemble cette nuit et on parle de pas mal d'obstacles, dont une dernière information qui vient de me parvenir. Ça concerne ceux qui circulent en Savoie sur la 430. Quand vous êtes en direction d'Albertville, kilomètre 131, il y aurait des morceaux de bois sur la voie de gauche. Ralentissez. On est donc juste après la jonction avec l'autoroute à 43. Des obstacles également en Isère et le patrouilleur sur place pour les ramasser sur la 41 Sud, direction Grenoble au kilomètre 20, une roue que le patrouilleur ramasse après la sortie 23 pour le Touvet. Encore des obstacles, cette fois-ci en Haute-Savoie sur la 40, direction Chamonix, kilomètre 36. Là, il s'agit de débris du pneu d'un poids lourd après la sortie 16 pour la Clusaz. Prudence également, plusieurs véhicules parfois en panne proche des voies de circulation. C'est le cas dans le Haut-Rhin sur la 36. Quand vous roulez direction Beaune et Paris, c'est dans la bretelle de sortie du diffuseur 15 Belfort-Masbeau qu'il y a une voiture et sa caravane arrêtées, ainsi que le patrouilleur qui est arrivé sur place. Prudence, on est au kilomètre 8, d'autres véhicules arrêtés, notamment sur la 5B en Seine-et-Marne en direction de Paris, kilomètre 8, c'est après la sortie 14 pour Pouilly-le-Fort. Et puis on parle là d'un véhicule accidenté, on est dans l'Allier sur la 79 quand vous roulez direction Mâcon et Chalon-sur-Saône. En fait, il y a eu un accident, une voiture qui a fait une sortie de route qui a terminé sa route dans l'accotement. On est juste avant la sortie 24 pour Digoin Ouest. Je vois en retour caméra qu'il y a toujours du monde en intervention sur bande d'arrêt d'urgence. Donc n'arrivez pas trop vite, serrez à gauche pour respecter un corridor de sécurité. Et cette nuit, toujours plusieurs fermetures, notamment en région lyonnaise, avec la fermeture du tunnel de Fourvière au bout de la 6 dans les deux sens de circulation. Je rappelle également qu'en Savoie, le tunnel du Fréjus, lui aussi, reste fermé puisqu'il y a des interventions dans l'ouvrage actuellement d'agents de sécurité. On en reparle dans un instant. Tout de suite, on s'intéresse à l'actualité générale avec France Info.
2: A ouvert le score en finale de la Coupe de France de football.
3: 1-0 grâce à Florian Thauvin face à Nice. Et depuis le Stade de France, nous sommes toujours dans la première mi-temps. La finale de la Challenge Cup de rugby, avantage toujours à Montpellier, 26-12 face aux Irlandais de l'Ulster. On approche de la pause de rencontre que vous suivez sur France Info. La guerre en Ukraine et l'ONU inquiètent après une frappe sur un lycée en zone occupée. Elle a fait au moins une quinzaine de morts, 15 disparus, des dizaines de blessés. Les Nations Unies ne peuvent attribuer la responsabilité de cette attaque de drone, alors que Vladimir Poutine accuse les Ukrainiens et l'armée de Kiev a aussitôt démenti. Et puis le trafic totalement interrompu sur la ligne C du RER jusqu'à la fin du service en région parisienne. Conséquence entre autres d'une panne d'alimentation électrique entre Choisy-le-Roi et Juvisy dans l'Essonne, ainsi que des personnes sur les voies à Choisy-le-Roi.
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1: Et on voyage en musique sur Autoroute Info avec Miley Cyrus. Bonne route.

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1: Toujours des obstacles signalés en Savoie sur l'A430 pour ceux qui roulent en direction d'Albertville. Prudence au kilomètre 131. Il y aurait des morceaux de bois sur la voie la plus à gauche. Levez le pied, c'est juste après la jonction avec l'autoroute A43. On en reparle dans le détail à 22h13 pour le point complet sur vos conditions de circulation. Et puis tout de suite, c'est le retour de la playlist Autoroute Info. Ce soir, on fait la route avec Matt Cohn.

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1: Et l'infotrafic à 22h13. On parle toujours obstacle en Savoie sur l'A430 pour ceux qui roulent en direction d'Albertville. Au kilomètre 131, il y a des morceaux de bois sur la voie la plus à gauche. C'est juste après la jonction avec l'autoroute A43. Des obstacles également en Haute-Savoie sur l'A40 direction Chamonix, kilomètre 36. Là, c'est après la sortie 16 pour la Clusaz. Il s'agirait de débris de pneus, les débris du pneu d'un poids lourd. Et puis dans le Haut-Rhin, toujours une voiture et sa caravane en panne sur l'A36 en direction de Bonnet-de-Paris. C'est dans la bretelle de sortie du diffuseur 15 pour Belfort-Masvaux. On est au point kilométrique 8.
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1: Je rappelle également que du côté de la région lyonnaise, il y a toujours la coupure de la rocade est de Lyon en direction de Paris. Cela fait suite à l'incendie d'un poids lourd qui a eu lieu un peu plus tôt dans la soirée. Donc si vous êtes notamment sur l'autoroute A43, c'est plutôt conseillé de passer par la 46 et la 432 pour rejoindre le nord de Lyon. Sinon, vous allez rester bloqué dans un bouchon. Allez, restez avec nous. Retour de l'infotrafic, c'est dans 3 minutes, juste après Teddy Swims sur Autoroute Info. Bonne route et belle soirée.

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1: On revient sur quelques difficultés en région lyonnaise puisqu'il y a plusieurs fermetures. Alors tout d'abord à l'ouest de Lyon, tout au bout de la 6 et au bout de la 7 également, il y a le passage du tunnel de Fourvière, tunnel qui est fermé cette nuit. Et puis pour ceux qui circulent notamment sur l'A43, prudence hein, si vous aviez prévu d'emprunter la rocade est de Lyon. Il y a eu un incident en poids lourd qui avait pris feu plus tôt dans la soirée. Cela a occasionné la fermeture de cette rocade est de Lyon et c'est toujours le cas. Juste au niveau de la sortie 5. Donc restez prudents, hein, c'est toujours mieux d'éviter d'aller sur cette rocade est de Lyon, de passer notamment par la 46 et la 432. Vous avez déjà entendu ou peut-être même propagé des clichés sur la conduite des Parisiens, des Marseillais ou des Bretons. Mais en creusant pour trouver l'origine de ces préjugés, on obtient des réponses surprenantes. Paulin Caillard.
2: En France, quand il s'agit de conduite, nos régions ont du talent. Chacune a un type d'infraction préféré comme une sorte de spécialité locale. Tenez, prenons Paris. La capitale du Love est aussi la capitale du dépassement par la droite. Près d'un habitant sur deux avoue régulièrement commettre cette infraction. Et en plus, selon une étude d'Olivier Assurance, l'Île-de-France est la championne des accidents avec 11% de plus que la moyenne française. De quoi renforcer ce cliché qui a déjà la peau dure que les Parisiens conduisent moins bien qu'ailleurs. Le match de qui a le moins d'accidents entre Paris et Marseille, c'est Marseille qui gagne.
3: Je veux t'entendre crier « Allez l'OM !»
4: C'est vraiment pour vous que je le fais, Pierre. Allez l'OM !
2: Bon, il n'y a pas de quoi s'en vanter puisque la région PACA est quand même avant-dernière avec 4,8% d'accidents en plus que la moyenne française. Et la réputation sulfureuse du sud de la France n'est pas aidée par l'Occitanie puisque l'infraction favorite, c'est l'insulte. Et oui, 76% des conducteurs occitans sont habitués à maudire leurs voisins de route sur plusieurs générations. La Bretagne, elle, a construit sa réputation à l'apéro. Et comme par hasard, elle est championne de la conduite en état d'ivresse.
5: Comme c'est bizarre!
2: En moyenne, les conducteurs s'autorisent 2,7 verres avant de s'interdire de prendre la route.
6: Commence déjà par admettre que vous avez un problème de boisson, mon vieux.
2: Mais paradoxalement, la Bretagne est la région de France avec le moins d'accidents. À la frontière de la Bretagne, on est dans les Pays de la Loire, la spécialité routière, c'est la conduite en étant fatigué. C'est une des infractions les plus communes et les plus mortelles sur autoroute, par exemple. Ce qui est un peu mignon avec les conducteurs français, c'est que quand on leur demande, ils se disent tous d'excellents conducteurs.

0: cherches quelque chose ?
1: Non, parce que si c'est du talent, j'en ai. Hein.
2: Il s'attribue une note moyenne de 7,7 sur 10. Pas mal, quand on sait que 91% d'entre eux avouent dépasser les limitations de vitesse et que 60% oublient de mettre leur clignotant.

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1: Et il est 22h30, on parle obstacle. Si vous circulez dans le Puy-de-Dôme sur l'A710W, que vous bifurquez sur l'A71, des obstacles dans la jonction entre les deux autoroutes, c'est dans le secteur de Clermont-Ferrand. Puisqu'on est dans le centre Auvergne, je rappelle une zone d'accident dans le département de l'Allier sur l'A79 en direction de Mâcon et de Chalon-sur-Saône au kilomètre 84. Attention, toujours du monde arrêté sur bande d'arrêt d'urgence, c'est juste avant la sortie 24 pour Digoin Ouest. On change complètement de secteur, on va dans le département de l'Yonne sur l'A6 où un animal a été aperçu en train de se promener proche des voies de circulation dernièrement, kilomètre 185. Il s'agirait d'un chien ou d'un renard entre la sortie 20 pour Auxerre-Tonnerre et la sortie 21 pour Nitry-Montbard. Prudence également dans le Haut-Rhin sur l'A36 en direction de Beaune et de Paris. Toujours une voiture et sa caravane en panne et ils sont arrêtés dans la sortie du diffuseur 15 pour Belfort-Masvaux. C'est au point kilométrique 8. Et parfois également des véhicules en panne sur la bande d'arrêt d'urgence. C'est le cas sur l'A6 direction Lyon, kilomètre 90. C'est le cas également sur l'autoroute A5B au point kilométrique 8. Donc dès que vous voyez du monde sur bande d'arrêt d'urgence, ralentissez, serrez bien à gauche. Tout de suite, le point sur l'actualité nationale et internationale. On écoute les titres de France Info.
2: Bézia Jeanne, la perpétuité requise contre Guillaume Bussy.
3: Il a voulu nier la dignité humaine, déclare ce soir l'avocate générale au procès de cet homme accusé de viols aggravés, d'actes de torture et de barbarie et de proxénétisme contre son ex-compagne Laetitia. Le verdict sera rendu demain après-midi par la cour d'assises des Alpes de Haute-Provence. Risque maximal en République démocratique du Congo. L'Organisation mondiale de la santé revoit son évaluation à la hausse au sujet de la propagation de l'épidémie d'Ebola avec 750 suspects et 177 décès dans le pays. Gérard Darmon renonce à présider le jury du festival de La Ciotat. L'acteur est accusé par plusieurs femmes de gestes inappropriés et de remarques sexistes. Les organisateurs prennent acte de cette décision de Gérard Darmon afin de préserver la sérénité de la manifestation. Enfin, la finale de la Coupe de France de football en ce moment, début de la seconde période entre Lens et Nice. Pour l'instant, les 100 et or ont l'avantage et mènent de 1.

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1: On parle toujours d'obstacles sur votre trajet dans le Puy-de-Dôme. Ça va surtout concerner ceux qui circulent sur l'A710W qui bifurque sur l'autoroute A71. Dans la bretelle qui fait la jonction entre les deux autoroutes, il y aurait des gravats un peu éparpillés partout. Donc n'arrivez pas trop vite si vous circulez dans ce secteur. On se retrouve pour le point complet à 22h43. Ce sera après The Corrs et tout de suite Mac Lemore sur Autoroute Info.

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1: Avec des véhicules qui gênent la circulation dans le Rhône sur l'autoroute A43, de ce que je peux observer en retour caméra, il y a sûrement eu un accrochage entre deux véhicules. Ça vous concerne donc si vous roulez sur l'A43 en direction de Turin. C'est au kilomètre 13 qu'il y a deux véhicules arrêtés, dont un sur la voie la plus à droite. Ralentissez, serrez à gauche, je rappelle, hein, sur l'A43 direction Turin, kilomètre 13. On est dans le Rhône, c'est après la sortie 4B pour Bron Aviation, donc ceux qui quittent la région.

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1: Et l'infotrafic à 22h43, c'est une information prioritaire, une situation très dangereuse dans le Rhône pour ceux qui circulent sur l'A43. Quand vous quittez Lyon, donc quand vous êtes en direction de Turin, il y a une voiture qui est arrêtée sur la voie de droite au kilomètre 13. Donc c'est après la sortie 4B pour Bron Aviation, après encore la jonction avec l'autoroute A46. Il faut vraiment ralentir, vraiment bien se décaler sur la gauche. Je vois en retour caméra que les autres véhicules voient la voiture arrêtée vraiment dernier moment. C'est un secteur en courbe de l'autoroute. Il y a des écarts qui sont faits vraiment au dernier moment. C'est une situation très dangereuse. La 43 direction Turin, kilomètre 13. Il faut absolument ralentir, absolument serrer sur la gauche. On parle d'obstacles toujours également dans Lyon, sur la 6 direction Paris, au kilomètre 198, un obstacle sur la voie de gauche après la sortie 22 pour Avallon, et puis des obstacles également dans le Puy-de-Dôme sur la 710W, ça va concerner ceux qui bifurquent sur la 71, des gravats dans la bretelle qui fait la jonction entre les deux autoroutes. Et puis ce soir, cette nuit, il y a aussi plusieurs véhicules en panne, arrêtés proche des voies. Dès que vous voyez du monde sur bande d'arrêt d'urgence, évidemment, levez le pied et puis décalez vous sur la gauche afin de respecter un corridor de sécurité. On parle chantier également sur votre route ce soir. Alors plusieurs zones de chantier, notamment en région lyonnaise. Il y a le tunnel de Fourvière qui est fermé. Réouverture prévue mardi 26 mai à 6h du matin. Le tunnel est fermé dans les deux sens de circulation. À noter également qu'en région lyonnaise, il y a eu un incident, un poids lourd qui avait pris feu sur la rocade est de Lyon. Et cette rocade est lyonnaise est toujours fermée en direction de Paris, juste au niveau du diffuseur 5. Donc prudence, si vous aviez prévu de bifurquer sur cette rocade est, c'est toujours possible. Mais si vous souhaitez sortir après le diffuseur 5, ça risque d'être compliqué puisque la rocade est reste fermée pour le moment. À noter également une fermeture, celle du tunnel du Fréjus en Savoie, tout au bout de la 43.
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1: Et rendez-vous dans 3 minutes pour le retour de l'infotrafic, juste après Shakira sur Autoroute Info.

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1: L'information prioritaire ce soir, un accident s'est produit dans le Rhône sur l'A43 quand vous roulez en direction de Turin, kilomètre 13. On parlait d'une voiture arrêtée sur la voie de droite. Cette voiture a été percutée. Elle se retrouve en plein milieu des voies de circulation. Vraiment, restez prudents. Je vois en retour caméra qu'il y a des débris un petit peu partout. Un bouchon est en train de se former et surtout la zone n'est pas encore sécurisée. Il y a les services de sécurité qui sont en route, qui ne sont pas encore arrivés sur place. Ça passe, mais ça passe uniquement sur la voie de gauche et ça passe vraiment lentement. De toute manière, il ne faut pas arriver trop vite dans ce secteur en courbe de l'autoroute où il y a une voiture immobilisée en plein milieu des voies avec beaucoup de débris autour. Je rappelle, on est sur l'A43 proche de la région lyonnaise. Pour ceux qui quittent Lyon, en fait, au point kilométrique 13, c'est après la sortie 4B de Bron Aviation, juste avant la jonction avec l'autoroute A432. Restez bien à l'écoute d'Autoroute Route Info, en fréquence 107.7, on vous tient au courant. Et on se retrouve dans un instant pour l'infotrafic, évidemment. Avant ça, Donna Summer, les Pussycat Dolls, c'est prévu et calé dans la playlist Autoroute Info. Et tout de suite, on prend la direction d'Eugénie-les-Bains. C'est dans le département des Landes. On visite ce village de 400 habitants en compagnie de Jérémy Esclavard et de Manon Pédeguerre de l'Office de Tourisme.
2: Quand on arrive à Eugénie-les-Bains, c'est un vrai havre de paix et de tranquillité. C'est dans une cuvette, donc c'est très au calme, c'est très verdoyant. Et Eugénie-les-Bains est réputée pour deux choses. Tout d'abord le thermalisme, c'est une station thermale. Et aussi par Michel Guérard et son épouse qui sont venus s'installer donc à Eugénie-les-Bains. Et c'est eux qui ont vraiment développé le village. Elle a fait tout ce qui était au niveau de la décoration et des différents aménagements. Et Michel Guérard, eh bien, il est le chef étoilé qu'on connaît tous. Il a son palace et son hôtel-restaurant qui est donc 3 étoiles.
3: La visite se poursuit et face à nous à présent se dresse une des plus belles vues d'Eugénie-les-Bains.
2: Nous sommes devant donc la partie la plus spectaculaire du village. C'est les grands bassins avec les fontaines qui représentent donc le cheminement de l'Adour qui prend sa source donc au col du Tourmalet et qui termine sa course donc à Tarnos. Et donc les architectes ont voulu représenter l'Adour avec les différents animaux qui sont dans l'Adour ou aux alentours. Et la fontaine est assez remarquable, c'est assez joli, c'est un vrai havre de paix dans ce jardin à l'anglaise. À partir du mois de mai, on a une très belle roseraie, comme son nom l'indique, avec de très belles roses, avec des parfums qui sont assez forts. Et c'est un jardin qui est très agréable, c'est un jardin à la française. Et le reste de l'année, on a plutôt des jonquilles ou d'autres fleurs pour aménager cette partie-là.
3: Si vous hésitez encore à vous rendre à Eugénie-les-Bains, Manon Pédeguerre a un dernier mot pour essayer de vous convaincre.
2: C'est un petit coin de paradis ici, on y mange très bien, on peut se soigner aussi très bien. Les thermes ne sont pas réservés uniquement aux curistes. Il y a une partie qui est ouverte au grand public dans la ferme thermale qui appartient aussi à la maison Guérard. Vous allez vite la remarquer, c'est une immense maison landaise avec toutes les caractéristiques d'une maison landaise, mais x2 ou x3. Un toit qui descend très bas avec des colombages, les murs ils sont un peu bleuis. On peut aussi faire des soins, des massages. Il y a du bain de kaolin pour s'apaiser. Il y a plein de choses qui sont proposées pour se soigner et pour passer un bon moment.
3: Dans les Landes, la commune d'Eugénie-les-Bains est accessible depuis les sorties 7 et 8 de l'autoroute A65. 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
1: On fait le point sur tout ce qui se passe sur votre route, il est 23h.
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1: Avec une information prioritaire, cet accident qui s'est produit dans le Rhône en région lyonnaise sur l'A43. Ça concerne ceux qui prennent la route en direction de Turin, kilomètre 13. Il y a plusieurs véhicules arrêtés, dont un qui est vraiment en plein milieu des voies de circulation. Une situation, vous l'avez compris, très dangereuse, d'autant plus que la zone n'est pas encore complètement sécurisée. Je vois en retour caméra qu'il y a les services de sécurité qui arrivent à l'instant sur place. En tout cas, il faut être particulièrement vigilant, d'autant plus que c'est un secteur en courbe de l'autoroute. Vraiment, n'arrivez pas trop vite, ralentissez si vous êtes sur l'A43, que vous quittez Lyon, que vous roulez en direction de Turin, kilomètre 13. C'est après la sortie 4B de Bron Aviation, un petit peu avant la jonction avec l'autoroute A432. On parle obstacle à présent. Tout d'abord, on va dans Lyon sur l'A6 direction Paris, kilomètre 198. Un obstacle sur la voie de gauche après la sortie 22 pour Avallon, et puis dans le Puy de Dôme, là un patrouilleur est sur place pour les ramasser hein, sur l'A710W. Il faut être prudent quand vous empruntez la jonction avec l'autoroute A71, puisque c'est dans la bretelle qui fait la jonction entre les deux autoroutes qu'il y a pas mal de gravats un petit peu éparpillés partout, et le patrouilleur sur place pour les ramasser. On parle toujours d'une alerte concernant un chevreuil en Côte d'Or sur l'autoroute A6. Il a été aperçu dernièrement sur la bande d'arrêt d'urgence, vraiment proche des voies de circulation au kilomètre 237. Prudence quand vous approchez le diffuseur 23 pour Bière-lès-Semur. Toujours à plusieurs fermetures sur votre route, notamment en région lyonnaise, avec la fermeture cette nuit du tunnel de Fourvière. Et puis il y a également la rocade est de Lyon qui est fermée en direction de Paris à hauteur du diffuseur 5, puisqu'il y a eu un incident, l'incendie d'un poids lourd un peu plus tôt dans la soirée. Mais ça, c'est au-delà du réseau des autoroutes. On a peu d'informations. Restez avec nous. On reparle de l'accident, évidemment, en région lyonnaise sur l'A43 dans un instant. Et tout de suite, on s'intéresse à l'actualité nationale et internationale. On écoute les titres de France Info.
2: 5 heures de retard en gare d'Austerlitz à Paris.
1: D'abord à cause d'un bruit suspect non identifié entendu sur une rame de TER en fin d'après-midi. Cela a entraîné l'arrêt du train et donc le départ de ceux qui devaient suivre n'a pas pu se faire. La SNCF avait estimé que la circulation pouvait ensuite reprendre, mais cela a été empêché par les passagers des trains bloqués qui sont descendus sur les rails. Des membres français de la flottille pour Gaza de retour en France. À leur arrivée à l'aéroport de Roissy Charles de Gaulle, ils ont dénoncé leur mauvais traitement, les violences qu'ils ont subies après leur interception par les autorités israéliennes. Ils annoncent porter plainte. L'armée de l'État hébreu appelle à l'évacuation de 2 bâtiments à tir dans le sud du Liban, ville où il y a déjà eu de nombreuses frappes israéliennes alors qu'une trêve est en cours. L'État hébreu affirme que ces immeubles sont utilisés par le Hezbollah, mouvement islamiste pro-iranien. Enfin, la joie et un titre européen pour Montpellier qui remporte la finale de la Challenge Cup de rugby à Bilbao ce soir. Le club français l'emporte 59-26 face aux Irlandais de l'Ulster.
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1: Allez, vous restez avec nous, on se retrouve dans 3 minutes pour l'information trafic. Évidemment, je rappelle qu'un accident s'est produit en région lyonnaise sur l'A43 avec gêne à la circulation. On en reparle juste après le duo de DJ français Justice avec la chanteuse belge Angèle. C'est What You Want sur Autoroute Info.

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1: Cette nuit, un accident s'est produit en région lyonnaise sur l'A43. Ça concerne ceux qui quittent Lyon, qui prennent la route en direction de Turin. Il y a plusieurs véhicules arrêtés après la sortie 4B Bron Aviation, juste avant la jonction avec l'A432. On est précisément au point kilométrique 13. Les deux voies les plus à droite ont été neutralisées par les services de sécurité qui interviennent sur place ainsi que les pompiers. Vraiment, il y a beaucoup de monde. Restez prudents, n'arrivez pas trop vite, d'autant plus que c'est un secteur un petit peu en courbe de l'autoroute. Il faut lever le pied sur la 43 direction Turin au point kilométrique 13. Et puis prudence dans Lyon, un patrouilleur ramasse actuellement des obstacles sur les voies de l'A6. Vous le rencontrez direction Paris, kilomètre 198. C'est après la sortie 22 pour Avallon. On en reparle à 23h14. On fait le point détaillé sur vos conditions de circulation après Bob Marley et après Evanescence sur Autoroute Info.

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1: Et l'info trafic à 23h14, toujours une zone d'accident assez importante dans le Rhône. Si vous êtes sur l'A43, que vous quittez Lyon, quand vous prenez la route en direction de Turin, il y a les deux voies les plus à droite neutralisées à hauteur du point kilométrique 13. C'est après la sortie 4B Bron Aviation, un petit peu avant la jonction avec l'A432. Et sur place, vraiment beaucoup de monde, une dizaine de véhicules en intervention. Donc vraiment, restez prudents, n'arrivez pas trop vite sur l'A43. Direction Turin, point kilométrique 13. On vous tient au courant quant à l'évolution de la situation. Et puis, notre zone d'accident, cette fois-ci, on change complètement de secteur. On va dans l'Allier sur l'A79 pour ceux qui roulent en direction de Mâcon et de Chalon-sur-Saône. Plus tôt dans la soirée, un véhicule a fait une sortie de route qui a terminé sa course dans l'accotement, point kilométrique 84. C'est un petit peu avant la sortie 24 de Digoin-Ouest. Et puis, pour permettre l'intervention des services de sécurité en toute sécurité, eh bien la voie de droite a été neutralisée. Prudence donc au passage de ce secteur. Prudence également sur la 40, toujours une voiture en panne en direction de Genève, kilomètre

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1: La principale difficulté sur votre route cette nuit, c'est cet accident qui s'est produit en région lyonnaise sur l'A43. Pour ceux qui quittent Lyon, qui prennent la route direction Turin, il y a vraiment beaucoup de véhicules arrêtés, point kilométrique 13, suite à un accident et notamment beaucoup de véhicules de sécurité, des pompiers qui interviennent sur place. C'est après la sortie 4B de Bron Aviation, un petit peu avant la jonction avec l'A432. Les deux voies les plus à droite sont neutralisées et puis ça peut surprendre, je le disais, plus d'une dizaine de véhicules sont sur place, n'arrivaient pas trop vite dans ce secteur. Que faut-il faire pour être certain d'avoir des pneus en bon état sur son véhicule? Raphaël Giudicelli s'est rendu chez un spécialiste pour obtenir des réponses à ces questions.
2: Avant de partir en vacances, c'est important de bien vérifier l'état de sa voiture et en particulier les pneumatiques pour éviter les crevaisons ou les sorties de route. Je suis avec Sébastien Vattier, responsable pédagogique pour Centaure Grand Est. Bonjour Sébastien.
3: Bonjour.
2: Pouvez-vous nous dire quelles sont les précautions à prendre avant de prendre la route au niveau des pneus? Comment on peut savoir si nos pneus sont usés?
3: Alors les précautions à prendre, c'est d'abord vérifier l'état général des pneumatiques, notamment des flancs, hein, s'assurer qu'il n'y ait pas de coupure, pas d'hernie. Et puis ensuite, au niveau de l'usure, eh bien, on a sur les pneus des témoins d'usure classiques. Hein. Alors on appelle ça témoins d'usure, mais c'est plutôt des témoins de légalité. Hein. Quand l'usure des pneus arrive aux témoins, ça devient illégal. Mais certains manufacturiers proposent des systèmes d'indicateurs d'usure avec des petites marches d'escalier, par exemple, ou alors des chiffres qui peuvent être gravés à des profondeurs différentes.
2: Un pneu usé augmente les risques de glissade et de crevaison. C'est possible aussi que le pneu éclate à cause de l'usure?
3: Alors oui, si vraiment le pneu est très très très très très usé et qu'on arrive jusqu'au treillis métallique et que l'on coupe, hein, on use et on coupe le treillis métallique, ça peut aller à la crevaison. Mais la plupart des éclatements sont plutôt dus à des problématiques soit de pincement, soit de pression.
2: Avoir des pneus en bon état, c'est très important, mais il y a aussi autre chose qui est essentielle, c'est la pression. Comment on sait quelle pression on doit mettre
3: dans votre voiture?

0: Quand vous ouvrez la porte, hein, sur la tranche de la portière ou de l'habitacle, hein, vous avez un tableau de pression. Sur les voitures allemandes, ça peut être dans la trappe à essence. Et donc, vous avez les valeurs, hein, à respecter, des valeurs qui sont entendues à froid.
1: Et si on a des pneus sous-gonflés ou à l'inverse, des pneus qui ont trop de pression, quelles peuvent être les conséquences ?
0: Alors, si le pneu n'est pas assez gonflé, on estime qu'à partir du moment où on a un quart de la pression en moins, hein, par rapport à la pression idéale, on commence à prendre le risque d'éclatement. Donc, on rentre dans une phase de risque d'éclatement. Pour ce qui est de la surpression, alors tout dépend de la valeur, mais si c'est quelques dixièmes de bar en plus, 0,2, 0,3, 0,4, on n'a pas de risque d'éclatement. Mais par contre, on pourrait avoir des problèmes d'inconfort, une voiture qui serait plus raide.
1: Merci Sébastien pour toutes ces précisions.
0: Eh ben, merci à vous et bonne route à tous les auditeurs d'Autoroute Info.

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1: Et il est 23h30, en effet, on fait la route ensemble cette nuit et on parle toujours d'une zone d'accident importante dans le Rhône, en région lyonnaise, sur l'A43. Vous êtes concerné quand vous quittez Lyon, quand vous prenez la route en direction de Turin. C'est au point kilométrique 13 qu'il y a plusieurs véhicules accidentés et sur place, les pompiers, les services de sécurité de l'autoroute ainsi que les dépanneurs qui interviennent. Ça fait vraiment beaucoup de monde, hein. En tout, une quinzaine de véhicules qui sont sur place. Vraiment, ça peut surprendre. D'ailleurs, il y a des ralentissements dans ce secteur. Restez prudents, on est après la sortie 4B pour Brouin Aviation, un petit peu avant la jonction avec la 432. On parle toujours d'une zone d'accident, cette fois-ci dans l'Allier, sur la 79, pour ceux qui roulent en direction de Mâcon et de Chalon-sur-Saône. Une voiture qui a fait une sortie de route qui est dans l'accotement au kilomètre 84. C'est un peu avant la sortie 24 pour Digoin-Ouest et pour permettre l'intervention en toute sécurité, des services de sécurité de l'autoroute. La voie de droite a été neutralisée. Nouvelle information prioritaire, ça vient de me parvenir, un véhicule potentiellement en feu sur l'autoroute A42 quand vous roulez en direction de Genève, kilomètre 13. Très peu d'infos pour le moment, en tout cas il faut être prudent, il y a peut-être de la fumée qui émane et qui gêne la visibilité. A42, kilomètre 13, on est juste au niveau de la jonction avec l'A432. On parle toujours d'une voiture en panne sur l'A39, direction Bourg-en-Bresse, kilomètre 131. Une voiture arrêtée sur bande d'arrêt d'urgence avec le patrouilleur sur place également après la sortie 10 de Saint-Trivier. Et tout de suite, les titres de l'actualité de France Info.
2: Stéphane, des retards de plus de 5 heures en gare de Paris-Austerlitz.
3: Et sur bon nombre de trains, la cause, un bruit non identifié entendu par des voyageurs sur une rame TER en région parisienne. Rien n'a signalé au final, selon les techniciens de la SNCF. Mais comme des voyageurs des trains bloqués sont descendus sur la voie, la reprise du trafic se fait progressivement ce soir. Dans le sud-est, la circulation des TGV reste très perturbée, jusqu'à 2 heures de retard entre Nîmes, Avignon, Marseille et Paris. La conséquence, cette fois, d'un incident de caténaire en début de soirée. Avant d'aborder la Ligue des Champions la saison prochaine, le RC Lens remporte ce soir sa première Coupe de France de football, 2-1 face à Nice et depuis le Stade de France. Et puis Montpellier remporte la Challenge Cup en surclassant l'Ulster, les Irlandais 59-26, le troisième titre européen pour les rugbymen héraultais, le dernier remonté à 2019.
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1: Et on se retrouve dans un instant pour un nouveau point sur vos conditions de circulation. On reparle de cet accident important en région lyonnaise sur la 43. C'est juste après Taylor Swift sur Autoroute Info.

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1: Avec un véhicule arrêté en Savoie sur l'autoroute A43 quand vous roulez en direction de Lyon, kilomètre 180. Peu d'informations pour le moment, peut-être un véhicule arrêté sur les voies circulables. Il faut ralentir après la sortie 30 Albertville. Restez à l'écoute d'Autoroute Info, fréquence 107.7. Évidemment, on vous tient en courant.

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1: Le rappel de deux principales difficultés. Tout d'abord, on va dans l'Ain sur la 42 avec une voiture en feu sur la 42 direction Genève au kilomètre 13. Alors la voiture est en feu sur la bande d'arrêt d'urgence. J'ai un retour caméra ici en studio. Je vois qu'il y a vraiment beaucoup de fumée qui émane de ce véhicule, de grandes flammes. Donc il faut évidemment lever le pied. Votre visibilité peut être réduite au passage de ce secteur et ce dans les deux sens de circulation. Donc quand vous êtes sur la 42, juste au niveau de la jonction avec l'autoroute A432. Et puis toujours une zone d'accident avec une quinzaine de véhicules de sécurité en intervention dans le Rhône sur l'A43 direction Turin, kilomètre 13. C'est après la sortie 4B de Bron Aviation, un peu avant la jonction avec l'autoroute A432. Les deux voies les plus à droite restent neutralisées. Le trafic est fortement ralenti au passage de cette zone d'accident. On en reparle dans le détail à 23h 44. C'est le prochain rendez-vous trafic après Dépêche Mode et puis après Florent Pagny sur Autoroute Info.

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1: 23h44, avant de revenir sur une voiture en feu et un accident du côté de Lyon. Dernière information qui vient de me parvenir, un véhicule en panne en Haute-Savoie sur la 40 direction Chamonix, kilomètre 29, ralentissez après la sortie 17 pour Bonneville. Et puis des informations évidemment prioritaires avec de la gêne à la circulation, notamment dans le Rhône sur la 43. Il y a eu un accident en direction de Turin, kilomètre 13, c'est après la sortie 4B, Bron Aviation, un petit peu avant la jonction avec la 432, une quinzaine de véhicules en intervention en tout avec les dépanneurs, les pompiers, les services de sécurité de l'autoroute. Ce sont les trois voies les plus à droite qui ont été neutralisées. Ça circule uniquement sur une voie, la voie la plus à gauche. Beaucoup de monde en intervention, vous l'avez compris. Donc vraiment, il faut être prudent, ne pas arriver trop vite dans ce secteur. Et puis une voiture qui est complètement en feu dans l'Ain sur la 42, direction Genève. Kilomètre 13. J'ai un retour caméra ici en studio. Hein. Je la vois, cette voiture qui est en feu sur la bande d'arrêt d'urgence avec de grandes flammes, énormément de fumée qui émane de cette voiture. Donc ça vous gêne. Hein. Dans les deux sens de circulation, votre visibilité peut être réduite. Faites très attention. On est donc sur la 42, juste au niveau de la jonction, avec la 432. Et puis une voie de droite neutralisée dans l'Allier sur la 79, direction Mâcon et Chalon-sur-Saône, là aussi suite à un accident qui s'est produit, kilomètre 84, un tout petit peu avant la sortie 24 de Digoin-Ouest. Pas mal de difficultés, hein, vous l'aurez compris cette nuit sur votre trajet et tout particulièrement aux alentours de cette région lyonnaise. Évidemment, on vous tient au courant quant à l'évolution de ces situations. D'ailleurs, on reste en région lyonnaise, on parle de fermetures cette nuit, des fermetures qui étaient prévues, notamment à l'ouest de Lyon. Le tunnel de Fourvière est fermé, réouverture prévue mardi 26 mai à 6h du matin. Puis à noter également toujours la fermeture de la rocade est de Lyon en direction de Paris. Alors en fait, cette rocade a été fermée suite à l'incendie d'un poids lourd. C'était bien plus tôt dans la soirée. On a peu d'informations hein, puisque c'est au-delà du réseau des autoroutes. Mais en tout cas, prudence, ça peut vous concerner notamment si vous êtes sur la 43, que vous voulez bifurquer sur la rocade est de Lyon en direction de Paris. Vous allez rencontrer un bouchon à hauteur de la sortie 15. C'est toujours conseillé de passer par la 430. 32, donc, pour éviter de se retrouver dans un bouchon pour une durée indéterminée.
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1: Allez, vous restez avec nous, retour de l'info trafic dans 3 minutes, juste après Joseph Kamel sur Autoroute Info.
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1: Cette nuit, un important incendie sur l'autoroute A42 pour ceux qui roulent en direction de Genève. Une voiture complètement en feu sur la bande d'arrêt d'urgence, kilomètre 13. C'est juste au niveau de la jonction avec l'A432. Sachez qu'il y a le patrouilleur, les services de sécurité qui sont arrivés sur place, qui neutralisent la voie la plus à droite. Mais prudence tout de même dans les deux sens de circulation. Je le disais, il y a beaucoup de fumée. Ça peut gêner votre visibilité donc dans les deux sens. C'est puis toujours une zone d'accident avec beaucoup de monde en intervention sur l'A43 en région lyonnaise, l'A43 direction Turin au kilomètre 13. Là aussi, il faut être particulièrement prudent. Ça circule uniquement sur la voie la plus à gauche. Il y a une quinzaine de véhicules arrêtés sur place entre les pompiers, les véhicules accidentés, les dépanneurs qui interviennent. Donc vraiment, restez prudents, n'arrivez pas trop vite. On est après la sortie 4B de Bron Aviation, un petit peu avant la jonction avec l'A432. On parle de tout ça au point complet à minuit sur Autoroute Info. Avant ça, on va retrouver Redbone, on va retrouver Elvis dans la playlist Autoroute Info. Ce sera dans un instant. Tout de suite, on part au parc Vulcania qui propose aux visiteurs de suivre un couple de volcanologues français à travers un film qui leur est dédié. Véronique Voiron s'est rendue en Auvergne pour en savoir plus.
2: J'ai vu des personnes qui osaient voir des volcans en éruption.
3: Et ces personnes qui osent affronter les volcans, dont parle la petite Fantine en visite ce jour-là, ce sont Katia et Maurice Kraft. Le réalisateur Julien Dumont leur a consacré un film actuellement diffusé sur écran géant.
4: Maurice et Katia étaient respectivement géologues et géochimistes. Et ça a été un couple de volcanologues qui ont parcouru le monde entier, qui ont fait plus de 7 publications scientifiques, écrit une vingtaine de livres traduits dans beaucoup de langues, beaucoup de vulgarisation. Ils ont été à l'origine de la maison du volcan à La Réunion. Ça a été les prémices de Vulcania aussi en Auvergne, ceux qui ont construit les premières idées du parc.
5: La passion des volcans dévorait leur couple. Ils respiraient volcan, mangeaient volcan, rêvaient volcan.
4: Malheureusement, ils meurent sur une coulée pyroclastique au Japon en 91 et ne verront jamais le fruit de leur travail, que ce soit pour Vulcania ou la maison du volcan qui ouvrira juste après.
3: Comment vous avez travaillé ?
4: C'était essentiel de ne pas trahir la mémoire de Maurice et Katia. Et je me suis dit qu'il y a quelqu'un qui a toujours été dans l'ombre de Maurice et Katia. Et bien maintenant, c'est lui qui va raconter la vraie histoire.
5: Parce qu'ils arrivaient souvent les premiers sur les lieux d'une éruption, les volcanologues américains les avaient surnommés les diables du volcan. Mais pour moi, ils étaient avant tout mes amis.
3: Ce témoin exceptionnel qui sert de narrateur au film, c'est André de Maison qui les a accompagnés dans leurs expéditions durant près de 20 ans.
6: Le monde des volcans, c'est un monde hostile et c'est des merveilleux rapports humains où il faut se faire confiance totalement dans une éruption volcanique. Il faut surveiller l'autre, il faut se surveiller toi-même. Et puis c'est une grande leçon d'amitié. J'ai pu rencontrer d'autres personnes aussi exceptionnelles que Maurice et Katia.
3: 20 ans passés auprès d'eux, le souvenir le plus marquant, qu'est-ce qui vous reste là ?
6: On se trouve au sommet du volcan Langai. C'est la première fois que Maurice peut filmer des images sur ce volcan en Tanzanie. Et ça avait été très difficile d'accès. Et le soir, on se retrouvait à la chaleur du lac de lave qui clapotait, parce qu'en Afrique, à une certaine altitude, il fait froid. Et d'un seul coup, Maurice a levé la tête et il a vu qu'il y avait la planète Mars, qui est une planète volcanique. Et il dit, j'espère qu'un jour je pourrai parcourir, tel un papillon, les volcans de la planète Mars.
3: Ce film, diffusé en exclusivité à Vulcania, est destiné à tout public.

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1: Le point complet sur tout ce qui se passe sur votre route, il est minuit.
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1: Et pas mal de perturbations hein, cette nuit, notamment du côté de la région lyonnaise. Tout d'abord sur la 42, on parle d'une voiture en feu. La 42 direction Genève au point kilométrique 13. La voie de droite a été neutralisée pour permettre l'intervention des pompiers qui, je le vois, sont en train d'éteindre le feu. Il y a quand même toujours de la fumée qui émane du véhicule. On est juste au niveau de la jonction avec la 432. Prudence, il faut bien ralentir au passage de cette zone où il y a donc, vous l'aurez compris, du monde en intervention très proche des voies de circulation. Et puis toujours du côté de la région lyonnaise, on revient sur cet accident qui s'est produit sur la 43 pour ceux qui quittent Lyon, qui prennent la route en direction de Turin. Toujours trois voies neutralisées, les trois voies les plus à droite avec uniquement la voie de gauche pour circuler. Je vois que la situation évolue hein. Sur place, il y a pas mal de véhicules de pompiers qui sont repartis. Désormais, c'est surtout les dépanneurs qui interviennent pour charger les véhicules accidentés sur leur camion. Restez là aussi prudents, ils interviennent très proche des voies circulables. La 43 direction Turin, kilomètre 13, après la sortie 4, Bron Aviation, un petit peu avant la jonction avec la 432. On va à présent dans le territoire de Belfort sur l'autoroute A36 pour ceux qui roulent en direction de Beaune et de Paris. Il y a un bouchon qui s'est formé. Kilomètre 24, juste au niveau de la barrière de péage de Fontaine. Et puis on revient également sur plusieurs véhicules en panne, sur la 71 dans le Puy-de-Dôme, direction Bourges et Paris, au kilomètre 370. Une voiture arrêtée sur bande d'arrêt d'urgence avec tout feu éteint. La nuit, c'est vraiment dangereux, vous la voyez au dernier moment. Il faut ralentir bien serré à gauche. C'est après avoir passé la sortie 13 pour Rion. Et puis prudence dans l'Allier, il y a toujours une voie de droite neutralisée sur la 79 en direction de Mâcon et de Chalon-sur-Saône, kilomètre 84. C'est un petit peu avant la sortie 24 de Digoin-Ouest. Cela fait suite à un accident. Allez, vous restez avec nous. La suite du programme dans le prochain quart d'heure, il y aura Kelly Clarkson, Aerosmith ou encore Zao et MC Solar dans la playlist Autoroute Info. Et tout de suite, on découvre la face cachée de l'autoroute avec Ilyes Jamlaoui qui a suivi une équipe d'agents autoroutiers. Ils intervenaient ce jour-là directement sur les voies. Reportage.
2: Oui, bonjour PC, c'est John de la viabilité de Tichâtel. C'est pour t'annoncer qu'on va procéder à la pose d'une restriction de voie de droite sur un balisage fixe dans le sens 1 de la 31.
3: Celui que vous venez d'entendre, c'est John, ancien chauffeur poids lourd. Il s'est récemment reconverti comme ouvrier autoroutier et avec son collègue Antoine, il s'apprête à réaliser une opération dite de balisage sur la voie de droite. Une manœuvre qui débute dès 8h du matin, comme nous l'explique Antoine.
4: Donc là, on va poser une restriction de voie de droite sur la 31 pour un chantier d'hydrocurage sur 3 km de distance à peu près. On est dans un fourgon spécialement équipé pour la pose de balisage. À l'arrière, on a une remorque avec toute notre séquence de panneaux qu'on va poser. On est équipé en cône et on a notre panneau de toit pour signaler qu'on va travailler sur les voies. C'est là qu'il va y avoir intervention à pied sur la voie. Reste là.
3: Intervenir sur les voies, c'est aussi s'exposer à des situations où le niveau de danger peut rapidement augmenter. Antoine en a d'ailleurs fait l'expérience à plusieurs reprises.
4: Bon là, tu vois, ça circule pas trop aujourd'hui. Les gens sont un peu attentionnés à ce qu'ils font quand même. Donc, je pense au débalisage, les gens qui te frôlent. C'est presque à chaque balisage, je dirais. C'est ça qui est impressionnant, quoi. Tu vas pour déposer la voie que tu as posée le matin avec ton collègue, et bah presque à chaque fois, tu sais que tu vas te faire frôler. Donc c'est pour ça qu'il faut qu'on fasse super attention à tout, quoi.
3: Une bonne centaine de cônes plus tard, l'équipe remonte déjà dans le camion et John, au volant, insiste sur un point essentiel, la sécurité avant tout.
5: Bah c'est vrai que quand on est nouveau, ça impressionne quand on commence à intervenir pour les premières fois sur le réseau. Hein, quand on commence à sentir le souffle des véhicules lourds, mais même les VL. Hein. Faites attention, pensez à nous, pensez à nos familles, respectez nos vies et respectez notre travail. Quoi.
3: Au total, il aura fallu moins de 30 minutes à Antoine et John pour mener à bien cette opération. Des interventions quotidiennes qui mobilisent près d'1 millier d'agents, de jour comme de nuit.

0: 93. Tout à l'heure, il y avait une voiture qui était en feu. Feu qui a été maîtrisé par les pompiers sur place. Mais prudence, voie de droite neutralisée. Ils sont toujours en intervention. On est au niveau de la jonction avec la 432. Et puis, on parlait d'une zone d'accident sur la 43 pour ceux qui roulaient en direction de Turin, kilomètre 13. C'est en train de se terminer. Restez quand même prudent quand vous passez dans ce secteur. Prudence également dans l'Allier sur la 79. Des agents en intervention en direction de Mâcon et de Chalon-sur-Saône au kilomètre 84. Un peu avant la sortie 24 de Digoin-Ouest, voie de droite neutralisée. Et une fermeture ce soir sur votre route, celle du tunnel de Fourvière, c'est en région lyonnaise. Le tunnel qui est fermé donc dans les deux sens de circulation. À noter que plus à l'est de Lyon, il y a toujours une fermeture, celle de la rocade est de Lyon. Ça vous concerne surtout et notamment si vous circulez sur la 43. Prudence hein, quand vous voulez bifurquer sur la rocade est, c'est toujours fermé à hauteur de la sortie numéro 5.
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0: Et l'actualité trafic, on en reparle à minuit 30 après Pauline, après Urge Overkill ou encore Sienna Spiro dans la playlist Autoroute Info. Tout de suite, on parle véhicule à contresens sur l'autoroute. Alors c'est rare, mais c'est l'une des situations les plus dangereuses évidemment. Comment réagir si vous êtes confronté à cette alerte? Hugo Amiot vous donne les bons réflexes.
2: Sur le réseau autoroutier, l'alerte contresens peut apparaître sous plusieurs formes. Le message véhicule à contresens, tout d'abord, qui s'affiche sur les panneaux à message variable. Et chez Autoroute Info, on réalise des flashs d'informations trafic localisés toutes les 2 à 3 minutes jusqu'à la levée de l'alerte. Dès que vous êtes alerté, adoptez les bons réflexes. Par conséquent, ne tentez pas de dépasser, c'est l'un des facteurs aggravants en cas de contresens. Augmentez immédiatement la distance de sécurité avec le véhicule qui vous précède et dans la mesure du possible, arrêtez-vous sur une aire de repos ou de service et attendez la fin de l'alerte contresens. Dans ce genre de cas, la prudence et le calme sont vos meilleurs alliés sur l'autoroute.

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1: Avec un piéton signalé proche des voies de l'A43 dans le Rhône, ça vous concerne quand vous roulez direction Turin, kilomètre 8, après la sortie 4B pour

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1: Et les minuit 30, on parle d'une alerte concernant un piéton aperçu dans le Rhône en train de marcher proche des voies de l'A43. Vous le croisez direction Turin, kilomètre 8. C'est après avoir passé la sortie 4B de Bron Aviation. D'ailleurs, sur l'A43, on parlait tout à l'heure d'une zone d'accident. Il y avait beaucoup de gêne à la circulation. Bonne nouvelle, tout est terminé. Tous les véhicules ont pu être évacués. Plus de gêne donc sur cette autoroute A43. On reste du côté de la région lyonnaise. On va sur l'A42 de direction Genève, kilomètre 13. Il y avait tout à l'heure une voiture qui était complètement en feu, un feu qui a été maîtrisé par les pompiers. Ils sont toujours en intervention sur place, donc restez prudents. La voie de droite est neutralisée à hauteur de la jonction avec la 432. Là aussi, des agents en intervention suite à un accident. On change complètement de secteur. C'est dans l'Allier, sur la 79, pour ceux qui roulent direction Mâcon et Chalon-sur-Saône, au kilomètre 84. Voie de droite neutralisée, donc pour permettre l'intervention des agents de sécurité suite à un accident. On est un tout petit peu avant la sortie 24 de Digoin Ouest. Le prochain quart d'heure en musique avec Michael Jackson ou encore Bruno Mars, ce sera dans un instant. Et tout de suite, on parle spécialité culinaire qui ne manque pas dans la région du Béarn. Sarah Gabzi s'est rendue à Pau pour rencontrer Jean-Luc Constanti, boulanger et pâtissier palois.
2: Alors les spécialités béarnaises les plus connues, c'est bien sûr la garbure, la poule au pot et la piperade. En sucré, nous avons le clafoutis à la cerise. On fait aussi le gâteau basque à la cerise.
3: Vous l'avez entendu, l'un des plats typiques du sud-ouest est la garbure, un nom qui ne vous évoque peut-être pas grand-chose. Jean-Luc Constanti nous donne la recette de ce plat traditionnel de la cuisine gasconne.
2: Alors la garbure, c'est une soupe que l'on mangeait dans les familles à une certaine époque, dont c'est à base de, essentiellement de légumes, pommes de terre, navets, carottes, poireaux, choux. Et aussi dans lequel on rajoute, et c'est ça qui fait cette richesse dans notre région, où on rajoute du canard et du jambon du pays. Alors la garbure a pour particularité, c'est que y a tous ces légumes sont cuits à part. Donc une fois que tous les légumes sont cuits, on vient rajouter un bouillon que l'on fait mijoter avec ces légumes. Et en fin de cuisson, on vient rajouter donc le canard confit et le jambon du pays.
3: Moi j'ai une petite question un peu personnelle. Vous avez dû en goûter des spécialités de la région. Qu'est-ce que vous préférez ici?
2: Qu'est-ce que je préfère? Alors, il y a quelque chose qui peut faire un seul repas pour moi, c'est la soupe, c'est la garbure. Je me régale avec la garbure.
3: Il y a un lieu où on peut découvrir ses spécialités, un lieu incontournable de la ville, c'est les Halles de Pau. C'est un peu l'épicentre en fait de tout ce qui se fait ici au niveau culinaire dans la région, dans la ville.
2: Oui, tout à fait, les Halles de Pau sont très importantes. C'est le cœur de ville, hein. C'est le cœur de la gastronomie paloise. C'est vrai que nous trouvons des vignerons, des volaillers, des charcutiers, la boulangerie, pâtisserie. Voilà, c'est très convivial. Voilà, on peut se retrouver entre copains, en famille, avec des amis. On rencontre même des gens sur place avec qui on peut converser facilement. C'est un lieu vraiment très atypique qui plaît énormément, même aux touristes, parce que le touriste, il y a un lieu incontournable quand on vient à Pau. Et c'est aussi les Halles.
3: Pour goûter la fameuse garbure, la poule au pot, la sauce béarnaise et les autres produits du sud-ouest, vous pouvez emprunter l'autoroute A65 qui relie Langon à Pau.

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1: Il est minuit 45, on parle d'un cycliste aperçu en train de rouler sur l'A43 sur la bande d'arrêt d'urgence dans le Rhône, l'A43 direction Turin, kilomètre 8. Vous le rencontrez donc après la sortie 4B pour Bron Aviation. Restez prudent évidemment si vous passez par là, c'est très dangereux, pensez à sa sécurité et à la vôtre. On parle toujours d'une intervention des pompiers, des services de sécurité de l'autoroute sur l'A42 direction Genève, kilomètre 13. Cela fait suite à l'incendie d'une voiture, un feu qui a été maîtrisé depuis, mais il y a toujours du monde en intervention, notamment le dépanneur pour charger la carcasse du véhicule sur son camion. C'est après avoir passé donc sur la 42, la sortie numéro 5 de Saint-Maurice-de-Bénaud. On est juste au niveau de la jonction avec la 432. Dans l'Allier, toujours une zone où des agents interviennent pour nettoyer les voies, la 79, direction Mâcon, Échallon-sur-Saône, kilomètre 84. Voie de droite neutralisée suite à un accident un petit peu avant la sortie 24 de Digoin-Ouest. Et toujours une fermeture du côté de la région lyonnaise avec le tunnel de Fourvière et l'A7 au sud de Lyon qui sont fermés. Réouverture prévue mardi prochain, le 26 à 6h du matin. Notez également qu'il y a la rocade sud de Lyon qui est fermée en direction de Paris à hauteur du diffuseur 5. Ça fait suite à l'incendie d'un poids lourd qui s'était produit dans la soirée.
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1: Et tiens, justement, si vous devez passer par Lyon ces jours-ci, attention à ces fermetures qui vont peut-être occasionner des bouchons, notamment en journée. On fait le point avec Raphaël Giudicelli.
2: Durant les week-ends de mai, c'est le tunnel de Fourvière qui ferme dans les deux sens de circulation. L'autoroute A7 ferme également au sud de Lyon, uniquement en direction de Marseille. Des fermetures nécessaires au-delà du réseau APRR, des travaux entrepris par la direction interdépartementale des routes Centre-Est. Il s'agit de rénover et d'entretenir ces infrastructures très fréquentées pour permettre la deuxième phase des travaux de réparation des deux viaducs de Pierre-Bénite. Et forcément, ça complique la circulation. Il est impossible de traverser Lyon normalement avec des déviations mises en place. En direction du sud, des ralentissements parfois conséquents sont à prévoir. Il faut donc emprunter l'A46 pour contourner Lyon.

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1: Et on fait la route ensemble cette nuit. Il est 1h.
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1: Et à 1h du matin, ça se passe globalement bien sur les différents axes que vous empruntez. On parlait et on parlait d'un cycliste qui avait été aperçu dans le Rhône sur l'A43. A priori, c'est terminé. Cycliste qui a bien pu sortir de l'autoroute. C'est tant mieux. En revanche, toujours du monde en intervention dans l'Allier sur l'A79 quand vous roulez direction Mâcon et Chalon-sur-Saône au point kilométrique 84. C'est juste avant la sortie 24 de Digoin-Ouest qui a fait suite un accident, la voie de droite est toujours neutralisée. On parlait également de pompiers qui intervenaient au niveau d'une voiture en feu sur l'A42 dans le département de l'Ain. Là aussi, tout le monde a bien pu repartir. Plus de difficultés dans ce secteur. À cette heure-ci, trafic complètement fluide hein, sur les différents axes que vous empruntez. Puis côté météo, aucune intempérie en vue. On se retrouve dans un instant pour voir comment tout ça évolue au plus tard à 1h15 après Christina Milian, Zucchero ou encore Alex Warren pour la musique. Et tout de suite, on parle de l'opération Une autoroute pour la vie qui chaque année sensibilise des écoliers à la sécurité routière. En Savoie, en bordure de l'A43 Maurienne, des jeunes stagiaires devaient évacuer l'intérieur d'un autocar. Reportage de Basile Voisin.
2: Évacuer un car le plus vite possible et en sécurité, cela ne s'improvise pas. Ces élèves de primaire ont eu deux essais, le premier libre et le deuxième en recevant les bonnes instructions.
3: Les consignes, c'est sortir le rang du fond en premier, le décalage au niveau des fauteuils, ne pas prendre ses affaires, voilà, c'est de sortir au plus vite. Et là, on voit un temps à 40 secondes 80 pour un 47 secondes sur le premier sorti. Donc on a gagné 7-8 secondes avec les consignes, qui est très bien.
4: Donc 7 secondes entre les deux sorties, ce qui veut dire qu'en fait la première sortie sans avoir les consignes était déjà assez bonne en fait.
3: Elle était déjà assez bonne et avec consignes on a pu encore l'améliorer.
2: Ce sont 200 élèves de plusieurs écoles de la vallée de la Maurienne qui ont participé à cette opération, une autoroute pour la vie, organisée chaque année par la Société française du tunnel du Fréjus. Un premier pas dans le monde de la sécurité routière. Bruno Michelin, chargé de formation au sein de la SFTRF.
3: Ils ont parlé déjà de panneaux d'utilisation, de priorité à droite, du port du casque, donc plein de choses comme ça. Et ensuite, avec la visite du poste de contrôle, donc on va parler de la conduite à tenir si on tombe en panne ou si on voit un accident sur autoroute, que doit-on faire ?
5: On prend l'autoroute, on passe les Grenoble, tout va bien ? On passait l'autoroute à Valence, tout va pas bien. Comment on va le savoir ?
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5: Très bien, voilà. Qui c'est qui écoute Autoroute Info ?
2: Après cette visite du poste de contrôle, nouvelle activité pratique, toute la classe se met en selle pour un parcours à vélo encadré par deux gendarmes. Une journée productive pour cette maîtresse.
7: Ça permet de découvrir donc l'autoroute qui est à proximité directe de l'école et qui est empruntée très régulièrement par les élèves et leurs parents. Et puis aussi d'initier les enfants à la sécurité en vélo.
2: L'opération Une autoroute pour la vie se termine par un goûter pour les élèves qui ont appris au cours de la journée les bases de la sécurité routière.

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1: Il est 1h15, l'info trafic cette nuit. Ça se passe globalement bien sur les différents axes que vous empruntez. Pas de grandes perturbations à vous signaler. Seulement des fermetures pour zone de chantier en région lyonnaise. On en parle tout de suite. C'est à l'ouest de Lyon que le tunnel de Fourvière est fermé cette nuit, ainsi que l'A7 au sud de Lyon. Tunnel de Fourvière fermé dans les deux sens de circulation pour travaux. Réouverture prévue mardi prochain, le 26 mai, au plus tard à 6h du matin.
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1: Allez, vous restez avec nous pour la musique. The Offspring, Renan Luce, Abba ou encore Benson Boone. Voilà ce qui vous attend pour le prochain quart d'heure. Cela fait des années qu'on entend des experts prédire un épuisement des puits de pétrole et une possible pénurie d'or noir d'ici quelques décennies. Faut-il s'en inquiéter? Richard Tillagon de l'IFP Énergie Nouvelle au micro de Franck Pellissier.
2: La question est très pertinente et répondre avec honnêteté sur quelles sont les réserves et les ressources et quelle est la dynamique de consommation de pétrole sur les décades qui sont devant nous, c'est un exercice qui est compliqué. Par contre, ce que je peux vous dire, c'est que oui, les réserves, il y en a encore. Ceci dit, moins il sera consommé, plus il y aura un changement de paradigme au niveau des sociétés qui vont plutôt promouvoir l'énergie décarbonée pour le transport, moins il y aura d'appel d'air. Donc s'il y a moins d'appel d'air, les grandes entreprises pétrolières ont moins d'intérêt à aller aussi exploiter ce pétrole, il y aura moins de recherche et de facto, l'équilibre se fera en faveur d'autres énergies que le pétrole. Donc c'est une question d'offre et de demande. Le gros problème du pétrole, c'est qu'il est carboné. Et donc comme on est dans une contrainte mondiale de besoin de décarboner la planète, il est évident que le sens de l'histoire, c'est de réduire sa consommation, en tous les cas pour les applications de transport.

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1: Et il est 1h30, ça se passe très bien sur votre trajet cette nuit, pas de grandes perturbations à vous signaler, si ce n'est du côté de la région lyonnaise, toujours deux fermetures, tout d'abord à l'ouest de Lyon, avec la fermeture du tunnel de Fourvière et de la 7, une partie de la 7 au sud de Lyon, fermée dans les deux sens de circulation. Et puis une autre fermeture plus à l'est, c'est bien la rocade est de Lyon, qui est fermée en direction de Paris à hauteur de la sortie numéro 5. Évidemment, on voit comment vos conditions de circulation évoluent. On se retrouve au plus tard à 1h45 après Kaleo, Ed Sheeran dans la playlist Autoroute Info. Et tout de suite, c'est le retour de notre chronique En route avec quadri amputé après un accident. Philippe Croizon est notamment connu pour avoir traversé la Manche à la nage en 2010. Un exemple de résilience, de détermination et de dépassement de soi. Des valeurs qu'il souhaite transmettre lors de conférences. Véronique Voir, on l'a rencontré. Philippe Croizon, bonjour.
2: Bonjour.
1: Vous animez des conférences, alors pourquoi avoir fait ce choix? Quel est votre message en fait?
2: Offrir mon énergie. Vous savez, mon accident, j'ai pris 3 décharges de 20 000 volts. Pour me sauver la vie, il a fallu m'amputer les 4 membres. Et comme j'aime à le dire, je suis devenu distributeur d'énergie positive. Donc j'aime traverser la France, même à l'étranger. C'est un grand, grand moment de partage. J'ai jamais écrit ma conférence. Ça vient avec le cœur et les tripes et avec le public qui est là devant moi. Et donc pendant 1 heure, 1h15, on rigole, on pleure. Vous savez, aujourd'hui, tout le monde est victime de quelque chose. Je suis victime de mon voisin, je suis victime de ma société, je suis victime de. Mais non, mais arrête d'être victime et prends-toi en main, quoi. C'est juste horrible d'entendre ça. Donc voilà, j'offre mon énergie et j'adore ça.
1: Vous faites de nombreux déplacements. Déjà, comment vous les vivez? Comment vous vous déplacez?
2: Alors, je me déplace avec ma voiture. Je suis 100% autonome. J'ai une voiture, j'ai plus de bras et plus de jambes, mais j'ai un joystick, enfin un mini-manche, si on parle bien français, où j'ai l'accélération, le freinage, la direction, comme ma voiture pour le Dakar, quand j'ai été pilote sur le Dakar en 2017. Et ben, je prends l'autoroute, j'ai mon petit badge autoroute, et en avant, je pars à l'aventure avec ma voiture. Je peux faire des kilomètres et des kilomètres.
1: Est-ce que vous avez un souvenir, justement, de trajet en voiture sur autoroute? Quel est-il?
2: J'ai un souvenir sur l'autoroute. C'est vrai que à l'époque, ma première voiture, je conduisais avec mes bras. J'avais des faux bras. Et une fois, j'ai mon bras qui s'est décroché. Et j'étais à la station-service sur l'autoroute. Et là, il y avait des gens qui étaient à côté dans la voiture. J'ai dit, excusez-moi, je dis, vous pouvez me remonter mon bras? Et là, ils comprenaient pas. Donc j'étais mort de rire. Et les gens disaient, ah non, non, mais nous, on peut pas toucher ça, c'est pas possible. Donc voilà. Puis après, bah, c'est les rencontres aujourd'hui. Quand je m'arrête sur les aires de repos, bah, c'est des séances photos, c'est des dédicaces, c'est des moments de partage.
1: Alors, quel type de conducteur vous êtes?
2: Oh là, j'ai encore tous mes points. Mais alors, il y a un gendarme l'autre jour qui m'a arrêté, il m'a dit, et en partant, il dit, il faudra lever le pied. Ben, j'ai dit, je peux pas. Il m'avait compris, il m'a dit, circuler.
1: Et vous aimez ça, conduire?
2: Ah ouais, j'adore. Vous savez, c'est un instrument de liberté, la voiture, hein, complètement. D'ailleurs, mon premier objectif, quand j'ai eu mon accident, j'avais dit à mon père, papa, je pourrais reconduire. Et 2 ans après mon accident, j'avais à nouveau mon permis et j'avais une voiture.
1: Un message pour les auditeurs d'Autoroute Info, qu'est-ce que vous pourriez leur dire?
2: Soyez détendus, soyez cool. Très souvent, on oublie ce qu'on a. Vous êtes à bord d'une voiture en ce moment. Vous allez rentrer chez vous, arrêtez-vous sur le paillasson et regardez tout ce que vous avez.
1: Philippe Croizon, merci d'avoir fait ces quelques kilomètres en notre compagnie.
2: Merci à vous, à bientôt.

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1: Il est 1h44 cette nuit. On parle d'une voiture en panne en Saône-et-Loire si vous êtes sur l'A6 en direction de Paris. Prudence, point kilométrique 355. La voiture est arrêtée dans la bretelle de sortie du diffuseur 27 pour Tournus. Elle gêne la circulation si vous aviez prévu d'emprunter ce diffuseur. Et puis elle est quand même assez proche des voies de circulation. Donc quand vous passez par là, serrez à gauche, en tout cas décalé vous au moins sur la voie du milieu pour laisser une voie entre votre véhicule et ce véhicule donc en difficulté sur l'A6 direction Paris, kilomètre 355. À part cela, ça se passe plutôt bien sur les autres axes que vous empruntez à cette heure-ci. Trafic complètement fluide et aucune intempérie du côté du ciel. Et je rappelle une fermeture, celle du tunnel de Fourvière cette nuit, ainsi que l'A7, c'est au sud de Lyon. Fermeture qui va durer un petit peu, réouverture prévue mardi prochain, le 26 mai à 6h du matin au plus tard.
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1: Justement, on va en reparler un peu plus dans le détail. Si vous avez prévu de passer à Lyon ces jours-ci, attention à ces travaux. On fait le point avec Raphaël Giudicelli.
2: Durant les week-ends de mai, c'est le tunnel de Fourvière qui ferme dans les deux sens de circulation. L'autoroute A7 ferme également au sud de Lyon, uniquement en direction de Marseille. Des fermetures nécessaires au-delà du réseau APRR, des travaux entrepris par la direction interdépartementale des routes Centre-Est. Il s'agit de rénover et d'entretenir ces infrastructures très fréquentées pour permettre la deuxième phase des travaux de réparation des deux viaducs de Pierre-Bénite. Et forcément, ça complique la circulation. Il est impossible de traverser Lyon normalement avec des déviations mises en place. En direction du sud, des ralentissements parfois conséquents sont à prévoir. Il faut donc emprunter l'A46 pour contourner Lyon.

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1: Le point complet sur vos conditions de circulation, il est 2h.
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1: Pas beaucoup de difficultés à vous signaler cette nuit, c'est tant mieux. En revanche, toujours une voiture en panne en Saône-et-Loire sur l'autoroute A6, direction Paris, au kilomètre 355. Une voiture qui est arrêtée dans la bretelle de sortie du diffuseur 27 pour Tournu. On est entre le secteur de Mâcon et le secteur de Chalon-sur-Saône. Prudence, un véhicule proche des voies de circulation. Donc si vous passez dans ce secteur, il faut ralentir, serrer sur la gauche pour respecter un corridor de sécurité. À part ça, ça se passe bien sur les autres axes que vous empruntez. Pas de grande perturbation à vous annoncer de manière générale. Si on ne parle pas de l'autoroute sur laquelle vous circulez, c'est plutôt une bonne nouvelle, c'est que ça se passe bien. Selon l'OMS, plus d'un million de personnes meurent sur les routes du monde tous les ans. Quels sont les pays les plus dangereux ou, à contrario, les plus sûrs? On voit tout cela avec Paulin Caillard.
2: Le continent sur lequel on retrouve le plus d'accidents, c'est l'Afrique. Il abrite 4% du parc automobile mondial, mais 19% des morts sur la route. Et parmi eux, un tiers sont des piétons. C'est 10% de plus que la moyenne mondiale, selon les chiffres de 2023 de l'OMS. Le problème, c'est que les infrastructures et les services d'urgence ne sont pas aussi sécurisants que ce qu'on connaît en France. De plus, l'Afrique est le premier récepteur de voitures d'occasion, dont une grande partie a plus de 15 ans. Le Zimbabwe et le Malawi, en Afrique de l'Est, sont respectivement à la deuxième et à la troisième place du triste classement des pays avec la plus grande mortalité sur route, avec 63 et 57 morts pour 100 000 habitants. Le Malawi a d'ailleurs fait l'objet d'un épisode des Routes de l'Impossible de Philippe Laffey.
3: Dans les villages qui bordent les pistes du Malawi, même les meilleurs 4x4 se laissent prendre au piège. Contre quelques centimes d'euros, ces hommes prennent de gros risques. Et ils ne sont pas au bout de leur peine.
2: Les Amériques du Nord et du Sud sont plutôt en milieu de tableau, à deux exceptions près. D'abord, la République dominicaine, qui est le pays le plus dangereux au monde, avec 67 morts par tranche de 100 000 habitants sur la route. C'est une cinquantaine de plus que la moyenne du continent. Mais on trouve également la Bolivie, qui abrite la tristement célèbre route des Yungas. Et bien,